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3: 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Nous sommes l'amour, la douceur, innocent. 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
3: Bonjour à tous. Un hommage national pour Wilfried Schmitter et Anthony Berthaume, les deux sapeurs-pompiers bordelais décédés en intervention mardi soir du côté de Mérignac. C'est en tout cas la proposition aux familles du ministre de l'Intérieur Laurent Nunez qui s'est rendu sur place hier soir. Un sinistre qui pourrait être d'origine volontaire selon le procureur de Bordeaux qui a ouvert une enquête en ce sens. La Gironde qui est encore confrontée à un important incendie, même chose dans le Var, placé en alerte rouge aujourd'hui, au même titre que les Bouches-du-Rhône, le Vaucluse, le Gard et l'Aude. Le Mistral est attendu, ce qui pourrait favoriser les incendies. La DZ Mafia nie avoir menacé le maire d'Alès. Des membres présumés de l'organisation criminelle marseillaise ont envoyé une vidéo à plusieurs médias dans laquelle ils apparaissent cagoulés. Ils assurent ne rien avoir avec les intimidations dont a été victime Christophe Rivinck, qui a dû être exfiltré de son domicile par le RAID. Les individus cagoulés évoquent un acte lâche et odieux qu'ils qualifient de nuisible pour leurs affaires. Dans l'actualité également, ces nouvelles questions dans l'affaire Epstein, en cause la mort inexpliquée de son rabatteur présumé, Daniel Sillade, un Suédois retrouvé décédé dans son domicile des Hauts-de-Seine lundi. Recruteur de mannequins,

0: L'entraîneur des Jeux des Bleus a déjà signé son contrat de 4 ans avec la Fédération Française de Football. Premier rendez-vous mi-septembre avec 4 matchs de Ligue des Nations. Et excellent début de journée à notre écoute.
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4: Les Béliers, votre patience est enfin récompensée. Ça y est, ce que vous attendiez arrive aujourd'hui.
5: Taureau, une discussion franche autour d'un verre débloque une situation pesante.
6: Amis Gémeaux, vous recevez un appel ou un message important.
7: Cancer, foncez au bord de l'eau ou sous une douche fraîche. Il faut vous ressourcer ce jeudi.
8: Lion, un geste de générosité de votre part vous revient au centuple.
9: Les Vierges, arrêtez de vous critiquer. Regardez dans le miroir, vous êtes au top.
10: Balance, vous recevez une preuve d'amour ou d'amitié qui vous réchauffe le cœur.
11: Scorpion, une intuition fulgurante vous permet de flairer une super affaire.
12: Les Sagittaires, c'est le bon jour pour une balade en fin de journée.
13: Capricorne, votre humour décapant fait mouche et détend l'atmosphère.
14: Les Verseaux, vous osez dire ce que vous pensez et quel soulagement.
15: Et pour terminer, Poisson, la chance est avec vous pour une démarche que vous redoutiez.
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4: Destination été sur Kaolin, le rendez-vous pour explorer les trésors de notre région. Chaque jour, on part à la découverte d'un site, d'un village ou d'un savoir-faire qui fait la richesse du patrimoine. On s'installe confortablement, l'été commence ici. Céline Deveza, on va prendre la direction de Chasseneuil-sur-Bonnieure pour un site de la Résistance.
5: Oui, en allant à Chasseneuil-sur-Bonnieure, on s'intéresse plus particulièrement à l'histoire de la Seconde Guerre mondiale et des mecs à Chasseneuil. Il y a le mémorial de la Résistance qui est également une nécropole nationale et on le sait peut-être pas forcément, mais la Charente et la Charente-Limousine, c'est une terre de maquis. Voilà. Et sur le secteur de Chasseneuil, c'est particulièrement le maquis Birakeim qui a marqué en fait hein, les esprits. Et donc c'est vrai que c'est pas un hasard si cette nécropole nationale, en plus d'être mémorial de la Résistance, a été installée à Chasseneuil. Donc la nécropole peut se visiter. Elle abrite les sépultures de 2026 résistants aux militaires de la Seconde Guerre mondiale, ce qui n'est pas rien quand même. Et dans la crypte, vous avez les corps des principaux chefs de maquis charentais. Donc vraiment, vous voyez, c'est un site référence en la matière et il est possible aussi de faire des visites guidées de ce site-là. Donc il ne faut vraiment pas hésiter si c'est une période qui nous intéresse. Et je conseille également, si on veut être complémentaire, de visiter la maison de la Résistance René Michaud. Il se trouve dans le centre de Chasseneuil-sur-Bonnieure. C'est un vrai complément à la visite du mémorial, puisque là, du coup, on va avoir des objets qui ont appartenu à des membres de ce maquis Birakeim. Donc on se replonge aussi dans le quotidien de ces maquisards qui ont dû se cacher, qui ont dû se battre avec peu de choses. Et donc vraiment, si c'est une thématique qui vous intéresse, faites les deux. À la fois le mémorial de la Résistance et cette maison de la Résistance René Michaud. Tout est à Chasseneuil, donc vous pouvez y aller sans souci.
4: Céline Deveza, merci beaucoup. On se retrouve très vite pour une nouvelle escapade sur les routes du beau patrimoine local. Et d'ici là, bel été à toutes et à tous.
5: Merci.
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1: Et nous sommes le 23 juillet, aujourd'hui nous fêtons les Brigitte. Et en ce 23 juillet, je peux vous parler de la fondation de l'AS Saint-Étienne en 1919 ou encore de la première victoire de Bernard Hinault dans un Tour de France en 1978. Mais le 23 juillet 1903 marque l'entrée d'un géant de l'automobile dans l'histoire du monde moderne. Ford vend sa première voiture. Mais ce n'est que 5 ans plus tard qu'Henry Ford trouve le succès avec la commercialisation de la fameuse Ford T dont il se vendra plus de 16 millions d'exemplaires. Un succès dû à son prix attractif lié à une nouvelle organisation industrielle que l'on doit à Henry Ford et baptisée Fordisme. Elle vise très simplement à accroître la productivité par la standardisation des produits et par une nouvelle organisation du travail. Cette méthode de production associe une production de masse à une politique de salaire élevée. Elle a fait entrer le monde dans la consommation de masse et le travail à la chaîne. Un travail dense et répétitif qui sera dénoncé dans les temps modernes par Charlie Chaplin. Mais Henry Ford, c'est aussi un passé nazi et antisémite trop souvent passé sous silence dans ses biographies, notamment américaines, où on préfère vanter sa réussite industrielle. En 1938, il a reçu la Grande Croix de l'Ordre de l'Aigle allemand, la plus haute décoration nazie pour un étranger. Et si Henry Ford s'est consacré à l'effort de guerre allié en construisant bombardiers, jeeps, moteurs d'avion et chars de combat, il avait laissé ses usines de Cologne et de Poissy produire un grand nombre de véhicules pour la Wehrmacht. La citation du jour est signée de François Rabelais. « Science sans conscience n'est que ruine de l'âme ».
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1: La collection de polar La Bête Noire de Robert Laffont nous propose de découvrir une nouvelle autrice suédoise, Anna Johansson, critique également dont les sujets de prédilection sont l'art et la littérature. La copie, qui vient de paraître, a obtenu le prix Prisma qui récompense des ouvrages de littérature queer contemporaine en 2025. Naomi fait la rencontre de Laura lorsqu'elle emporte son manteau par mégarde. Après plusieurs rencontres fortuites, les deux femmes se découvrent et décident d'emménager ensemble. Mais Laura passe ses journées enfermée dans l'appartement avec une obsession, se métamorphoser pour ressembler toujours plus à sa nouvelle compagne. À mesure qu'elle se transforme, la distinction entre leurs vies se brouille, la frontière entre fantasme et réalité s'efface. C'est un polar autant qu'un drame psychologique. La copie de Anna Johansson est parue chez Robert Laffont.
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2: Pascal Lasblé, bonjour.
3: Bonjour.
2: Vous êtes correspondante de l'association Arbres sur le département de la Creuse. On va en parler ensemble des arbres labellisés par votre association sur le département, mais aussi des arbres avec ses chaleurs en Limousin. D'abord, un mot de présentation de l'association Arbres qui veut dire Arbre Remarquable, Bilan, Recherche, Études et Sauvegarde. Un petit mot sur cette association.
3: Alors, c'est une association nationale qui décerne deux labels, le label Arbre Remarquable de France et le label Ensemble Arboré Remarquable. Ils sont tous les deux reconnus par le ministère de la Transition écologique. Notre but, c'est de faire évoluer la loi. Nous avons au sein de l'association des juristes, des notaires. Nous essayons de produire des textes dans le but de protéger les arbres.
2: Mais c'est quoi alors un arbre remarquable par rapport à un arbre qui ne l'est pas ?
3: Alors un arbre remarquable, c'est un arbre qui peut être très vieux, qui a une hauteur particulière, une circonférence ou une envergure particulière, qui est aussi lié à des histoires, à l'histoire des hommes, à des légendes, à des croyances religieuses ou païennes. Ou alors c'est un arbre particulièrement équilibré, particulièrement beau, ou un arbre qui a été taillé, je pense par exemple à un châtaignier qui a une forme de chandelier qui est absolument magnifique et qui est en Creuse, ou alors un arbre qui a aussi des critères biologiques particuliers, par exemple il ne pousse pas dans son biotope d'origine. Je ne cache pas que le critère principal pour moi c'est le coup de cœur. Vraiment quand on est en relation avec un arbre remarquable, quand on le découvre, il y en a certains, moi, rien que d'y penser, j'ai la chair de poule. On se trouve vraiment devant un événement naturel particulier. Voilà.
2: Alors, nous avons combien d'arbres labellisés sur le département de la Creuse ? Il y en a 8 de plus depuis la fête de la nature d'Aubusson qui avait lieu en mai dernier. Mais en tout, on en est à combien ?
3: Alors, en tout, il y en a 12 et je rajouterai les tout nouveaux. Il y a un Crozif qui vient d'être labellisé sur la commune de Vallières. C'est un arbre qui doit avoir environ 700 ans. Il y a également un ensemble arboré remarquable, toujours sur Vallières. C'est un ensemble de 3 ifs. Ils sont un peu plus récents que celui-ci, mais ils sont vraiment magnifiques. Et puis, il y a aussi un araucaria qui a une densité de feuillage très particulière pour cette espèce.
2: Et alors, comment vont-ils ces arbres ? Les arbres remarquables, mais les arbres tout court, avec ces fortes chaleurs. On a vu ces incendies dans la forêt de Fontainebleau. Mais sans parler des feux, comment supportent-ils ces fortes chaleurs, les arbres remarquables, et les arbres de manière générale en Limousin ?
3: Bon, bah, je ne vais pas vous raconter une histoire de bisounours. Hein. Ils souffrent énormément, on est très très inquiet pour tous les arbres. Pour les arbres remarquables, c'est un déboire de plus dans leur vie. Alors ils en ont vu beaucoup, certains vont réussir à passer ce cap. D'autres malheureusement ont du mal à résister. Donc ils commencent par perdre leur frondaison pour se protéger. On le voit très bien, hein, même dans les forêts, on voit certaines branches mortes dans la canopée. Bon, ça c'est une protection contre la sécheresse. Il y a une espèce de... plusieurs espèces d'ailleurs de cercles vicieux qui se mettent en route et qui condamnent les arbres à court terme, je pense, maintenant.
2: Est-ce que la forêt telle qu'on la connaît actuellement en Limousin va changer pour plusieurs raisons ? Est-ce que les essences vont devoir s'adapter, c'est-à-dire peut-être certaines disparaître et d'autres arriver ?
3: Alors ça, c'est sûr. Moi, je suis pas une spécialiste et va falloir attendre un petit peu le bilan de cette canicule pour pouvoir parler. Mais disons que certains arbres, on l'espère, vont résister. On espère aussi que les semences vont un petit peu évoluer et se protéger elles-mêmes de la chaleur. Maintenant, le problème, c'est la rapidité de la hausse de température. C'est trop rapide, malheureusement, pour le monde végétal.
2: S'adapter pour survivre, voilà cette expression qui résonne également pour le monde végétal en Limousin. Pascal Lasblé, merci d'avoir été en notre compagnie. Vous êtes la correspondante de l'association Arbres en Creuse. Pour le Graal, Sébastien Péjou.
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3: Lucie Alix.
4: Un arrêté est prolongé jusqu'au 27 juillet inclus en Haute-Vienne en raison de la sécheresse. Une décision prise par le préfet qui vient renforcer l'ensemble des mesures de prévention prises à la mi-juillet pour limiter les incendies. Pour rappel, les feux d'artifice et pétards sont interdits à l'extérieur, y compris dans les espaces privés, tout comme les braseros, barbecues, outils de bricolage et tout appareil qui pourrait produire des flammes ou des étincelles. Les véhicules à moteur ont également interdiction de circuler dans les forêts. Autre conséquence de la sécheresse, la Drône est quasiment à sec. Il y a actuellement entre 5 et 10 cm d'eau dans cette rivière de Dordogne. Selon la Fédération de pêche périgourdine, à la même période, il faut plutôt compter sur 30 cm et surtout une température bien plus fraîche dans l'eau. Une situation qui inquiète particulièrement les pêcheurs car le cours d'eau abrite des truites farios. Ils en viennent même à mettre en place des pêches de sauvetage. Concrètement, ils endorment les poissons pour les replacer ensuite dans un endroit qui correspond au plus près à leur habitat naturel. Des perturbations sont à prévoir à Chasseneuil-sur-Bonnieure. La route d'Angoulême est fermée par arrêté municipal jusqu'à nouvel ordre pour des raisons de sécurité. Aucune circulation n'y est possible, même à pied. Seuls sont tolérés les riverains et ceux voulant accéder au magasin. La cause, les importantes fissures constatées sur la cheminée de l'ancienne usine Rondineau. Carnet rose sur le plateau de 1000 vaches. Selon la préfecture de Corrèze, deux louveteaux ont été aperçus et photographiés début juillet. Ils seraient âgés d'un peu plus de 2 mois. Leur naissance porte à 9 le nombre de loups présents sur ce territoire. Dans son communiqué, la préfecture rappelle que le loup est une espèce protégée dont la perturbation intentionnelle constitue un délit et que les mesures de protection des troupeaux sont opérationnelles avec le concours des lieutenants de louveterie. Autre nouvelle à inscrire au carnet rose, cette fois-ci à l'aquarium refuge de Limoges. Une femelle caïman nain a pondu 17 œufs. 14 d'entre eux sont désormais dans 2 couveuses différentes. Les 3 autres ont été laissés aux parents. Il reste désormais à attendre 3 semaines pour savoir s'ils ont été fécondés et 80

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2: Les béliers, votre patience est enfin récompensée. Ça y est, ce que vous attendiez arrive aujourd'hui.
3: Taureau, une discussion franche autour d'un verre débloque une situation pesante.
2: Amis Gémeaux, vous recevez un appel ou un message important.
3: Cancer, foncez au bord de l'eau ou sous une douche fraîche. Il faut vous ressourcer ce jeudi.
2: Lion, un geste de générosité de votre part vous revient au centuple.
3: Les vierges, arrêtez de vous critiquer. Regardez dans le miroir, vous êtes au top.
2: Balance, vous recevez une preuve d'amour ou d'amitié qui vous réchauffe le cœur.
3: Scorpion, une intuition fulgurante vous permet de flairer une super affaire.
2: Les Sagittaires, c'est le bon jour pour une balade en fin de journée.
3: Capricorne, votre humour décapant fait mouche et détend l'atmosphère.
2: Les Verseaux, vous osez dire ce que vous pensez et quel soulagement.
3: Et pour terminer,
2: Poisson, la chance est avec vous pour une démarche que vous redoutiez.
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3: Nous poursuivons aujourd'hui notre balade à Cassinomagus, retour à Chasnon en Charente-Limousine. Les mystères des termes gallo-romains les mieux conservés de France continuent de se dévoiler grâce à Rose Vincent, responsable de médiation.
4: Pour vous mettre un peu plus dans l'ambiance, il y a 40 degrés dans l'air, 30 degrés dans l'eau et un taux d'humidité autour des 80%. Donc un petit nuage de vapeur qui vous enveloppe quand vous arrivez ici. Donc ce que je propose, c'est peut-être de s'approcher de ce premier bassin, même si ce n'est pas celui qui est le mieux conservé. Mais finalement, ce n'est pas si mal parce qu'on voit tout le système de chauffage en dessous. Et après, on ira voir le second bassin.
5: Vous savez combien les bassins faisaient en profondeur?
4: Oui, on est à peu près sur 1m60. Et là, celle-ci, elle fait 12 mètres par 7 à peu près. Et à côté, vous avez sa jumelle, elles ont quasiment les mêmes dimensions. Donc ici, vous n'avez pas de pilette de briques parce que le poids que l'eau exercerait sur les pilettes serait trop important pour qu'elles résistent. Donc il a fallu trouver une autre alternative, une autre idée. C'est pour ça qu'il y a des canaux rayonnants qui ont été aménagés, donc des sortes de couloirs qui vont passer sous la piscine, mais aussi autour de la piscine. L'air chaud va pouvoir circuler dans ces couloirs. Et rappelez-vous, ces couloirs sont connectés à l'arrière des fours. Et d'ailleurs, vous pouvez deviner son emplacement. On voit les petites briques disposées de façon verticale derrière les quelques marches qui restent. L'air chaud arrive par là et hop, se faufile. Donc ça, ce n'est pas ce qui va chauffer l'eau, c'est vraiment ce qui va chauffer l'air. Et puis c'est ce qui va permettre de maintenir à température aussi l'eau qui arrive dans les piscines et qui a été préalablement chauffée par les fameuses chaudières.
5: Du coup, le fond était carrelé.
4: Oui, c'est ça. Donc là, vous avez des dalles de calcaire. Et même s'il y en a une bonne partie d'entre elles qui ont disparu, on devine quand même leur emplacement. Elles ont laissé leurs traces, donc ce qu'on appelle le négatif. Elles ont laissé leurs traces dans le mortier. Donc là, on va aller voir la deuxième piscine. Elle est encore plus belle. Alors, on ne voit pas les systèmes de canaux rayonnants qui sont en dessous, mais ils sont bien présents. Là, sur la gauche, vous avez un trou qui annonce le début d'un de ces canaux. Donc ça forme également une croix. Vous avez le grand couloir aussi qui fait tout le tour. Et là, on les voit un petit peu moins bien, les briques de l'arrière du four, parce que les marches sont mieux conservées. Mais près de l'échelle métallique, vous pouvez quand même voir la partie haute du four là qui dépasse. Donc ça, c'est l'arrière. Hop, et l'air chaud va se faufiler en dessous. Et n'hésitez pas à vous fier aussi aux images qui sont suspendues. Elles ont vraiment été construites avec les archéologues. Donc il n'y a pas d'invention. C'est vraiment ce qu'on pouvait voir ici il y a 2000 ans. Bon, la seule petite différence peut-être, c'est la couleur de l'eau. Imaginez qu'il n'y a pas de filtre, il n'y a pas de chlore, il n'y a pas de javel.
5: Oui.
4: Donc là, la vidange vient d'être faite sur l'image. Mais au bout d'un petit moment, imaginez plutôt une eau grisâtre, des flaques d'huile à la surface, des cheveux morts, des peaux mortes, des poils qui flottent. Et là, vous êtes déjà un peu plus dans l'ambiance gallo-romaine. Bon, entre ça et les latrines, je pense que je vous ai vraiment dégoûté de l'époque gallo-romaine, ça y est. Mais vous allez voir qu'ils sont quand même malins parce que le but, c'est quand même de ressortir plus propre que quand on est arrivé. Donc pour ça, vous avez tout un système de rigoles de débordement autour de tous les bassins. Et donc ça va permettre de retirer le plus gros de la crasse et puis éviter que l'eau ne stagne. Elle va couler en continu. Et vous avez en plus, au fond des bassins, des bombes de vidange. Donc une fois que vous avez eu très chaud, que vous avez passé du temps dans l'eau, vous pouvez à nouveau vous diriger dans ce qu'on appelle un tepidarium, la fameuse salle tienne. Et là, vous avez la plus grande salle des thermes. On a plus de 230 mètres carrés. Et c'est vraiment le cœur battant des thermes. Ici, on va manger, on va jouer, on va s'hydrater, on peut faire du commerce, on peut faire du commérage aussi. C'est aussi ça, les thermes. Et il faut imaginer une ambiance très vivante parce que vous avez des marchands ambulants qui vont passer pour vendre à boire, à manger. Donc, ça crie dans tous les sens. On est loin d'un spa comme on peut les connaître aujourd'hui, avec une ambiance zen, très calme. Là, c'est vraiment un endroit qui est très vivant. Aujourd'hui, c'est un terrain de pétanque géant. Mais à l'époque, vous aviez bien les fameuses dalles de calcaire, comme dans le fond de la piscine. Donc imaginez aussi l'ambiance avec les socs en bois. Je vous parlais des sandales qu'on devait porter sur le sol très chaud. Donc ça devait bien claquer sur le carrelage ici. C'était loin d'être calme et silencieux. Donc si je ne vous ai pas trop perdu, on est arrivé par cette porte qui était juste ici. Et maintenant, on va poursuivre. Maintenant qu'on est bien hydraté, qu'on a fait une petite pause, on va regagner donc l'une des salles les plus chaudes des thermes, ce qu'on appelle la sudatio. Donc rien qu'au nom, on comprend qu'on va suer, qu'on va transpirer. Là, vous avez l'équivalent d'un sauna. Et à côté, vous avez donc le hammam. Il y en a pour tous les goûts. Chaud et sec, chaud et humide. Donc là, vu que c'était un sauna, il ne faut pas de bassin, il ne faut pas d'humidité. Donc bien sûr, ces deux piscines qu'on a vues tout à l'heure, vous ne les voyez pas à l'époque. Il y avait bien un mur pour séparer les espaces. Et quand vous êtes là, eh bien, vous restez installé sur une banquette en bois, comme on peut le voir sur les images. Vous restez 10-15 minutes grand max, après vous continuez, sinon vous êtes tout sec. Et pour permettre de chauffer la pièce à haute température, on va déjà réduire sa taille par rapport à celle qu'on a vue tout à l'heure. Et vous avez également un système de chauffage par les murs, en plus du système de chauffage par le sol. Et vous avez ici donc en place ce qu'on appelle des tubuli. Ce sont des briques creuses qui vont permettre à l'air de remonter par les murs. Donc ça fait aussi cheminée, Mais là, la chaleur vous attaque de tous les côtés, hein, du sol, du mur, vous ne pouvez pas résister bien longtemps. Mais c'est ce qu'il faut, c'est ce qui va vraiment permettre de dilater les pores de la peau pour évacuer la saleté, avant le fameux choc thermique, hein, qui va vous raffermir la chair et rendre la peau toute douce.
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2: 10 jours, c'est le temps qu'il a fallu à Charlie XCX pour imaginer son nouvel album qui sort cette semaine. On en parle aujourd'hui dans Backstage. Ni à Londres ni à Los Angeles qu'elle a imaginé ce nouveau disque, mais dans un studio discret du 20e arrondissement de Paris. Et c'est en pleine Fashion Week que la chanteuse britannique s'est isolée avec ses producteurs. Le résultat s'appelle Music Fashion Film. 11 morceaux, 30 minutes de musique. Plus que la vitesse, c'est la méthode ici qui intrigue. Paris devient un collaborateur à part entière. Charlie XCX ne compose pas seulement, elle absorbe une atmosphère. Ce projet est conçu comme un carnet de voyage en sortant au cinéma, en observant la rue, en invitant ses proches à écouter les maquettes à peine enregistrées. Et dans ce nouveau disque, la pop star fait le lien entre plusieurs industries créatives. La mode, le cinéma et bien évidemment la musique. À l'image du casting de sa pochette qui aligne des légendes comme Martin Scorsese ou Marc Jacobs. Et si Charlie XCX n'aura eu besoin que de 10 jours pour concevoir cet album, il va probablement rester dans nos playlists jusqu'à la fin de l'année.

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4: Lucie Alix.
5: Un arrêté est prolongé jusqu'au 27 juillet inclus en Haute-Vienne en raison de la sécheresse. Une décision prise par le préfet qui vient renforcer l'ensemble des mesures de prévention prises à la mi-juillet pour limiter les incendies. Pour rappel, les feux d'artifice et pétards sont interdits à l'extérieur, y compris dans les espaces privés, tout comme les braseros, barbecues, outils de bricolage et tout appareil qui pourrait produire des flammes ou des étincelles. Les véhicules à moteur ont également interdiction de circuler dans les forêts. Autre conséquence de la sécheresse, la Drône est quasiment à sec. Il y a actuellement entre 5 et 10 cm d'eau dans cette rivière de Dordogne. Selon la Fédération de pêche périgourdine, à la même période, il faut plutôt compter sur 30 cm et surtout une température bien plus fraîche dans l'eau. Une situation qui inquiète particulièrement les pêcheurs car le cours d'eau abrite des truites farios. Ils en viennent même à mettre en place des pêches de sauvetage. Concrètement, ils endorment les poissons pour les replacer ensuite dans un endroit qui correspond au plus près à leur habitat naturel. Des perturbations sont à prévoir à Chasseneuil-sur-Bonnieure. La route d'Angoulême est fermée par arrêté municipal jusqu'à nouvel ordre pour des raisons de sécurité. Aucune circulation n'y est possible, même à pied. Seuls sont tolérés les riverains et ceux voulant accéder au magasin. La cause, les importantes fissures constatées sur la cheminée de l'ancienne usine Rondineau. Carnet rose sur le plateau de 1000 vaches. Selon la préfecture de Corrèze, deux louveteaux ont été aperçus et photographiés début juillet. Ils seraient âgés d'un peu plus de 2 mois. Leur naissance porte à 9 le nombre de loups présents sur ce territoire. Dans son communiqué, la préfecture rappelle que le loup est une espèce protégée dont la perturbation intentionnelle constitue un délit et que les mesures de protection des troupeaux sont opérationnelles avec le concours des lieutenants de louveterie. Autre nouvelle à inscrire au carnet rose, cette fois-ci à l'aquarium refuge de Limoges. Une femelle caïman nain a pondu 17 œufs. 14 d'entre eux sont désormais dans 2 couveuses différentes. Les 3 autres ont été laissés aux parents. Il reste désormais à attendre 3 semaines pour savoir s'ils ont été fécondés et 90 jours pour une possible éclosion. Les potentiels bébés seront ensuite dispersés dans d'autres aquariums. La troupe Badolel fête ses 20 ans demain et samedi soir. 2 soirées exceptionnelles ont lieu à 20h sur le site de la halle à Meusac pour l'occasion. Vendredi, c'est une soirée anniversaire avec un spectacle préparé spécialement pour revenir sur ses 20 années de théâtre. Samedi, place à la première de leur nouveau spectacle « À tes souhaits ». Si l'entrée de vendredi se fait au chapeau, il faudra compter 12 euros pour votre billet de samedi. Des food trucks et une buvette seront installés pour ces 2 rendez-vous. Bon jeudi à toutes et à tous.
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2: Bonjour à tous. Le feu n'est toujours pas fixé dans le Var. L'incendie qui a déjà ravagé plus de 2500 hectares à Pontevès est qualifié d'à peu près contenu par les pompiers, mais il connaît des reprises permanentes. Plus d'un millier de soldats du feu continuent de lutter contre les flammes alors qu'une soixantaine de maisons ont été impactées, dont 10 détruites. On compte aussi 130 personnes évacuées, dont 4 blessés légers. Ce jeudi, un important mistral fait craindre un regain du sinistre. 5 départements du sud sont en alerte rouge. Ce mercredi, le ministre de l'Intérieur, Laurent Nunez, est élu en Gironde où 2 sapeurs-pompiers ont trouvé la mort mardi. La Gironde actuellement touchée par un important incendie également. Le ministre a martelé des messages de prévention mais également de répression alors que ces feux pourraient être d'origine humaine. Autre conséquence des fortes chaleurs, la surmortalité. On compte un excédent de plus de 5700 décès en France entre le 17 juin et le 2 juillet, dont plus de la moitié entre le 25 et le 27 juin. Des statistiques jamais vues depuis la canicule de 2003. Toutes les classes d'âge sont concernées selon l'Agence sanitaire nationale. Dans le reste de l'actualité, les prix du pétrole qui continuent de grimper après la reprise du conflit au Moyen-Orient. Ce mercredi, Total Energy a annoncé étendre le plafonnement du carburant à toutes ses stations-service. Depuis 3 semaines, seules 1200 stations rurales étaient concernées par ce prix plafond. 1,99€ pour l'essence et 2,25€ pour le diesel. En politique, Monique Barbu reste finalement au gouvernement. La ministre de la Transition écologique a présenté sa démission à Emmanuel Macron qui ne l'a pas acceptée. Elle a donc décidé de poursuivre à la demande du président. Elle souhaitait quitter le gouvernement en raison d'un désaccord sur le projet de loi d'urgence agricole. Le livret A n'avait jamais été autant délaissé depuis 2008. Selon la Caisse des dépôts, les retraits ont dépassé les versements de 5,9 milliards d'euros pour le premier semestre 2026, ce qui peut s'expliquer par la baisse de son taux tombé à 1,5% en février. Pour rappel, il sera relevé à 1,7% au 1er août. Et puis après la victoire de Jasper Philipsen ce mercredi sur la 17e étape du Tour de France, place à 3 jours de montagne dans les Alpes. Arrivé au sommet ce jeudi du côté d'Orcia Merlette. Bon début de journée à notre écoute.
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4: Les béliers, votre patience est enfin récompensée. Ça y est, ce que vous attendiez arrive aujourd'hui.
5: Taureau, une discussion franche autour d'un verre débloque une situation pesante.
6: Amis Gémeaux, vous recevez un appel ou un message important.
7: Cancer, foncez au bord de l'eau ou sous une douche fraîche, il faut vous ressourcer ce jeudi.
8: Lion, un geste de générosité de votre part vous revient au centuple.
9: Les Vierges, arrêtez de vous critiquer, regardez.

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1: Nouveauté musicale du moment Nouvelle-Aquitaine avec Okelou pour le titre Blackbird, remixé par Nick Léon. La poitevine Marie-Lou Méniel, alias Okelou, prolonge la sortie début 2025 d'un premier album, Choke Enough, par celle d'un EP de remix de 4 de ses titres, dont Blade Bird, Oiseau Lame, déjà remarqué en février 2025 pour la justesse de sa mélodie, la finesse de son orchestration et la délicatesse du traitement numérique de l'ensemble, dont la voix de la chanteuse passée avec discrétion à l'autotune, ce qui n'est pas toujours le cas des artistes du courant musical auquel certains rattachent Okelou, celui de l'hyperpop, pour qualifier cette version numérisée, parfois même over-numérisée, de la pop traditionnelle. Nous avons choisi de vous faire partager le remix de Blade Bird, dont la mélodie originale gagne ici un tempo beaucoup plus rapide, parfait pour le dance floor. C'est qu'au remix, il y a le producteur floridien Nick Leon, originaire de Miami, avec Okelou. Celui-ci partage le goût des rencontres inattendues et donne ici une autre vie à ce Blade Bird, cet oiseau lame, dont la finesse respectée trouve ici une nouvelle solidité prête à affronter de nouvelles pistes.

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4: Pascale Lesblé, bonjour.
5: Bonjour.
4: Vous êtes correspondante de l'association Arbres sur le département de la Creuse. On va en parler ensemble des arbres labellisés par votre association sur le département, mais aussi des arbres avec ses chaleurs en Limousin. D'abord, un mot de présentation de l'association Arbres qui veut dire Arbres remarquables, bilan, recherche, études et sauvegarde. Un petit mot sur cette association.
5: Alors, c'est une association nationale qui décerne deux labels, le label Arbre Remarquable de France et le label Ensemble Arboré Remarquable. Ils sont tous les deux reconnus par le ministère de la Transition écologique. Notre but, c'est de faire évoluer la loi. Nous avons au sein de l'association des juristes, des notaires. Nous essayons de produire des textes dans le but de protéger les arbres.
4: Mais c'est quoi alors un arbre remarquable par rapport à un arbre qui ne l'est pas ?
5: Alors un arbre remarquable, c'est un arbre qui peut être très vieux, qui a une hauteur particulière, une circonférence ou une envergure particulière, qui est aussi lié à des histoires, à l'histoire des hommes, à des légendes, à des croyances religieuses ou païennes. Ou alors c'est un arbre particulièrement équilibré, particulièrement beau, ou un arbre qui a été taillé, je pense par exemple à un châtaignier qui a une forme de chandelier qui est absolument magnifique et qui est en Creuse. Ou alors un arbre qui a aussi des critères biologiques particuliers, par exemple il ne pousse pas dans son biotope d'origine. Je ne cache pas que le critère principal pour moi c'est le coup de cœur. Vraiment quand on est en relation avec un arbre remarquable, quand on le découvre, il y en a certains, moi rien que d'y penser, j'ai la chair de poule. On se trouve vraiment devant un événement naturel particulier. Voilà.
4: Alors nous avons combien d'arbres labellisés sur le département de la Creuse ? Il y en a 8 de plus depuis la fête de la nature d'Aubusson qui avait lieu en mai dernier. Mais en tout, on en est à combien ?
5: Alors en tout, il y en a 12 et je rajouterai les tout nouveaux. Il y a un Crozive qui vient d'être labellisé sur la commune de Vallières. C'est un arbre qui doit avoir environ 700 ans. Il y a également un ensemble arboré remarquable, toujours sur Vallières. C'est un ensemble de 3 ifs. Ils sont un peu plus récents que celui-ci, mais ils sont vraiment magnifiques. Et puis, il y a aussi un araucaria qui a une densité de feuillage très particulière pour cette espèce.
4: Et alors, comment vont-ils ces arbres ? Les arbres remarquables, mais les arbres tout court, avec ces fortes chaleurs. On a vu ces incendies dans la forêt de Fontainebleau. Mais sans parler des feux, comment supportent-ils ces fortes chaleurs, les arbres remarquables, et les arbres de manière générale en Limousin ?
5: Bon, bah, je ne vais pas vous raconter une histoire de bisounours. Hein. Ils souffrent énormément, on est très très inquiets pour tous les arbres. Pour les arbres remarquables, c'est un déboire de plus dans leur vie. Alors ils en ont vu beaucoup, certains vont réussir à passer ce cap. D'autres malheureusement ont du mal à résister. Donc ils commencent par perdre leur frondaison pour se protéger. On le voit très bien, hein, même dans les forêts, on voit certaines branches mortes dans la canopée. Bon, ça c'est une protection contre la sécheresse. Il y a une espèce de... Plusieurs espèces d'ailleurs de cercles vicieux qui se mettent en route et qui condamnent les arbres à court terme, je pense, maintenant.
4: Est-ce que la forêt telle qu'on la connaît actuellement en Limousin va changer pour plusieurs raisons ? Est-ce que les essences vont devoir s'adapter, c'est-à-dire peut-être certaines disparaître et d'autres arriver ?
5: Alors ça, c'est sûr. Moi, je suis pas une spécialiste et va falloir attendre un petit peu le bilan de cette canicule pour pouvoir parler. Mais disons que certains arbres, on l'espère, vont résister. On espère aussi que les semences vont un petit peu évoluer et se protéger elles-mêmes de la chaleur. Maintenant, le problème, c'est la rapidité de la hausse de température. C'est trop rapide, malheureusement, pour le monde végétal.
4: S'adapter pour survivre, voilà cette expression qui résonne également pour le monde végétal en Limousin. Pascale Lesblé, merci d'avoir été en notre compagnie. Vous êtes la correspondante de l'association Arbres en Creuse. Pour le Graal, Sébastien Péjou.
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3: Les béliers, votre patience est enfin récompensée. Ça y est, ce que vous attendiez arrive aujourd'hui.
4: Taureau, une discussion franche autour d'un verre débloque une situation pesante.
5: Amis Gémeaux, vous recevez un appel ou un message important.
6: Cancer, foncez au bord de l'eau ou sous une douche fraîche. Il faut vous ressourcer ce jeudi.
7: Lion, un geste de générosité de votre part vous revient au centuple.
8: Les vierges, arrêtez de vous critiquer. Regardez dans le miroir, vous êtes au top.
9: Balance, vous recevez une preuve d'amour ou d'amitié qui vous réchauffe le cœur.
10: Scorpion, une intuition fulgurante vous permet de flairer une super affaire.
11: Les Sagittaires, c'est le bon jour pour une balade en fin de journée.
12: Capricorne, votre humour décapant fait mouche et détend l'atmosphère.
13: Les Verseaux, vous osez dire ce que vous pensez et quel soulagement.
14: Et pour terminer, Poisson, la chance est avec vous pour une démarche que vous redoutiez.
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2: Cette année, on célèbre un anniversaire. La troupe de théâtre Bas de l'Aile fête ses 20 ans. Les comédiens et comédiennes vous donnent rendez-vous les 24 et 25 juillet à Meusac pour profiter de deux soirées festives. Selon Sébastien Péjou, président de l'association et cofondateur de la troupe Bas de l'Aile, c'est la passion qui permet de faire vivre une troupe non professionnelle pendant 20 ans.
3: La passion d'être sur scène, la passion de faire rire les gens. Vous ne pouvez pas savoir l'énergie que les gens nous donnent quand ils rient à nos conneries. Nos personnages, des fois, ils n'ont pas une vie facile non plus, mais ils sont drôles. Et donc nous, c'est vraiment l'idée, c'est d'emmener avec nous les gens dans notre univers pour passer un bon moment. Et s'extraire du quotidien qui parfois n'est pas toujours rigolo. Et c'est aussi pour ça, ça nous plaît à nous, parce qu'on passe de bons moments quand on écrit, on passe de bons moments quand on se réunit, on passe de bons moments quand on répète, et surtout on passe de très bons moments quand on joue et quand on a le retour comme ça en direct du public.
2: Durant toutes ces années, les spectacles ont vu le jour grâce à des dons, des prêts et des aides. Nicole Rambi, trésorière de l'association.
4: Un énorme soutien de la commune, parce que déjà, en temps normal, ils nous prêtent la salle polyvalente ou salle des fêtes gratuitement. Donc ça, c'est un plus-plus. Aussi bien les cuisines que la salle. On joue des fois aussi à l'extérieur parce que ça change l'environnement. Puis quand c'est l'été, c'est bien l'extérieur. Et là, on a le site qui nous est prêté gratuitement. On a toujours l'électricité de fournir et l'eau. On peut dire que de ce côté-là, on est très très bien entouré et on a un soutien aussi général, c'est le comité des fêtes, puisque c'est quand même une des plus grosses associations. Et là, ils nous prêtent du matériel, tout ce qui est frigo, congélateur, chambre froide. Ça, c'est très très très important pour nous.
2: Lorsque la troupe Bas de l'Aile a vu le jour le 1er juillet 2006, les moyens étaient minces. Il a fallu s'adapter, recommencer et parfois faire des compromis. En 20 ans, leur travail a fortement évolué. Sébastien Péjou évoque l'importance de proposer constamment des choses différentes.
3: On gère l'association de manière très très stricte et donc comme on a de plus en plus de moyens, on arrive à avoir un peu plus d'accessoires, un petit peu plus de décors et on évolue aussi sur la mise en scène. Et puis d'un spectacle à un autre, on garde notre univers parce que quand on va voir du Bas de l'Aile, on va voir du Bas de l'Aile. Donc on a vraiment cet univers un peu burlesque, un peu décalé. Mais dans l'écriture des dialogues, on va certaines fois avoir des personnages qui vont revenir, mais qui vont faire complètement autre chose. On va complètement changer de thématique, on va complètement aller sur une nouvelle mise en scène, sur une nouvelle façon d'écrire. On va casser à chaque fois le code qu'on avait mis en place le coup d'avant. Parce que on veut pas ennuyer et on veut pas s'ennuyer non plus. Donc on va à chaque fois créer pour vraiment que les gens viennent découvrir plein de nouveaux spectacles et qu'ils se disent pas « Oh, bah, ça, c'est un peu comme l'an dernier. Hein. » Donc là, pas du tout. Vous allez à chaque fois redécouvrir quelque chose. Et là, ça sera le cas sur les deux soirées. Le vendredi soir et le samedi soir, c'est deux choses très différente.
2: Le 24 juillet, c'est la soirée anniversaire. C'est un réel bond dans le temps qui vous sera proposé puisque d'anciens comédiens et comédiennes reviennent sur scène pour vous proposer une représentation pas comme les autres. Marie Lascaux, secrétaire adjointe et membre de la troupe Bas de l'Aile depuis 4 ans, vous explique le déroulement du spectacle.
5: Ça va être des extraits vidéo et des extraits live des anciennes pièces qui ont marqué avec les anciens personnages qui ont marqué. Et pour rendre tout ça fluide, on m'a donné le rôle du fil conducteur justement, je joue mon propre rôle, Marie, qui arrive dans un grenier et qui découvre tout le passé de la troupe. Et dès que je vais ouvrir un dossier ou trouver un objet, c'est ce qui va amener les extraits live et vidéo du passé. Et ça va être très fluide, très dynamique, justement, avec notamment un jeu de lumière et des acteurs, parce que c'est notre force. On va être à peu près 20 sur la scène à ce moment-là, jamais tous ensemble, et c'est ce qui va permettre de faire le changement de costume ou un changement de décor à un moment. Donc je suis très contente de pouvoir participer à ça d'une manière importante alors que je ne l'ai pas été tant que ça au sein de la troupe.
2: Depuis 2015, la troupe écrit des spectacles pour 2 ans. Marie Lascaux s'exprime sur la nouveauté prévue le 25 juillet au soir.
5: La nouvelle pièce qui s'appelle « À vos souhaits ». On va retracer les 80 ans de Madame Gilberte, un personnage qui est récurrent dans la troupe. Et on va lui organiser un anniversaire surprise, mais rien va se passer comme prévu. Mais si on pousse un peu plus loin, on comprend qu'en fait, on fête les 20 ans de la troupe Bas de l'Aile. Et c'était aussi notre volonté que cette pièce, on comprenne au mois de juillet que c'était nos 20 ans, mais que plus tard, la pièce reste d'actualité en parlant des 80 ans de Madame Gilberte.
2: La troupe Bas de l'Aile est donc à retrouver les 24 et 25 juillet à partir de 20h sur le site de la Halle de Meusac. Tiffany Guimard pour Kaolin.
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1: Bonjour au programme de votre soirée télé de ce jeudi 23 juillet sur TF1, The Flash, film avec Ezra Miller. Les réalités s'affrontent lorsque Barry se sert de ses super pouvoirs pour remonter le temps et modifier son passé, mais ses efforts pour sauver sa famille ne sont pas sans conséquences sur l'avenir. Sur T18, Ridicule, film réalisé par Patrice Lecomte. En 1780, pour lutter contre l'insalubrité des marais, l'hydrographe Grégoire Ponce-Ludon de Malavoie, jeune aristocrate désargenté, veut obtenir de Louis XVI le financement de travaux. Sur France 3, Tom et Lola, série avec Dounia Cossens. Sur France 2, Qui ment, divertissement présenté par Bruno Guillon. Les candidats doivent découvrir qui, parmi Lola Dubini, Bruno Solo, Gilles Alma, Max Boublil, Anne Romanoff et Florent Père, prétendent connaître la bonne réponse à des questions de culture générale. Sur W9, Y'a que la vérité qui compte, divertissement. Sur M6, Cauchemar en cuisine, présenté par Philippe Etchebest. Et puis sur France 5, Des trains pas comme les autres, magazine sur le thème de la Malaisie. Très belle soirée télé à tous. Et nous sommes le 23 juillet aujourd'hui, nous fêtons les Brigitte. Et en ce 23 juillet, je peux vous parler de la fondation de l'AS Saint-Étienne en 1919 ou encore de la première victoire de Bernard Hinault dans un Tour de France en 1978. Mais le 23 juillet 1903 marque l'entrée d'un géant de l'automobile dans l'histoire du monde moderne. Ford vend sa première voiture. Mais ce n'est que 5 ans plus tard qu'Henry Ford trouve le succès avec la commercialisation de la fameuse Ford T dont il se vendra plus de 16 millions d'exemplaires. Un succès dû à son prix attractif lié à une nouvelle organisation industrielle que l'on doit à Henry Ford et baptisée Fordisme. Elle vise très simplement à accroître la productivité par la standardisation des produits et par une nouvelle organisation du travail. Cette méthode de production associe une production de masse à une politique de salaire élevée. Elle a fait entrer le monde dans la consommation de masse et le travail à la chaîne. Un travail dense et répétitif qui sera dénoncé dans les temps modernes par Charlie Chaplin. Mais Henry Ford, c'est aussi un passé nazi et antisémite trop souvent passé sous silence dans ses biographies, notamment américaines, où on préfère vanter sa réussite industrielle. En 1938, il a reçu la Grande Croix de l'Ordre de l'Aigle allemand, la plus haute décoration nazie pour un étranger. Et si Henry Ford s'est consacré à l'effort de guerre allié en construisant bombardiers, jeeps, moteurs d'avion et chars de combat, il avait laissé ses usines de Cologne et de Poissy produire un grand nombre de véhicules pour la Wehrmacht. La citation du jour est signée de François Rabelais. « Science sans conscience n'est que ruine de l'âme ».
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1: Bonjour, bonjour à tous. Le ciel de la Gironde envahi par une épaisse fumée noire. Un important incendie ravage depuis hier la forêt des Landes de Gascogne. Dans le Médoc, 2000 hectares sont partis en fumée au nord du bassin d'Arcachon, où des milliers de personnes ont également dû être évacuées, au moins 12 000 selon la préfecture, notamment plusieurs campings au nord du Cap Ferré. Des pompiers sur tous les fronts et qui continuent de lutter également dans le Var où le feu dans l'arrière-pays toulonnais n'est toujours pas fixé même s'il ne progresse plus après avoir parcouru 2500 hectares. Les pompiers redoutent une journée à haut risque à cause de l'arrivée de fortes rafales de vent. Le Var mais aussi les Bouches-du-Rhône, le Vaucluse, le Gard et l'Aude sont placés ce jeudi en vigilance rouge pour un risque de feu de forêt très élevé. Le ministre de l'Intérieur lui était hier en Gironde. Laurent Nunez a proposé aux familles un hommage national au lendemain de la mort de deux pompiers en intervention près de l'aéroport de Bordeaux-Mérignac. Une enquête pour incendie volontaire est en cours. Dans le reste de l'actualité, les prix du pétrole qui continuent de grimper après la reprise du conflit au Moyen-Orient. Conséquence, Total Energy annonce le rétablissement du plafonnement des prix dans toutes ses stations. Depuis trois semaines, seules 1200 stations rurales étaient concernées par ce prix plafond, 1,99€ pour l'essence et 2,25€ pour le diesel. Nicolas Maduro sera jugé à New York à partir du 1er juin 2027. Capturé en début d'année par les États-Unis, l'ancien président du Venezuela est notamment poursuivi pour narcoterrorisme. Washington lui reproche d'avoir été à la tête d'un gouvernement corrompu et illégitime et d'avoir aussi utilisé le pouvoir de l'État pour protéger et promouvoir des activités illégales, notamment le trafic de drogue. Et puis on en sait plus sur le début de l'ère Zidane chez les Bleus. L'officialisation de l'arrivée du nouveau sélectionneur devrait avoir lieu mardi prochain. Une conférence de presse de présentation pourrait aussi suivre, mais pas forcément le même jour. La constitution de son staff est en préparation depuis plusieurs mois et va se concrétiser jusqu'en août. Voilà pour l'essentiel. Excellente matinée à tous.
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4: Nuageux pour ce jeudi 9 octobre avec ces bandes grisailles et ces bandes brouillard assez fréquents pour votre matinée. On va retrouver de belles éclaircies hein, qui, quant à elles, vont se développer en cours de journée. C'est donc une journée agréable quand même, hein, d'automne toujours, mais agréable avec des températures ce matin avoisinant les 10 à 12 degrés. Cet après-midi, vous aurez de 20 à 23 degrés. Il fera 23 degrés le plus haut du côté de Thiviers-la-Noaille, Confolens-Chabanais, 20 pour Saint-Thierry-la-Perche, Limoges, 22 degrés à Saint-Junien-Rochechouart et 21 degrés sur la partie corrézienne Pompadour-Lubersac. Le vent, quant à lui, sera discret, mais ça sera une petite bise du nord hein, qui sera présente, stable et clément donc pour vos températures. Et d'ailleurs, c'est le mot assez clément, a priori, pour vos prochains.
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1: Bienvenue dans Destination été sur Kaolin, le rendez-vous pour explorer les trésors de notre région. Chaque jour, partez à la découverte d'un site, d'un village ou d'un savoir-faire qui fait la richesse du patrimoine. Installez-vous confortablement, l'été commence ici. Céline Deveza, Charente-Limousine, on va prendre la direction d'Alou pour parler de la maison Maria Cazares.
2: Oui, la maison Maria Cazares qui est un lieu qui permet d'être au plus proche du théâtre. En fait, c'est un lieu qui va être dédié à la création théâtrale, mais aussi à la diffusion. Du théâtre et autant dans le courant de l'année c'est un site qui va accueillir des résidences d'artistes donc des auteurs qui vont pouvoir écrire leurs pièces de théâtre, des acteurs aussi qui vont répéter, donc c'est un site hein, qui vit toute l'année par le biais de ses résidences. Et puis c'est vrai que durant l'été on a le festival d'été qui justement va proposer différents formats de spectacles pour les petits et pour les grands toujours. Donc des goûters spectacles, apéro spectacles et dîners spectacles. Voilà, chacun peut y trouver son compte. Et puis en dehors de ça, c'est un site qui peut se visiter, bien sûr, puisque le logis de Lavergne, qui est l'ancienne maison de Maria Cazares, se visite, de même que le parc. Donc pour les amoureux de la nature également, il y a de quoi faire sur ce domaine de la maison Maria Cazares.
1: Rendez-vous donc à la maison Maria Cazares à Alou. On rappelle un petit peu l'accès pour nos amis touristes, auditeurs.
2: Oui, alors il faut se rendre jusqu'à la commune d'Alou. Et en fait, quand vous arrivez à Alou, vous avez une petite route où le domaine de la maison Maria Cazares est indiqué. Ce n'est pas dans le village, c'est en périphérie. C'est à côté d'un manoir qui s'appelle le manoir de l'âge d'ailleurs, donc il se repère facilement au bord de la route. Il est un petit peu excentré, mais c'est une petite route qui nous y amène. Il y a de quoi se garer, c'est tout à fait accessible. Donc n'hésitez pas à vous rendre à la maison Maria Cazares.
1: La maison Maria Cazares à Alou, bien entendu, tous les renseignements à l'office de tourisme de Charente. Limousine, on se retrouve très vite pour une nouvelle escapade sur les routes de notre beau patrimoine. Merci beaucoup Céline Deveza.
2: Je vous en prie, merci.
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3: Nuageux pour ce jeudi 9 octobre avec ces bandes grisailles et ces bandes brouillard assez fréquents pour votre matinée. On va retrouver de belles éclaircies hein, qui, quant à elles, vont se développer en cours de journée. C'est donc une journée agréable quand même, hein, d'automne toujours, mais agréable avec des températures ce matin avoisinant les 10 à 12 degrés. Cet après-midi, vous aurez de 20 à 23 degrés. Il fera 23 degrés le plus haut du côté de Thiviers-la-Noaille, Confolens-Chabanais, 20 pour Saint-Thierry-la-Perche, Limoges, 22 degrés à Saint-Junien-Rochechouart et 21 degrés sur la partie corrézienne Pompadour-Lubersac. Le vent, quant à lui, sera discret, mais ça sera une petite bise du nord hein, qui sera présente, stable et clément donc pour vos températures. Et d'ailleurs, c'est le mot assez clément a priori pour vos prochains.
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3: L'actualité en format papier de ce lundi 4 novembre. Parlons ce matin de ce qui fait la une dans vos journaux, des élans de solidarité. En une de vos quotidiens, la Charentie parle de celui des Charentais suite aux inondations de la semaine dernière en Espagne, c'est-à-dire en page fait du jour et 40 du quotidien Charentais. Le Populaire du Centre est au chevet des sinistrés pour sa une à lire en page 4 et monde du quotidien auviennois. Autre sujet qui fait l'actualité, le début ce lundi du procès de Samuel Paty en une de Sud. Ouest. Vos quotidiens, comme chaque matin, parlent de vos territoires dans leur page intérieure, dans le Populaire du Centre, Radio Pirate, Tribune des Invisibles, à la Mégisserie de Saint-Junien, c'est-à-dire en page Haute-Vienne, l'actu, et retour sur un séjour inoubliable pour les Bavarois de Gudenstedt en PH, pays arédien. Parlons des effectifs des médecins qui ne voient pas d'amélioration avant 10 ans, c'est ce que déclare le président de l'Ordre des médecins. Quelques pistes lancées pour attirer des jeunes praticiens en Dordogne. Entretien à lire en page Dordogne de Sud-Ouest. Direction Massignac pour parler du marché de Noël qui va se dérouler au domaine des étangs. C'est en page Charente, limousine de la Charente libre. Et puis des leçons tirées pour l'assaut junior assaut bye bye de Nontron Saint-Estèphe qui s'est réuni en assemblée générale dernièrement, qui entre autres ont fait le bilan de leur festival dans la page Périgord Vert à lire de Sud-Ouest et bien plus encore, rideau sur le kiosque.
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0: Bonjour, bonjour à tous. À la une ce matin, des milliers de personnes évacuées en Gironde. Le feu de forêt qui s'est déclaré hier dans le Médoc continue de progresser. On fait le point sur la situation au début de ce journal. La Gironde déjà endeuillée cette semaine par la mort de deux pompiers tués alors qu'ils intervenaient sur un incendie. Le ministre de l'Intérieur s'est rendu hier dans le département pour leur rendre hommage. Et puis une escalade inquiétante. Le maire d'Alès a dû être exfiltré de chez lui en début de semaine par le raid après des menaces de mort signées de la DZ Mafia. Le ciel de la Gironde envahi par une épaisse fumée noire. Un important incendie ravage depuis hier la forêt des Landes de Gascogne dans le Médoc. 2000 hectares sont partis en fumée au nord du bassin d'Arcachon, où des milliers de personnes ont également dû être évacuées à Caribo.
1: Oui, près de 12 000 au total, selon le dernier bilan de la préfecture. Une mesure à titre préventif et qui concerne notamment plusieurs campings situés au nord du Cap Ferret, très fréquentés par les touristes en plein cœur de l'été. Cela représente 7 000 personnes de plus depuis hier soir, alors que la situation est jugée très défavorable par la préfecture. Parti de Somos à la mi-journée, l'incendie a gagné la commune du Porge avant de s'orienter vers l'Eche-Cap Ferret au nord du bassin d'Arcachon. Les flammes ont progressé très rapidement au milieu des pins, atteignant jusqu'à plusieurs dizaines de mètres de hauteur. De nombreuses routes sont coupées ce matin. Les autorités appellent à éviter le secteur.
0: Les pompiers qui continuent également de lutter dans le Var où le feu dans l'arrière-pays toulonnais n'est toujours pas fixé, même s'il ne progresse plus après avoir parcouru 2500 hectares. Les pompiers redoutent une journée à haut risque à cause de l'arrivée de fortes rafales de vent. Le ministre de l'Intérieur, lui, était hier en Gironde. Laurent Nunez a proposé aux familles un hommage national au lendemain de la mort de deux pompiers en intervention. Ils ont péri dans l'incendie qui s'est déclaré près de l'aéroport de Bordeaux-Mérignac. On écoute le ministre de l'Intérieur.
2: Après l'hommage que leur a rendu en Conseil des ministres, Monsieur le Président de la République, il était normal évidemment que je vienne ici apporter tout mon soutien à l'ensemble des effectifs du service départemental d'incendie et de secours de Gironde et bien évidemment l'ensemble des effectifs donc, du centre de secours de Saint-Médard-en-Jalles où ils étaient affectés. Et j'ai rencontré les familles cet après-midi qui sont évidemment, vous l'imaginez, très éplorées. C'est très difficile évidemment pour elles. Et ainsi que l'ensemble de leurs collègues à Saint-Médard qui sont tous très affectés. Il était important pour moi de venir évidemment apporter mon soutien.
0: Et sur cet incendie, la piste volontaire est privilégiée. Laurent Nunez annonce que 128 incendiaires présumés ont déjà été interpellés au niveau national. Dans le reste de l'actualité, la canicule du mois de juin a entraîné près de 5 800 morts supplémentaires en France. Une surmortalité jamais observée depuis l'été 2023, selon le bilan présenté hier par Santé publique France. Des décès qui concernent toutes les classes d'âge, même si les 75 ans et plus représentent la majorité. Le maire d'Alès, menacé par des trafiquants de drogue, Christophe Rivin, qui a été exfiltré de son domicile dans la nuit de lundi à mardi par le raid. Une semaine plus tôt, il avait reçu 2 balles dans une enveloppe. Le courrier était signé de la DZ Mafia, ce groupe de narcotrafiquants qui s'implante de plus en plus dans des petites villes jusqu'ici plutôt épargnées du trafic de stupéfiants. Pour le journaliste Philippe Pujol, cette DZ Mafia réussit à s'implanter par un système spécifique.
3: Il faut penser la DZ Mafia comme une franchise. C'est-à-dire que la DZ Mafia d'Alès n'est pas la DZ Mafia ou la DZ Mafia de Marseille. Marseille, c'est la maison mère. C'est là où ils se sont créés dans le 14e arrondissement, 15e. Donc la DZ Mafia d'Alès ne répond pas aux ordres des chefs de la DZ Mafia Marseille. Pourquoi Alès? C'est la conséquence de tous les dysfonctionnements d'une société sur un territoire donné. Ce que moi j'appelle le monstre, donc c'est un mélange de corruption, de choix politiques et de choix économiques contre l'intérêt collectif, qui fait qu'il y a la consommation et le trafic.
0: La DZ Mafia qui nie d'ailleurs toute implication dans les menaces de mort contre le maire d'Alès, nous condamnons fermement cette façon de faire. Et cela nuit à nos affaires, c'est ce que clament plusieurs individus masqués se revendiquant de l'organisation criminelle dans une vidéo sidérante envoyée hier soir

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1: Nuageux pour ce jeudi 9 octobre avec ces bandes grisailles et ces bandes brouillard assez fréquents pour votre matinée. On va retrouver de belles éclaircies hein, qui, quant à elles, vont se développer en cours de journée. C'est donc une journée agréable quand même, hein, d'automne toujours, mais agréable avec des températures ce matin avoisinant les 10 à 12 degrés. Cet après-midi, vous aurez de 20 à 23 degrés. Il fera 23 degrés le plus haut du côté de Thiviers-la-Noaille, Confolens-Chabanais, 20 pour Saint-Thierry-la-Perche, Limoges, 22 degrés à Saint-Junien-Rochechouart et 21 degrés sur la partie corrézienne Pompadour-Lubersac. Le vent, quant à lui, sera discret, mais ça sera une petite bise du nord hein, qui sera présente, stable et clément donc pour vos températures. Et d'ailleurs, c'est le mot assez clément a priori pour vos prochains.
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2: Nuageux pour ce jeudi 9 octobre avec ces bandes grisailles et ces bandes brouillard assez fréquents pour votre matinée. On va retrouver de belles éclaircies hein, qui, quant à elles, vont se développer en cours de journée. C'est donc une journée agréable quand même, hein, d'automne toujours, mais agréable avec des températures ce matin avoisinant les 10 à 12 degrés. Cet après-midi, vous aurez de 20 à 23 degrés. Il fera 23 degrés le plus haut du côté de Thiviers-la-Noaille, Confolens-Chabanais, 20 pour Saint-Thierry-la-Perche, Limoges, 22 degrés à Saint-Junien-Rochechouart et 21 degrés sur la partie corrézienne Pompadour-Lubersac. Le vent, quant à lui, sera discret, mais ça sera une petite bise du nord hein, qui sera présente, stable et clément donc pour vos températures. Et d'ailleurs, c'est le mot assez clément a priori pour vos prochains.
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0: L'actualité en format papier de ce lundi 4 novembre. Parlons ce matin de ce qui fait la une dans vos journaux, des élans de solidarité. En une de vos quotidiens, la Charentie parle de celui des Charentais suite aux inondations de la semaine dernière en Espagne, c'est-à-dire en page fait du jour et 40 du quotidien Charentais. Le Populaire du Centre est au chevet des sinistrés pour sa une à lire en page 4 et Monde du quotidien auviennois. Autre sujet qui fait l'actualité, le début ce lundi du procès de Samuel Paty en une de Sud-Ouest. Vos quotidiens, comme chaque matin, parlent de vos territoires dans leur page intérieure, dans le Populaire du Centre, Radio Pirate, Tribune des Invisibles, à la Mégisserie de Saint-Junien, c'est-à-dire en page Haute-Vienne, l'actu, et retour sur un séjour inoubliable pour les Bavarois de Gudenstedt en PH, pays arédien. Parlons des effectifs des médecins qui ne voient pas d'amélioration avant 10 ans, c'est ce que déclare le président de l'Ordre des médecins. Quelques pistes lancées pour attirer des jeunes praticiens en Dordogne, entretien à lire en page Dordogne de Sud-Ouest. Direction Massignac pour parler du marché de Noël qui va se dérouler au domaine des étangs. C'est en page Charente, limousine de la Charente libre. Et puis des leçons tirées pour l'assaut junior, assaut bye bye de Nontron Saint-Estèphe qui s'est réuni en assemblée générale dernièrement, qui entre autres ont fait le bilan de leur festival dans la page Périgord Vert à lire de Sud-Ouest. Et bien plus encore, rideau sur le kiosque.
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0: 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Information locale, information limousine, information nationale, reportage, musique et bonne humeur. C'est le programme de cette dernière heure du morning. Bienvenue si vous nous rejoignez.
1: Bonjour, bonjour à tous. 2000 hectares partis en fumée, 12 000 personnes au total évacuées. Un vaste incendie en Gironde ravage depuis hier la forêt des Landes de Gascogne. 500 pompiers sont mobilisés dans les secteurs de Somos, Le Porge et Lèche-Cap-Ferré. Des soldats du feu mis à rude épreuve depuis le début de l'été. 44 000 hectares ont déjà brûlé en France cette année, selon Laurent Nunez. Le ministre de l'Intérieur, qui était justement hier en Gironde pour rendre hommage aux deux pompiers tués dans un incendie en début de semaine près de l'aéroport de Bordeaux-Mérignac, la piste de l'incendie volontaire est privilégiée. Le ministre de l'Intérieur annonce que 128 incendiaires présumés ont été interpellés en France cette année. La DJ Barbara Butch va porter plainte contre la France Insoumise pour provocation à la haine et à la violence. Réaction après l'interruption de son concert par des militants pro-palestiniens et insoumis samedi dernier à Grenoble. Reçu hier matin par la ministre de la Culture, l'artiste a obtenu son soutien. Catherine Pégard lui a affirmé sa volonté de protéger son intégrité. La DZ Mafia nie toute implication dans les menaces de mort contre le maire d'Alès. Nous condamnons fermement cette façon de faire et cela nuit à nos affaires. C'est ce que clament plusieurs individus masqués se revendiquant de l'organisation criminelle dans une vidéo sidérante envoyée à différents médias. On le rappelle, l'élu a dû être exfiltré de son domicile par le raid dans la nuit de lundi à mardi. Les diplomates agressés en Iran sont rentrés à Paris, annonce ce matin de Jean-Noël Barrot, le ministre des Affaires étrangères, qui condamne fermement les faits survenus dimanche soir. Deux agents de l'ambassade de France à Téhéran ont été la cible d'une action d'intimidation extrêmement grave de la part des services de sécurité iraniens, selon le Quai d'Orsay. Ils ont été détenus sans raison pendant plusieurs heures et l'un d'entre eux a été molesté. Et puis, le transfert des dauphins de Marineland vers l'Espagne a commencé. 8 des 12 cétacés ont quitté le parc dans la nuit direction le zoo de Malaga. Ils devraient toutefois revenir en France plus tard quand le delphinarium du zoo parc de Beauval sera finalisé. Excellente matinée à tous.
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5: C'est parti pour la météo de ce jeudi 23 juillet. Vos prévisions avec plutôt encore une fois une belle journée au programme. Un ciel qui sera légèrement voilé ce matin mais qui laissera place à un ciel de plus en plus lumineux en cours de matinée cet après-midi. Du soleil et rien que du soleil. Côté température, on prend les mêmes et on recommence. Des températures entre 14 et 16 degrés pour les valeurs minimales et des températures maximales toujours dans les normes de saison comprises entre 30 et 32 degrés. Le vent soufflera toujours de secteur nord-est aux alentours de 20 à 30 km. Des conditions que l'on retrouvera également demain, vendredi, avant un week-end qui s'annonce un peu plus instable, avec des possibilités de voir des foyers orageux se développer localement. Nous en reparlerons bien sûr dans nos prochains bulletins.
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5: Le morning, Kaolin. Bienvenue si vous nous rejoignez. Ça y est, c'est l'amorce de la dernière heure. Nous sommes ensemble jusqu'à 10h. Vous retrouverez la matinale info tout à l'heure entre 10h et midi avec tous vos rendez-vous. En ce qui concerne les nôtres pour cette dernière heure, et bien dans quelques instants, le coup de pouce Kaolin. Nous parlerons du salon de l'aquarelle qui se tient jusqu'au 16 août à Saint-Thirier. Un salon de l'aquarelle qui réunit toujours énormément de monde. C'est en moyenne 7000 visiteurs sur un mois. C'est absolument

émouvant, qui est passionnant et quelque chose que je vous conseille vraiment de ne pas rater, que l'on retrouvera tout à l'heure aux alentours de 9h34. Ce sera juste après le flash et la météo. Fiona sera notre invitée. Elle est de passage au camping de la météorite à Rochechouart. On l'a eu hier par téléphone et c'était un vrai joli moment d'interview que je vous proposerai tout à l'heure. En attendant, un peu de musique, Kenji, Cephas et Ragged Monman, et je vous retrouve dans quelques instants. Comme je vous l'ai dit, nous parlerons cette fois-ci d'un coup de pouce et du Salon international de l'aquarelle.

0: Time to Love, c'est le dernier single de Rag & Bone Man qui cartonne depuis sa sortie bien évidemment et que vous aviez pu découvrir dès à peine sa date de sortie officielle sur notre antenne. Dans quelques instants, on revient avec de la musique, Olivia Dean. On retrouve également le dernier Yamé. Mais pour l'heure, coup de pouce direction le salon de l'aquarelle, le salon international de l'aquarelle de Saint-Thierry.
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0: Kaolin, la radio, et nous allons parler d'un événement qui a démarré ce samedi 18 juillet. C'était l'inauguration du Salon International de l'Aquarelle de Saint-Thierry, 21e édition. Isabelle Lavallée nous a rejoint et elle n'est pas toute seule. Elle est venue avec un invité de marque, Rajat, qui est également avec nous. Bonjour Isabelle.
3: Bonjour, bonjour à tous.
0: Alors première question, bien évidemment, comment s'est passé ce début de salon? On est en début de semaine suivante. L'inauguration a eu lieu ce samedi 18. Comment ça s'est passé?
3: Alors très bien, très convivial, et nous avons eu 160 visiteurs dans la journée de
0: samedi. Un bon démarrage.
3: Un bon démarrage.
0: Alors maintenant, on va parler des événements importants. On va être amené à se revoir chaque début de semaine durant tout le festival. L'idée étant de parler un petit peu des temps forts. Première chose qu'on va quand même rappeler, ce sont les horaires d'ouverture et la disponibilité pour venir voir les œuvres.
3: Tout à fait. Donc le salon est ouvert tous les jours de 10h à 12h30 et de 14h à 19h.
0: Très bien. Très et maintenant, bien. Nous allons... Et l'entrée est libre, c'est vrai, oui. On va le rappeler. Oui. Ça reste un événement gratuit.
3: Gratuit.
0: Et c'est très important.
3: Gratuite. Ouais.
0: Plus de 450 œuvres, je crois, à peu près, cette année.
3: Tout à fait, dans les différentes salles, salle Atane et salle de la Halle.
0: Et plus vos partenaires aussi qui ont quelques œuvres à proposer si on se promène dans Saint-Thierry.
3: Voilà, un cheminement dans Saint-Thierry avec le chemin de l'aquarelle. Donc les sponsors ont des tableaux et ils sont également à découvrir.
0: Alors vous parlez de tableaux, ça tombe bien parce que vous êtes venu avec le vôtre.
3: Oui.
0: On dirait un menu de restaurant, mais c'est un petit peu le menu de la semaine. On va parler justement des temps forts qui nous attendent cette semaine.
3: Oui, donc de nombreuses démonstrations. À savoir pour demain, par exemple, il y aura une démonstration de Anne Hamelin, de Isabelle Moreno qui arrive d'Espagne, Bénédicte Steffs-Risbé et Alina Casaverde. Aussi des balles aquarelles, donc on déambule dans la rue avec un artiste, on choisit un site et on peint. Et on peut être amateur, c'est juste une découverte.
0: Oui, c'est vraiment pour tout type de pratiquant, j'ai envie de dire, du débutant au plus confirmé.
3: Tout à fait, oui. Et il y aura aussi des regards d'artistes. Alors les regards d'artistes avec notamment Anne Hamelin et Régine Le Sourd, elles seront présentes sur leur lieu d'exposition.
0: Oui.
3: Pourront vendre des œuvres supplémentaires par rapport à celles qui sont exposées et aussi vous expliquer la démarche artistique.
0: Tout ça, rien que cette semaine. Donc on...
3: Et d'autres. Hein.
0: Oui, il y en a d'autres. Alors on survole un peu,
3: monde,
0: on
3: ouais,
0: parle vraiment
3: que...
0: des temps forts. Alors je vous rappelle, il y a un moyen très simple aussi de connaître le calendrier de l'événement et tous les événements que vous organisez dans l'événement. Ça se passe sur votre site, le Salon de l'Aquarelle 2026.
3: Voilà. Certes, nous avons un flyer, mais il n'est pas à jour. Lorsque les artistes arrivent, souvent, ils ont leur agenda, ils nous proposent des dates supplémentaires. Donc, il ne faut pas hésiter à aller sur le site internet et consulter le calendrier.
0: Alors, on va parler maintenant avec un invité de marque. Alors, vous allez m'excuser, je vous le dis à tous, auditeurs, auditrices, pour mon anglais, car je ne suis pas fluent, comme on dit en anglais, mais j'ai un grand plaisir à recevoir Rajat. Welcome, Rajat.
4: Hello. Bonjour.
0: It's just a few words for our friends listener. You are here for the third time.
4: Yes, it is.
0: I have just one question.
4: Yes.
0: What do you think about Saint-Thierry?
4: Oh, this is my second home. I love this place. So 2023, 24 and 2026, I'm here. So it's an awesome art exposition, global exposition. There are a lot of international artists are coming as well as me. And
3: yes.
4: It's love to join every time over here.
0: Alors je vais vous traduire ça simplement. C'est un peu sa seconde famille, c'est un peu sa seconde maison. 2023, 2024 et 2026. Trois ans que cet artiste qui vit en Inde vient sur le secteur de Saint-Thierry. Une personne très attachante. Thank you so much to be here
4: us. And I mostly work with the watercolor sticks, which normally people don't get to see that.
0: Il parle de sa technique, la technique de l'aquarelle pratiquée avec des sticks. Moi, j'en connais pas plus que ça, je dois dire, Isabelle. Mais venez le voir. Alors, on enregistre aujourd'hui cette chronique, on va être franc avec vous. Nous sommes le lundi 20. La démonstration aura lieu quand on diffusera cette chronique. Mais thank you, Rajat, to be here.
4: Merci.
0: And have fun.
4: Merci, thank you. Merci.
0: Isabelle, on se revoit très bientôt. On reparlera d'ailleurs d'une nouveauté aussi que vous avez prévue. Vous allez pouvoir rajouter un mot, mais c'est les déambulations que vous avez prévues à la lanterne.
3: Eh oui, ça sera le week-end prochain. Et donc, n'hésitez pas à venir découvrir. Ce sera une découverte pour nous aussi. Donc, nous allons donner un lampion à chaque visiteur et il n'y aura pas d'électricité. On visitera les tableaux différemment.
0: C'est vraiment une autre approche, une autre façon de découvrir les couleurs et la façon dont on va être un peu illuminé toutes ces œuvres.
3: Oui, j'espère qu'on mettra une petite ambiance pour cadeau.
2: Pas de musique d'Halloween, hein, c'est pas le moment.
3: Non, non. Et je voulais ajouter aussi, je suis un peu bavarde, qu'il y avait les ateliers adultes et les ateliers enfants le week-end prochain. Donc n'hésitez pas, si vous voulez découvrir l'aquarelle, venez avec nous.
2: Et je vous le redis, allez sur le site Salon de l'Aquarelle de Saint-Thierry, vous aurez tout le calendrier mis à jour, n'hésitez surtout pas. Et nous, on se donne rendez-vous la semaine prochaine, parce qu'on fera le point sur les nouveautés de la semaine et les ateliers que vous aurez à proposer.
3: Merci Radio.
2: À très bientôt. Merci. Thank you Rajat.
4: Thank you. Yes.
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2: 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Le Morning qui continue, il est 9h presque passé de 22 minutes, dans moins d'une dizaine de minutes maintenant, à 9h30, vous retrouverez bien sûr l'actualité locale. Et puis surtout, n'oubliez pas, je vous ai parlé tout à l'heure de ce format invité du jour avec Fiona qui sera notre invitée. Vous avez quelques minutes pour aller sur YouTube et regarder une ébauche ou quelques extraits d'un reportage qui s'appelle 101 ans, mémé, parents vadrouille. Tout est parti de là, sur ce que vous allez entendre tout à l'heure. Et c'est vraiment une superbe démarche de la part de Fiona et ses parents. Nous en reparlerons dans le format invité du jour, juste après l'actu locale et bien évidemment la météo. Pour l'heure, je vous laisse avec quoi ? Je vous laisse avec Yamé qui arrive avec son nouveau morceau qui s'appelle On My Mind, en association à Adekun Les Gold. On retrouvera également Césaria Evora avec Ginton pour Angola. Et tout de suite, c'est l'un de nos maîtres du soleil, hein, c'est le titre de son dernier single. Voici Gims sur l'antenne de Kaolin.

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3: Lucie Alix.
4: Un arrêté est prolongé jusqu'au 27 juillet inclus en Haute-Vienne en raison de la sécheresse. Une décision prise par le préfet qui vient renforcer l'ensemble des mesures de prévention prises à la mi-juillet pour limiter les incendies. Pour rappel, les feux d'artifice et pétards sont interdits à l'extérieur, y compris dans les espaces privés, tout comme les braseros, barbecues, outils de bricolage et tout appareil qui pourrait produire des flammes ou des étincelles. Les véhicules à moteur ont également interdiction de circuler dans les forêts. Autre conséquence de la sécheresse, la Drône est quasiment à sec. Il y a actuellement entre 5 et 10 cm d'eau dans cette rivière de Dordogne. Selon la Fédération de pêche périgourdine, à la même période, il faut plutôt compter sur 30 cm et surtout une température bien plus fraîche dans l'eau. Une situation qui inquiète particulièrement les pêcheurs car le cours d'eau abrite des truites farios. Ils en viennent même à mettre en place des pêches de sauvetage. Concrètement, ils endorment les poissons pour les replacer ensuite dans un endroit qui correspond au plus près à leur habitat naturel. Des perturbations sont à prévoir à Chasseneuil-sur-Bonnieure. La route d'Angoulême est fermée par arrêté municipal jusqu'à nouvel ordre pour des raisons de sécurité. Aucune circulation n'y est possible, même à pied. Seuls sont tolérés les riverains et ceux voulant accéder aux magasins. La cause, les importantes fissures constatées sur la cheminée de l'ancienne usine Rondineau. Carnet rose sur le plateau de 1000 vaches. Selon la préfecture de Corrèze, deux louveteaux ont été aperçus et photographiés début juillet. Ils seraient âgés d'un peu plus de 2 mois. Leur naissance porte à 9 le nombre de loups présents sur ce territoire. Dans son communiqué, la préfecture rappelle que le loup est une espèce protégée dont la perturbation intentionnelle constitue un délit et que les mesures de protection des troupeaux sont opérationnelles avec le concours des lieutenants de louveterie. Autre nouvelle à inscrire au carnet rose, cette fois-ci à l'aquarium refuge de Limoges. Une femelle caïman nain a pondu 17 œufs. 14 d'entre eux sont désormais dans 2 couveuses différentes. Les 3 autres ont été laissés aux parents. Il reste désormais à attendre 3 semaines pour savoir s'ils ont été fécondés et 90 jours pour une possible éclosion. Les potentiels bébés seront ensuite dispersés dans d'autres aquariums. La troupe Bas de l'Aile fête ses 20 ans demain et samedi soir. 2 soirées exceptionnelles ont lieu à 20h sur le site de la Halle à Meusac pour l'occasion. Vendredi, c'est une soirée anniversaire avec un spectacle préparé spécialement pour revenir sur ses 20 années de théâtre. Samedi, place à la première de leur nouveau spectacle « À tes souhaits ». Si l'entrée de vendredi se fait au chapeau, il faudra compter 12 € pour votre billet de samedi. Des food trucks et une buvette seront installés pour ces 2 rendez-vous. Bon jeudi à toutes et à tous.
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6: C'est parti pour la météo de ce jeudi 23 juillet. Vos prévisions avec plutôt encore une fois une belle journée au programme. Un ciel qui sera légèrement voilé ce matin mais qui laissera place à un ciel de plus en plus lumineux en cours de matinée. Cet après-midi, du soleil et rien que du soleil. Côté température, on prend les mêmes et on recommence. Des températures entre 14 et 16 degrés pour les valeurs minimales et des températures maximales toujours dans les normes de saison comprises entre 30 et 32 degrés. Le vent soufflera toujours de secteur nord-est aux alentours de 20 à 30 km. Des conditions que l'on retrouvera également demain, vendredi, avant un week-end qui s'annonce un peu plus instable, avec des possibilités de voir des foyers orageux se développer localement. Nous en reparlerons bien sûr dans nos prochains bulletins.
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6: Et Kaolin, reportage et un format invité du jour très intéressant aujourd'hui et quelque peu insolite, mais une démarche qui nous touche tout particulièrement. Fiona nous a téléphoné. Fiona est actuellement avec son camping-car et ses parents du côté du camping de la Météorite à Rochechouart pour un passage de 2 jours avec une démarche très particulière que Fiona va nous présenter. Bonjour Fiona.
3: Bonjour.
6: Bienvenue sur notre antenne et pour commencer, merci de nous avoir contacté parce que vous étiez de passage dans le secteur. C'est une vraie belle opportunité que de vous avoir sur notre antenne. Avant de parler de votre projet que vous menez en ce moment, un tour de France avec vos parents en camping-car, j'aimerais qu'on revienne un petit peu à la genèse de ce projet. Et moi, je vais vous dire quelques mots très simples qui vont vous permettre de présenter ce sujet. Si je vous dis 101 ans, mais mes parents vadrouillent, qu'est-ce que vous m'expliquez avec ça?
3: En fait, un jour, on m'a appelé, on m'a dit que ma grand-mère en avait pour une semaine à vivre. Elle était en région parisienne et moi en Vendée. Ma grand-mère avait 100 ans à l'époque, c'était en 2017. Et je voulais pas la laisser mourir seule, loin de tout le monde. Donc, je suis allée la chercher et c'est vraiment au bout de 6 mois à la remettre sur pied qu'un jour, quand je suis rentrée dans sa chambre et que j'ai vu regarder le mur blanc d'un air complètement ailleurs, je me suis dit, mon Dieu, mais c'est pas ça la vieillesse. Attendre bêtement la fin. Et finalement, je lui ai proposé de partir en camping-car et sa réponse m'a fait rire parce qu'elle m'a dit « Ma, c'est quoi un camping-car ?» Et donc, en fait, j'ai eu la chance que mes parents nous accompagnent pendant tout le périple avec leur fourgon aménagé. Donc, avec ma grand-mère, on était en camping-car et on a fait plus de 15 000 km à travers le sud de la France, l'Espagne, le Portugal. Elle a eu plein de premières fois à 101, 102, 103 ans, notamment son premier concert à 102 ans dans le désert des Bardenas.
6: Génial.
3: Ouais. Et en fait, au lieu d'une semaine, finalement, elle a vécu plus de 3 ans de folie. Et c'est ce que je dis, quand on a des perspectives, quand on a un avenir, quand les jours ne se suivent pas et sont pas monotones, quoi. C'est incroyable la métamorphose de ma grand-mère, justement.
6: Et puis, si je me rappelle bien, alors pour tout vous dire, c'est pour ça que j'ai été extrêmement touché que vous nous appeliez à la radio. C'est que moi, à titre totalement personnel et un peu par hasard, j'étais tombé sur votre vidéo, j'étais tombé sur des formats courts sur les réseaux sociaux que vous faisiez passer. Et j'avais trouvé ça absolument extraordinaire de donner de son temps, de ne pas oublier nos anciens et de les accompagner comme ça. C'est une démarche qu'on a parfois un petit peu oublié dans ce monde moderne. C'est d'ailleurs, on y reviendra je pense un peu plus tard, l'une des raisons qui vous a poussé à poursuivre cette aventure. D'autant que, si je dis pas de bêtises, au début, la cohabitation n'a pas forcément été facile dans le camping-car. Mais il s'est passé quelque chose entre vous qui vous a plus que jamais rapproché.
3: Effectivement, en fait, ma grand-mère m'appelait la vieille moche parce que pour elle, avoir 35 ans, ne pas être mariée, bah, c'était vieille fille, donc vieille moche. Et mon petit papa, qui était le gendre mal-aimé, elle appelait le stronzo, qui veut dire le connard. Et donc, du coup, là, pendant le voyage, elle s'est complètement métamorphosée, elle s'est adoucie. Elle a compris, en fait, ma façon de vivre, de voyages et tout. Et j'ai emmené, entre guillemets, dans mon monde. Et du coup, on a parlé ensemble. Et c'est pour ça que je dis que la communication est super importante. Parce que là, on a échangé sur des points de vue qu'on avait totalement divergents. Et on a fini par s'apprivoiser. Et même à la fin, elle me demandait de lui faire des bisous sur le front. Parce qu'elle avait horreur au départ. Donc, comme quoi, on peut changer à tout âge. Et ça a été génial.
6: Oui, ça vous a permis de vous rapprocher. Puis de rapprocher aussi le fonctionnement qui évolue de génération en génération. Il y avait forcément un fossé qui s'était un peu creusé avec la deuxième génération avant vous. Il y avait d'abord la première, celle de vos parents. Mais le monde a forcément évolué et on a tous connu ces moments où nos grands-parents comprenaient pas forcément nos goûts de jeunes. Et c'est avec de la communication qu'on arrive justement à rapprocher ces fossés et à parfois faire complètement oublier la différence de génération finalement.
3: Exactement. Et c'est vrai qu'en y réfléchissant bien, justement, quand on parle ensemble, ma grand-mère avait tendance à me dire qu'elle comprenait pas notre monde parce que on était toujours pressés de tout. Alors qu'à leur époque, ils travaillaient 10-12 heures dans des conditions des fois inhumaines, dans des champs, etc. Faisaient le linge à la rivière, le laissaient sécher, ça prenait des heures et des heures. Et pourtant, ils trouvaient le temps. À l'heure actuelle où on n'a plus qu'à appuyer sur un bouton pour mettre un lave-linge, un sèche-linge en route, où on travaille 8 heures par jour, on a des RTT, des vacances, etc., on n'arrête pas de dire qu'on n'a pas le temps. Est-ce qu'on n'a pas le temps ou est-ce qu'on ne prend pas le temps?
6: Et exactement,
3: après, est-ce que finalement, on passe pas à côté de l'essentiel?
6: Vous l'avez dit tout à l'heure, vous êtes passé de... On vous a dit au départ, il reste à votre grand-mère une semaine à vivre, à finalement, on va dire 3 ans bonus, et quels 3 ans? Ça a été une expérience formidable. J'imagine évidemment que vous êtes fier d'avoir pu vivre ça en famille, aux côtés de votre grand-mère, pour vos parents, à côté de la maman de votre maman, si j'ai bien compris.
3: C'est ça.
6: Alors, vous en êtes aujourd'hui, on va dire, à un autre stade, parce que cette expérience vous a certainement vous aussi marqué et fait réfléchir sur la condition des personnes âgées qui, pour certaines, sont parfois oubliées un petit peu et comme vous le disiez au début tout à l'heure, laissées devant un mur blanc en attendant bêtement la mort. Quelle est aujourd'hui la raison de votre présence en camping-car au camping de la Météorite, on va les saluer, à Rochechouart, parce que là, on raccroche le wagon maintenant.
3: Alors en fait, on fait un tour de France justement pour mettre en lumière les millions de personnes âgées isolées en France, montrer le côté humain d'ailleurs, c'est pour ça que je salue aussi Franck et Nadia qui nous ont reçus dans leur camping de la Météorite chaleureusement. Et pour expliquer qu'en 2010, il y avait entre guillemets que 50 000 personnes âgées en mort sociale, à l'heure actuelle, il y en a 1 million. Qu'est-ce qu'on attend pour réagir? Et c'est un phénomène mondial, puisque j'ai répondu à des interviews du monde entier, notamment au Japon, en Amérique latine, etc. Et en Colombie, par exemple, les enfants sont obligés. Ils viennent de créer une loi pour obliger les enfants de s'occuper des parents et des grands-parents.
6: Alors, donc, ce que vous dites, je me permets de vous interrompre, ce que vous dites est quand même drôlement intéressant, parce que ce qui était à l'époque, on va dire, une obligation normale, c'était logique pour les familles de récupérer ce qu'on appelait affectueusement nos vieux ou nos anciens, dans le sens vraiment affectueux du terme, et de ne pas les laisser seuls, parce que eux aussi nous avaient donné tant de temps pour nous permettre de grandir. On a perdu tout ça. C'est quand même triste de voir que certains pays, même si la démarche au fond elle est très belle, doivent créer des lois pour rétablir ce genre de normalité. Et c'est un peu le cri du cœur que vous voulez faire passer, notamment aux gens aujourd'hui qui pourraient s'occuper de leurs anciens et qui ne le font peut-être pas.
3: Alors, c'est ce que j'essaie d'expliquer. Alors, pas que ce soit une obligation, que ça vienne du cœur, parce que ce qui vient du cœur est tellement plus beau.
6: Bien sûr.
3: D'expliquer que on n'a peut-être pas le temps de mettre sa vie entre parenthèses pour partir en camping-car avec sa grand-mère pendant des années. Mais on a le temps, l'instant d'un week-end, de le partager avec ses grands-parents ou avec son vieux voisin et de pas retrouver des gens morts chez eux depuis 6 mois, 1 an, voire pire. En France, le macabre record, c'est 8 ans dans le 16e à Paris. Et c'était dans un immeuble qu'on a découvert la pauvre dame qui était morte depuis 8 ans chez elle à cause d'un dégât des eaux. On l'a découvert, sinon elle aurait pu attendre encore des années et des années. Donc, est-ce que c'est ça la société, le pays discivilisé? Est-ce que c'est ça l'humanité? Et donc, c'est pour ça que je dis de passer du temps, aller voir son vieux voisin, toquer à la porte, lui dire simplement bonjour. Ça lui réchaufferait tellement le cœur. Et au lieu de passer à côté, de voir des volets fermés et de se dire « je verrai plus tard ».
6: Alors, ma question est la suivante. Vous êtes aujourd'hui à Rochechouart. Vous avez commencé ce périple il y a combien de temps?
3: Si on prend vraiment, c'est depuis que ma grand-mère est décédée en 2020, je lui avais promis d'écrire l'histoire. Le livre est sorti en 2021, c'est 101 ans, mais mes parents vadrouillent. Il a été traduit à l'étranger, sorti en poche et va être adapté au cinéma d'ici un an normalement. Ensuite, j'avais fait un premier tour de France qui m'avait amené à l'Assemblée et au ministère à qui j'avais remis un dossier qui avait dû servir à caler un meuble. On était partis avec mes parents faire un tour d'Europe pour voir comment ça se passait dans les autres pays jusqu'aux frontières de l'Iran, l'Azerbaïdjan, etc. On est même allé au Maroc pour donner des conférences. Là, on a refait un tour de France et normalement, il devrait se terminer l'année prochaine ou où on continuera d'alerter jusqu'au bout pour être sûr qu'il n'y ait pas un jour une loi qui dise que tous ceux qui ont plus de 75 ans doivent mourir automatiquement.
6: Oui, bien sûr. Je voudrais quand même rappeler un petit truc, c'est que la vidéo 101 ans mais mes parents vadrouillent est bien sûr encore disponible, je pense notamment sur YouTube. Vous m'avez envoyé une petite statistique, c'est quand même une vidéo, alors à moins que les chiffres aient changé depuis, mais vous êtes presque à 1 500 000 vues, ce qui est très chouette, même si on aimerait que ce soit 10 fois plus, 100 fois plus. Mais allez voir déjà cette vidéo qui est très poignante. Et pour les gens qui parfois ne se rendent pas compte du lien entre un petit-fils ou une petite-fille et ses grands-parents, vous allez apprendre beaucoup de choses. Et ça peut vous permettre déjà d'éveiller un petit peu les consciences que de voir cette vidéo. Moi, ce sera mon conseil. Et puis j'imagine que vous allez tout faire, évidemment, pour continuer à communiquer. Déjà, quand vous faites des arrêts comme ça localement avec les gens qui vous entourent pour parler de vos expériences en ce domaine.
3: Exactement, et les gens peuvent nous suivre sur la page Facebook 101 ans mais mes parents vadrouillent. Comme ça, ils verront les évolutions au fur et à mesure. Parce que là, le 28 juillet, on a rendez-vous avec le ministre de l'Éducation pour parler du lien intergénérationnel.
6: Alors moi, je vous invite à faire une chose. Une fois que vous aurez eu ce rendez-vous, même si vous n'êtes plus à Rochechouart et plus sur notre secteur, rappelez-nous avec un grand plaisir pour qu'on puisse donner des nouvelles de ce périple, donner des nouvelles de votre aventure, parce que c'est une vraie aventure humaine finalement. Et ça nous permettra également de parler de ce sujet. On va dire ça, n'oubliez pas vos anciens, n'oubliez pas nos anciens. Soyez là pour eux, ils ont été là pour nous. Je pense que c'est très important ce que vous faites. Et on va vous souhaiter quoi? Eh ben simplement de continuer une belle vadrouille, sans mémé, mais avec mémé dans le cœur, qui vous accompagne, j'imagine, de là où elle est, pour regarder avec fierté sa petite fille continuer ce joli combat.
3: Bah merci beaucoup à vous, et je vous rappellerai après le 28 alors, il n'y a pas de souci.
6: Avec un grand plaisir Fiona, c'était Fiona, je vous invite à aller voir sa vidéo. 101 ans, mémé part en vadrouille, si vous êtes au camping de la météorite, elle ne va pas y rester longtemps, mais en tout cas elle peut vous accueillir également avec plaisir pour discuter de tout ça. Un grand merci Fiona pour tout ce que vous faites, et on vous dit à très bientôt.
3: À très bientôt Julien.
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9: Bonjour, bonjour à tous. Retour à l'hippodrome de Vichy et les 2800 mètres de la piste en gazon à l'occasion du Quintet Plus de ce jeudi 23 juillet 2026. Disputés dans la discipline du galop, ils seront 16 protagonistes à en découdre pour la victoire. Départ prévu 20h15. En tête de notre sélection, le 7, Mac T-Boy a repris de la fraîcheur allongée pour l'occasion, il peut l'emporter. Suivi du 9, Guinness Star, incontournable en 36,5 de valeur. Le 10, à beau regard, ne devrait plus tarder à refaire parler de lui. Le 4, Spanish Prince, sur la lancée de sa dernière prestation. Et enfin, l'As, Step Morning, sur une distance à son entière convenance. Il complétera notre sélection. Une sélection que vous pouvez retrouver sur ma chaîne YouTube Tom Kazak, les pronostics hippiques avec mes dernières minutes. Donc notre choix aujourd'hui. Premier, le 7, Mighty Boy. Second, le 9, Guinness Star. Troisième, le 10, à beau regard. Quatrième, le 4, Spanish Prince. Cinquième, l'As, Step Morning. Le second choix, le 2, le 6 et le 13. Et à vous la fortune.
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0: dans un instant. Retour de la musique.
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2: Vos idées sorties pour ce début de semaine et le week-end à venir. Commençons à Saint-Julien à la Halle aux Grains avec cette exposition Déplacer les bornes qui vous est proposée jusqu'au 24 janvier. Toutes les infos sur www.saint-julien.fr. Et puis les boutiques séries de Noël continuent et font prolongation à l'office de tourisme Pégnaisson au Mont de Chalus jusqu'à ce vendredi 9 janvier aux petites emplettes du côté de Chalus et de Nexon, ouvert du lundi au vendredi 9h midi, 14h 17h. Une exposition interactive vous est proposée jusqu'au 22 janvier, une histoire de type enquête thriller dans un univers médiéval avec tablettes, c'est la bibliothèque de Thiviers qui vous attendent. L'association communautaire autour de nous vous invite à marcher ce jeudi 8 janvier à Montrelet sur le circuit Le Devex, un de 10,5 km, une variante de 8,5 km à allure modérée. Rendez-vous au parking de la piscine à Nucoro à 13h15 pour un départ en covoiturage à 13h30 ou directement sur place à 14h au parking du plan d'eau. Toutes les infos autour de nous 87.fr et puis vous retrouvez la rando avec bâton vendredi à Saint-Julien les Feutrières. Un rendez-vous à ne pas manquer à Rochechouart, c'est Folk Gallery qui vous propose de découvrir la musique, mais pourquoi pas de participer avec eux ce vendredi 9 janvier, 19h30, 22h45. Participation libre ou cotisation annuelle de 10€, salle Jacques Brel, espace La Gare à Rochechouart. Le district de football de l'Haute-Vienne vous propose son challenge futsal féminin ce samedi 10 janvier du côté du gymnase Marcel Lalu à Ille, et rendez-vous ce dimanche 11 janvier également, restauration et buvette sur place. Et puis c'est le championnat régional de cyclocross qui vous est proposé du côté de Saint-Maurice-les-Brousses au stade avec l'UFOLEP. Vous avez rendez-vous ce dimanche 11 janvier.
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1: Bonjour, bonjour à tous. L'accès à la presqu'île du Cap Ferré coupé depuis cette nuit. Un incendie très virulent a déjà ravagé plus de 2000 hectares en Gironde entre les communes de Somos, Le Porge et Lèche-Cap Ferré. Au moins 12 000 personnes ont dû être évacuées, notamment dans des campings du nord du bassin d'Arcachon. Les pompiers qui continuent de lutter également dans le Var où l'incendie dans le secteur de Pontevès ne progresse plus mais n'est pas encore fixé. La porte-parole du gouvernement qualifie la saison des feux 2026 en France d'extraordinairement longue. 44 000 hectares sont partis en fumée. C'est déjà plus que l'année dernière, indique Maud Bréjon ce matin sur BFM TV. Selon elle, la 400M sera en mesure d'être déployée en France contre les feux d'ici fin juillet. Cet avion militaire équipé d'un kit de largage d'eau de grande capacité représente l'équivalent de 3 Canadair. Dans l'actualité également, des chiffres records pour Total Energy. Le groupe a doublé son bénéfice net au deuxième trimestre à 4,7 milliards d'euros. Cela représente près de 10 milliards d'euros sur un an, plus 73%. Les prix à la pompe sont repartis à la hausse avec la reprise des affrontements au Moyen-Orient entre les États-Unis et l'Iran. Total a annoncé hier qu'il allait rétablir le plafonnement des prix du carburant sur l'ensemble de ses stations. Barbara Butch va porter plainte contre la France Insoumise, annonce de son avocate quelques jours après l'interruption de son concert à Grenoble par des militants pro-palestiniens dont certains issus du parti de Jean-Luc Mélenchon. En plus d'LFI, ces plaintes visent le média d'extrême droite Omerta et l'essayiste Alain Soral. Mardi, le parquet de Grenoble a ouvert une enquête pour délit d'entrave concerté aux libertés. Nicolas Maduro sera jugé à New York à partir du 1er juin 2027. Capturé en début d'année par les États-Unis, l'ancien président du Venezuela est notamment poursuivi pour narcoterrorisme. Washington lui reproche d'avoir été à la tête d'un gouvernement corrompu et illégitime. Et puis, un mot de foot, Antoine Griezmann s'illustre déjà en MLS. L'attaquant français a marqué cette nuit pour son premier match dans le championnat américain sous les couleurs d'Orlando. Excellente matinée à tous.
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9: La maison France Service au pays de Saint-Thierry vous accueille du lundi au vendredi de 9h à midi et de 14h à 17h. Toutes les informations au 05 55 08 07 09. La recyclerie, ça circule à la Monnerie du côté d'Oradour sur Vert. Vous accueille du mardi, mercredi et vendredi 14h 18h, samedi 10h 18h non-stop. Et puis son répar café vous attend le samedi matin uniquement 10h 13h. Inédit répar café itinérant également sur vos communes. Puis un concours photo maison oubliée à Champagnac à La Rivière vous attend jusqu'au 1er septembre 2026. Envoyez vos 3 meilleures photos à photochampagnac@outlook.fr. Consultez le règlement du concours sur le site champagnaclarivière.fr.
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2: Pascal Lesblé, bonjour.
3: Bonjour.
2: Vous êtes correspondante de l'association Arbres sur le département de la Creuse. On va en parler ensemble des arbres labellisés par votre association sur le département, mais aussi des arbres avec ses chaleurs en Limousin. D'abord, un mot de présentation de l'association Arbres qui veut dire arbre remarquable, bilan, recherche, études et sauvegarde. Un petit mot sur cette association.
3: Alors, c'est une association nationale qui décerne deux labels, le label Arbre Remarquable de France et le label Ensemble Arboré Remarquable. Ils sont tous les deux reconnus par le ministère de la Transition écologique. Notre but, c'est de faire évoluer la loi. Nous avons au sein de l'association des juristes, des notaires. Nous essayons de produire des textes dans le but de protéger les arbres.
2: Mais c'est quoi alors un arbre remarquable par rapport à un arbre qui ne l'est pas ?
3: Alors un arbre remarquable, c'est un arbre qui peut être très vieux, qui a une hauteur particulière, une circonférence ou une envergure particulière, qui est aussi lié à des histoires, à l'histoire des hommes, à des légendes, à des croyances religieuses ou païennes. Ou alors c'est un arbre particulièrement équilibré, particulièrement beau, ou un arbre qui a été taillé, je pense par exemple à un châtaignier qui a une forme de chandelier qui est absolument magnifique et qui est en creuse, ou alors un arbre qui a aussi des critères biologiques particuliers, par exemple il ne pousse pas dans son biotope d'origine. Je ne cache pas que le critère principal pour moi c'est le coup de cœur. Vraiment quand on est en relation avec un arbre remarquable, quand on le découvre, il y en a certains, moi rien que d'y penser, j'ai la chair de poule. On se trouve vraiment devant un événement naturel particulier. Voilà.
2: Alors nous avons combien d'arbres labellisés sur le département de la Creuse ? Il y en a 8 de plus depuis la fête de la nature d'Aubusson qui avait lieu en mai dernier. Mais en tout, on en est à combien ?
3: Alors en tout, il y en a 12 et je rajouterai les tout nouveaux. Il y a un Crozif qui vient d'être labellisé sur la commune de Vallières. C'est un arbre qui doit avoir environ 700 ans. Il y a également un ensemble arboré remarquable, toujours sur Vallières. C'est un ensemble de 3 ifs. Ils sont un peu plus récents que celui-ci, mais ils sont vraiment magnifiques. Et puis, il y a aussi un araucaria qui a une densité de feuillage très particulière pour cette espèce.
2: Et alors, comment vont-ils ces arbres ? Les arbres remarquables, mais les arbres tout court, avec ces fortes chaleurs. On a vu ces incendies dans la forêt de Fontainebleau. Mais sans parler des feux, comment supportent-ils ces fortes chaleurs, les arbres remarquables, et les arbres de manière générale en Limousin ?
3: Bon, bah, je ne vais pas vous raconter une histoire de bisounours. Hein. Ils souffrent énormément, on est très très inquiets pour tous les arbres. Pour les arbres remarquables, c'est un déboire de plus dans leur vie. Alors ils en ont vu beaucoup, certains vont réussir à passer ce cap. D'autres malheureusement ont du mal à résister. Donc ils commencent par perdre leur frondaison pour se protéger. On le voit très bien, hein, même dans les forêts, on voit certaines branches mortes dans la canopée. Bon, ça c'est une protection contre la sécheresse. Il y a une espèce de... plusieurs espèces d'ailleurs de cercles vicieux qui se mettent en route et qui condamnent les arbres à court terme, je pense, maintenant.
2: Est-ce que la forêt telle qu'on la connaît actuellement en Limousin va changer pour plusieurs raisons ? Est-ce que les essences vont devoir s'adapter, c'est-à-dire peut-être certaines disparaître et d'autres arriver ?
3: Alors ça c'est sûr, moi je suis pas une spécialiste et il va falloir attendre un petit peu le bilan de cette canicule pour pouvoir parler, mais disons que certains arbres, on l'espère, vont résister. On espère aussi que les semences vont un petit peu évoluer et se protéger elles-mêmes de la chaleur. Maintenant, le problème, c'est la rapidité de la hausse de température. C'est trop rapide, malheureusement, pour le monde végétal.
2: S'adapter pour survivre, voilà cette expression qui résonne également pour le monde végétal en Limousin. Pascal Lesblé, merci d'avoir été en notre compagnie. Vous êtes la correspondante de l'association Arbres en Creuse. Pour le Graal, Sébastien Péjou.
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4: Vos offres d'emploi sur Kaolin, des emplois qui vous sont proposés avec un poste urgent de dentiste suite au prochain départ à la retraite d'un des deux dentistes de la commune. La ville de Rochechouart recherche un dentiste avec cette bouteille à la mer, avec également la possibilité de vous renseigner auprès de la mairie de Rochechouart, mairie@rochechouart.com. Panda et Koala Microcrèche à Saint-Junien recherche une personne ayant un CAP AEPE ou auxiliaire périculture, ayant déjà de l'expérience en crèche temps complet à partir du 1er octobre, CV à saint-junien@pandaecoala.fr. Bâtiland à Saint-Thierry-la-Perche recrute un assistant ou une assistante commerciale administrative en contrat à durée indéterminée, 35 heures par semaine. Vous aurez en charge la contribution aux négociations d'achat, également la conseil de vente et la gestion de la base de données des produits. Toute information sur deslardo@lavomateriaux.fr. L'agence de Réseau Alliance recherche plusieurs postes dans le TP. Si vous êtes intéressé, envoyez votre plus beau CV à saint-junien@réseaualliance.fr ou appelez l'équipe au 05 55 01 45 14 ou sinon vous pouvez amener directement à l'agence 67 avenue Henri Barbusse. Vos offres d'emploi sur kaolin-fm.com. On réécoute et déposez les vôtres sur contact@kaolin-fm.com. Belle recherche d'emploi à vous.
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2: Yasmine Kichou.
3: Deux hommes ont récemment été condamnés à 3 ans de prison, dont 2 fermes pour 36 cambriolages commis entre septembre 2024 et mars 2025 en Haute-Vienne et dans des départements voisins. Le préjudice est estimé à près de 100 000 euros. Leurs compagnes poursuivies pour recel ont écopé de peines avec sursis. Les objets volés étaient revendus en ligne. Les victimes devront revenir devant le tribunal en octobre pour une audience sur les dommages et intérêts. Le nouveau giratoire entre la route départementale 704, route de Saint-Thirier, et la route départementale 15 en direction de Nexon est ouvert à la circulation depuis vendredi dernier, midi. Situé à la plaine, ce carrefour très fréquenté voit passer environ 8000 véhicules par jour. L'aménagement vise à sécuriser un secteur jusqu'ici accidentogène et à fluidifier les accès vers Limoges, Nexon, Saint-Thirier et Lavin. Hier matin, un TER a percuté 3 vaches sur les voies entre Ambazac et Saint-Sulpice-Laurière en Haute-Vienne. L'accident n'a pas fait de blessés, mais il a entraîné d'importantes perturbations ferroviaires en Limousin jusqu'à la mi-journée. Les voyageurs ont été transférés par un train de secours. Des retards allant jusqu'à 1h30 ont été enregistrés sur plusieurs liaisons TER et intercités, notamment entre Limoges et la Souterraine. En Corrèze, 7 familles de Saint-Bonnet-la-Rivière sont toujours isolées depuis le week-end de Pâques. Les fortes pluies ont gravement endommagé le pont du Maine, unique accès au hameau du Busson et des Bouquets. En attendant une solution, les habitants traversent à pied sur une étroite bande de béton. La mairie et la sous-préfecture de Brive doivent se réunir vendredi pour évaluer les options possibles. À Rochechouart, le conseil municipal a adopté son budget 2025, le dernier de la mandature. Il prévoit plus de 5,3 millions d'euros pour le fonctionnement et 3,2 millions pour l'investissement, dont une large part pour la réhabilitation du groupe scolaire des Tilleuls. 2 motions ont également été votées, l'une contre les violences envers les élus et les agents des collectivités et de l'État, l'autre en soutien à la justice et aux lois républicaines. À Limoges Métropole, les collectes de déchets ne seront pas assurées ce jeudi 1er mai. Des tournées de rattrapage sont prévues entre ce 29 avril et le 3 mai, notamment à Beaune-les-Mines, Couzex, Panazol, Saint-Just-le-Martel, Solignac et dans plusieurs quartiers de Limoges. Les habitants sont invités à sortir leur bac la veille. Les déchetteries seront quant à elles fermées toute la journée du 1er mai. Enfin, côté sport, sachez que le Limoges Handball a été éliminé en quart de finale de l'European League hier soir après sa défaite 35-30 à Kiel. Longtemps au coude à coude avec le géant allemand, le LH a finalement cédé en seconde période. Pour sa première participation européenne, Limoges sort avec les honneurs et se tourne désormais vers le championnat. Bon mercredi à toutes et tous.
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4: Lucie Alix.
5: Un arrêté est prolongé jusqu'au 27 juillet inclus en Haute-Vienne en raison de la sécheresse. Une décision prise par le préfet qui vient renforcer l'ensemble des mesures de prévention prises à la mi-juillet pour limiter les incendies. Pour rappel, les feux d'artifice et pétards sont interdits à l'extérieur, y compris dans les espaces privés, tout comme les braseros, barbecues, outils de bricolage et tout appareil qui pourrait produire des flammes ou des étincelles. Les véhicules à moteur ont également interdiction de circuler dans les forêts. Autre conséquence de la sécheresse, la Drône est quasiment à sec. Il y a actuellement entre 5 et 10 cm d'eau dans cette rivière de Dordogne. Selon la Fédération de pêche périgourdine, à la même période, il faut plutôt compter sur 30 cm et surtout une température bien plus fraîche dans l'eau. Une situation qui inquiète particulièrement les pêcheurs car le cours d'eau abrite des truites farios. Ils en viennent même à mettre en place des pêches de sauvetage. Concrètement, ils endorment les poissons pour les replacer ensuite dans un endroit qui correspond au plus près à leur habitat naturel. Des perturbations sont à prévoir à Chasseneuil-sur-Bonnieure. La route d'Angoulême est fermée par arrêté municipal jusqu'à nouvel ordre pour des raisons de sécurité. Aucune circulation n'y est possible, même à pied. Seuls sont tolérés les riverains et ceux voulant accéder au magasin. La cause, les importantes fissures constatées sur la cheminée de l'ancienne usine Rondineau. Carnet rose sur le plateau de 1000 vaches. Selon la préfecture de Corrèze, 2 louveteaux ont été aperçus et photographiés début juillet. Ils seraient âgés d'un peu plus de 2 mois. Leur naissance porte à 9 le nombre de loups présents sur ce territoire. Dans son communiqué, la préfecture rappelle que le loup est une espèce protégée dont la perturbation intentionnelle constitue un délit et que les mesures de protection des troupeaux sont opérationnelles avec le concours des lieutenants de louveterie. Autre nouvelle à inscrire au carnet rose, cette fois-ci à l'aquarium refuge de Limoges. Une femelle caïman nain a pondu 17 œufs. 14 d'entre eux sont désormais dans 2 couveuses différentes. Les 3 autres ont été laissés aux parents. Il reste désormais à attendre 3 semaines pour savoir s'ils ont été fécondés et 90 jours pour une possible éclosion. Les potentiels bébés seront ensuite dispersés dans d'autres aquariums. La troupe Badolel fête ses 20 ans demain et samedi soir. 2 soirées exceptionnelles ont lieu à 20h sur le site de la halle à Meusac pour l'occasion. Vendredi, c'est une soirée anniversaire avec un spectacle préparé spécialement pour revenir sur ses 20 années de théâtre. Samedi, place à la première de leur nouveau spectacle « À tes souhaits ». Si l'entrée de vendredi se fait au chapeau, il faudra compter 12 € pour votre billet de samedi. Des food trucks et une buvette seront installés pour ces deux rendez-vous. Bon jeudi à toutes et à tous.
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2: Bonjour, bonjour à tous. Retour à l'hippodrome de Vichy et les 2800 mètres de la piste en gazon à l'occasion du Quintet Plus de ce jeudi 23 juillet 2026. Disputés dans la discipline du galop, ils seront 16 protagonistes à en découdre pour la victoire. Départ prévu 20h15. En tête de notre sélection, le 7, Mac T-Boy a repris de la fraîcheur allongée pour l'occasion, il peut l'emporter. Celui du 9, Guinness Star, incontournable en 36,5 de valeur. Le 10, à beau regard, ne devrait plus tarder à refaire parler de lui. Le 4, Spanish Prince, sur la lancée de sa dernière prestation. Et enfin, l'As, Step Morning, sur une distance à son entière convenance. Il complétera notre sélection. Une sélection que vous pouvez retrouver sur ma chaîne YouTube, Tom Kazak, les pronostics hippiques avec mes dernières minutes. Donc notre choix aujourd'hui, premier le 7, Mighty Boy. Second le 9, Guinness Star. Troisième le 10, à beau regard. Quatrième le 4, Spanish Prince. Cinquième l'As, Step Morning. Le second choix le 2, le 6 et le 13. Et à la fortune!
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3: Cette année, on célèbre un anniversaire. La troupe de théâtre Bas de l'Aile fête ses 20 ans. Les comédiens et comédiennes vous donnent rendez-vous les 24 et 25 juillet à Meusac pour profiter de deux soirées festives. Selon Sébastien Péjou, président de l'association et cofondateur de la troupe Bas de l'Aile, c'est la passion qui permet de faire vivre une troupe non professionnelle pendant 20 ans.
4: La passion d'être sur scène, la passion de faire rire les gens. Vous ne pouvez pas savoir l'énergie que les gens nous donnent quand ils rient à nos conneries. Nos personnages, des fois, ils n'ont pas une vie facile non plus, mais ils sont drôles. Et donc, nous, c'est vraiment l'idée, c'est d'emmener avec nous les gens dans notre univers pour passer un bon moment et s'extraire du quotidien qui, parfois, n'est pas toujours rigolo. Et c'est aussi pour ça, ça nous plaît à nous, parce qu'on passe de bons moments quand on écrit, on passe de bons moments quand on se réunit, on passe de bons moments quand on répète, et surtout, on passe de très bons moments quand on joue et quand on a le retour, comme ça, en direct du public.
3: Durant toutes ces années, les spectacles ont vu le jour grâce à des dons, des prêts et des aides. Nicole Rambi, trésorière de l'association.
5: Un énorme soutien de la commune, parce que déjà, en temps normal, ils nous prêtent la salle polyvalente ou salle des fêtes gratuitement. Donc ça, c'est un plus-plus. Aussi bien les cuisines que la salle. On joue des fois aussi à l'extérieur parce que ça change l'environnement. Et puis quand c'est l'été, c'est bien l'extérieur. Et là, on a le site qui nous est prêté gratuitement. On a toujours l'électricité de fournir et l'eau. On peut dire que de ce côté-là, on est très très bien entouré et on a un soutien aussi général. C'est le comité des fêtes, puisque c'est quand même une des plus grosses associations. Et là, ils nous prêtent du matériel, tout ce qui est frigo, congélateur, chambre froide. Ça, c'est très très très important pour nous.
3: Lorsque la troupe Bas de l'Aile a vu le jour le 1er juillet 2006, les moyens étaient minces. Il a fallu s'adapter, recommencer et parfois faire des compromis. En 20 ans, leur travail a fortement évolué. Sébastien Péjou évoque l'importance de proposer constamment des choses différentes.
4: On gère l'association de manière très très stricte et donc comme on a de plus en plus de moyens, on arrive à avoir un peu plus d'accessoires, un petit peu plus de décors et on évolue aussi sur la mise en scène. Et puis d'un spectacle à un autre, on garde notre univers parce que quand on va voir du Bas de l'Aile, on va voir du Bas de l'Aile. Donc on a vraiment cet univers un peu burlesque, un peu décalé. Mais dans l'écriture des dialogues, on va certaines fois avoir des personnages qui vont revenir, mais qui vont faire complètement autre chose. On va complètement changer de thématique, on va complètement aller sur une nouvelle mise en scène, sur une nouvelle façon d'écrire. On va casser à chaque fois le code qu'on avait mis en place le coup d'avant. Parce que on veut pas ennuyer et on veut pas s'ennuyer non plus. Donc on va à chaque fois créer pour vraiment que les gens viennent découvrir plein de nouveaux spectacles et qu'ils se disent pas « Oh, bah, ça, c'est un peu comme l'an dernier. Hein. » Donc là, pas du tout. Vous allez à chaque fois redécouvrir quelque chose. Et là, ça sera le cas sur les deux soirées. Le vendredi soir et le samedi soir, c'est deux choses très différentes.
3: Le 24 juillet, c'est la soirée anniversaire. C'est un réel bond dans le temps qui vous sera proposé puisque d'anciens comédiens et comédiennes reviennent sur scène pour vous proposer une représentation pas comme les autres. Marie Lascaux, secrétaire adjointe et membre de la troupe Bas de l'Aile depuis 4 ans, vous explique le déroulement du spectacle.
6: Ça va être des extraits vidéo et des extraits live des anciennes pièces qui ont marqué, avec les anciens personnages qui ont marqué. Et pour rendre tout ça fluide, on m'a donné le rôle du fil conducteur de justement, je joue mon propre rôle, Marie, qui arrive dans un grenier et qui découvre tout le passé de la troupe. Et dès que je vais ouvrir un dossier ou trouver un objet, c'est ce qui va amener les extraits live et vidéo du passé, et ça va être très fluide, très dynamique justement, avec notamment un jeu de lumière et des acteurs, parce que c'est notre force. On va être à peu près 20 sur la scène à ce moment-là, jamais tous ensemble, et c'est ce qui va permettre de faire le changement de costume ou un changement de décor à un moment. Donc je suis très contente de pouvoir participer à ça d'une manière importante, alors que je ne l'ai pas été tant que ça au sein de la troupe.
3: Depuis 2015, la troupe écrit des spectacles pour 2 ans. Marie Lascaux s'exprime sur la nouveauté prévue le 25 juillet au soir.
6: La nouvelle pièce qui s'appelle « À vos souhaits ». On va retracer les 80 ans de Madame Gilberte, un personnage qui est récurrent dans la troupe. Et on va lui organiser un anniversaire surprise, mais rien va se passer comme prévu. Mais si on pousse un peu plus loin, on comprend qu'en fait, on fête les 20 ans de la troupe Bas de l'Aile. Et c'était aussi notre volonté que cette pièce, on comprenne au mois de juillet que c'était nos 20 ans mais que plus tard, la pièce reste d'actualité en parlant des 80 ans de Madame Gilberte.
3: La troupe Bas de l'Aile est donc à retrouver les 24 et 25 juillet à partir de 20h sur le site de la Halle de Meusac. Tiffany Guimard pour Kaolin.
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1: Télé. Bonjour, au programme de votre soirée télé de ce jeudi 23 juillet sur TF1, The Flash, film avec Ezra Miller. Les réalités s'affrontent lorsque Barry se sert de ses super pouvoirs pour remonter le temps et modifier son passé. Mais ses efforts pour sauver sa famille ne sont pas sans conséquences sur l'avenir. Sur T18, Ridicule, film réalisé par Patrice Lecomte. En 1780, pour lutter contre l'insalubrité des marais, l'hydrographe Grégoire Ponceludon de Malavoie, jeune aristocrate désargenté, veut obtenir de Louis XVI le financement de travaux. Sur France 3, Tom et Lola, série avec Dounia Cossens. Sur France 2, Qui ment, divertissement présenté par Bruno Guillon. Les candidats doivent découvrir qui, parmi Lola Dubini, Bruno Solo, Gilles Alma, Max Boublil, Anne Romanoff et Florent Père, prétendent connaître la bonne réponse à des questions de culture générale. Sur W9, il n'y a que la vérité qui compte, divertissement. Sur M6, Cauchemar en cuisine, présenté par Philippe Etchebest. Et puis sur France 5, Des trains pas comme les autres, magazine sur le thème de la Malaisie. Très belle soirée télé à tous.
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principe du prêt bancaire. Tu empruntes de l'argent à ta banque. Elle te prête de l'argent qu'elle n'a pas. Là-dessus, tu lui rembourses des intérêts qui rendent ton prêt trop cher. En attendant, ton appart n'est pas à toi, mais à ta banque. Si t'as un pépin, elle le récupère et tu finis à la rue. À quel moment tu trouves ça cohérent ?

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6: Lucie Alix.
7: Un arrêté est prolongé jusqu'au 27 juillet inclus en Haute-Vienne en raison de la sécheresse. Une décision prise par le préfet qui vient renforcer l'ensemble des mesures de prévention prises à la mi-juillet pour limiter les incendies. Pour rappel, les feux d'artifice et pétards sont interdits à l'extérieur, y compris dans les espaces privés, tout comme les braseros, barbecues, outils de bricolage et tout appareil qui pourrait produire des flammes ou des étincelles. Les véhicules à moteur ont également interdiction de circuler dans les forêts. Autre conséquence de la sécheresse, la Drône est quasiment à sec. Il y a actuellement entre 5 et 10 cm d'eau dans cette rivière de Dordogne. Selon la Fédération de pêche périgourdine, à la même période, il faut plutôt compter sur 30 cm et surtout une température bien plus fraîche dans l'eau. Une situation qui inquiète particulièrement les pêcheurs car le cours d'eau abrite des truites farios. Ils en viennent même à mettre en place des pêches de sauvetage. Concrètement, ils endorment les poissons pour les replacer ensuite dans un endroit qui correspond au plus près à leur habitat naturel. Des perturbations sont à prévoir à Chasseneuil-sur-Bonnieure. La route d'Angoulême est fermée par arrêté municipal jusqu'à nouvel ordre pour des raisons de sécurité. Aucune circulation n'y est possible, même à pied. Seuls sont tolérés les riverains et ceux voulant accéder aux magasins. La cause, les importantes fissures constatées sur la cheminée de l'ancienne usine Rondineau. Carnet rose sur le plateau de 1000 vaches. Selon la préfecture de Corrèze, deux louveteaux ont été aperçus et photographiés début juillet. Ils seraient âgés d'un peu plus de 2 mois. Leur naissance porte à 9 le nombre de loups présents sur ce territoire. Dans son communiqué, la préfecture rappelle que le loup est une espèce protégée dont la perturbation intentionnelle constitue un délit et que les mesures de protection des troupeaux sont opérationnelles avec le concours des lieutenants de louveterie. Autre nouvelle à inscrire au carnet rose, cette fois-ci à l'aquarium refuge de Limoges. Une femelle caïman nain a pondu 17 œufs. 14 d'entre eux sont désormais dans 2 couveuses différentes. Les 3 autres ont été laissés aux parents. Il reste désormais à attendre 3 semaines pour savoir s'ils ont été fécondés et 90 jours pour une possible éclosion. Les potentiels bébés seront ensuite dispersés dans d'autres aquariums. La troupe Bas de l'Aile fête ses 20 ans demain et samedi soir. 2 soirées exceptionnelles ont lieu à 20h sur le site de la Halle à Meusac pour l'occasion. Vendredi, c'est une soirée anniversaire avec un spectacle préparé spécialement pour revenir sur ses 20 années de théâtre. Samedi, place à la première de leur nouveau spectacle « À tes souhaits ». Si l'entrée de vendredi se fait au chapeau, il faudra compter 12 € pour votre billet de samedi. Des food trucks et une buvette seront installés pour ces 2 rendez-vous. Bon jeudi à toutes et à tous.
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8: Bonjour à toutes et à tous, ravi de vous retrouver à la mi-journée de ce jeudi 23 juillet pour vos prévisions météo. Des prévisions qui sont très agréables pour cet après-midi, avec un temps ensoleillé, des maximales qui oscilleront entre 30 et 32 degrés. Le vent fera du bien, il soufflera légèrement de secteur nord-est entre 20 et 40 km/h. Des conditions que l'on retrouvera également demain vendredi. Je vous en reparle plus en détail en fin de journée.
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1: Bonjour à tous, c'est dans l'actu sport du jour. Un cadre du sprint retrouve le goût de la victoire, les débats continuent sur les conditions des contrôles anti-dopage, et puis on sait quand arrivera le successeur de Didier Deschamps à la tête de l'équipe de France. Et d'abord, le Tour de France, un ouf de soulagement pour Jasper Philipsen, le coureur de la formation Alpecin Premier Tech s'impose au sprint à Voiron sur la 17e étape. Il retrouve le goût de la victoire après plusieurs échecs. Il relance totalement la course au maillot vert en revenant à 7 points du Danois Mads Pedersen. Au général, pas de changement en revanche. Le maillot jaune reste sur les épaules de Tadej Pogacar, le premier français. Paul Sexas est quatrième. Et aujourd'hui, 18e étape, début de 3 jours très difficiles dans les Alpes avec 185 km entre Voiron et Orcières-Merlette. Et puis après la polémique qui est soulevée par les contrôles antidopage en pleine nuit, notamment sur le leader du Tour de France Tadej Pogacar ou encore sur Jonas Vingegaard, l'Union Cycliste Internationale a tenu à réaffirmer dans un communiqué son soutien à l'ITA, l'agence des contrôles internationaux, à l'origine de ces tests dénoncés par une grande partie du peloton pour leurs horaires très décalés. Le football, on en sait un peu plus sur le début de l'ère Zidane chez les Bleus. C'est mardi prochain que l'officialisation de l'arrivée du nouveau sélectionneur est prévue. La constitution de son staff est en préparation depuis plusieurs mois et elle va se concrétiser jusqu'au mois d'août. Une conférence de presse de présentation est prévue, mais pas forcément le même jour, mardi prochain. Pendant ce temps, à l'étranger, ça bouge également dans d'autres sélection en Belgique. 48 heures après l'annonce du départ de Rudy Garcia, son successeur semble arriver, le néerlandais Marc Van Bommel. Il va s'engager jusqu'à l'Euro 2028. Et puis en Italie, Pep Guardiola lui se rapproche. La fédération italienne confirme être en relation avec l'Espagnol, libre depuis la fin de son contrat avec Manchester City. Enfin en tennis, Quentin Alice s'oppose aujourd'hui à l'Argentin Mariano Navone pour une place en demi-finale du tournoi de Kitzbühel. Voilà pour l'actu sport, je vous souhaite une excellente journée.
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3: 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On commence tout de suite avec votre quotidien Sud-Ouest qui parle des incendies. 2 pompiers tués, forêt sous surveillance, la région en alerte. 2 sapeurs-pompiers sont morts lors d'une intervention contre un feu hier à Mérignac, près de Bordeaux. L'incendie qui s'est déclaré à proximité de l'aéroport a perturbé le trafic aérien. De nombreuses forêts de la région sont en alerte rouge. Les agents de la DFCI veillent. Reportage dans votre quotidien. On vous parle également en Dordogne, de la production de truffes résistera-t-elle à la sécheresse? En une également.

0: Périgueux, on vous parle du chantier de la cathédrale Saint-Front. Direction maintenant les pages locales du Périgord Vert, où l'on vous parle notamment à Ville-Tourée du trompettiste Jean-Claude Borelli qui sera en concert à l'église. Un concert qui aura lieu ce vendredi 31 juillet à 20h30. Et puis on vous parle également, il loue au Vézère Périgord Limousin d'Happy Habitat qui évolue et élargit son accompagnement de rénovation de logements. Ce programme est relancé pour une nouvelle phase qui s'étendra jusqu'en 2028 avec une structure améliorée. On parle maintenant de votre quotidien de la Charente Libre qui titre en une. Social Le Grand, les salariés de Confolan font bloc à Limoges. Près de 200 salariés de Le Grand en Charente, Charente-Maritime et Haute-Vienne, concernés par un projet de fermeture, se sont mobilisés hier devant le siège du fabricant de matériel électrique à Limoges avec le sentiment d'avoir été trahi. On vous parle également de culture en une avec Matmata qui sort les cuivres pour ouvrir la fête de Cognac. Direction les pages locales maintenant, direction les pages de Charente Limousine. Et on commence avec du côté de Chasseneuil-sur-Bonnieure, le club nautique Tournesol élargit encore un peu plus son offre. De nouvelles activités sont proposées et un salarié a été recruté. Du côté de Alou, elle jongle entre la communication, la photographie et son statut d'élu. Iliana Pata débute son premier mandat d'élu local. La jeune femme est aussi photographe, consultante en communication d'entreprise et éditrice de la revue Terre et Talent. Du côté de la commune de Précignac, la plage de la Guerlie est fermée, celle de Chassagne reste ouverte. Et du côté d'Abzac, Brigueuil et Champagne-Mouton, les visites pays d'art et d'histoire fonctionnent très bien. Elles sont notamment programmées cette semaine. En une, du populaire du centre maintenant, on vous parle environnement naufragé de l'orage. Dans le nord du département, l'orage a fait de gros dégâts. 5 jours après, agriculteurs et habitants en sont encore à faire le bilan désastreux. On vous parle également d'un fait divers, un moine kidnappé retrouvé près de Limoges. Une enquête est ouverte pour enlèvement et séquestration.
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2: L'agenda, Kaolin, et on commence tout de suite avec un festival, la 4e édition du festival Asteroid Day, en lien avec la journée mondiale des astéroïdes. Un festival qui dure du 15 au 30 juin à Jasnon-Presignac et Rochechouart, c'est gratuit. La science et la culture en s'amusant, de 3 à 97 ans. Direction la commune de Ségur-le-Château pour vous parler des visites guidées du village et du château. Visite guidée d'un des plus beaux villages de France. Alors rendez-vous au fixé au bureau d'information touristique à 11h, infos et réservations auprès de l'office de tourisme au 05 55 73 39 92. Le jeudi 25 juin, vous pourrez retrouver une conférence, le corps dans l'art, le corps au 20e siècle, une conférence qui vous est proposée au musée d'art et d'histoire de Saint-Thierry-la-Perche entre 18h30 et jusqu'à 19h30. Vous pourrez retrouver également une marche avec l'association communautaire ADN autour de nous qui vous invite. Donc ce jeudi 25 juin à Massignac sur le circuit autour du plan d'eau, un circuit de 13 km à allure soutenue et un circuit de 11 km à allure modérée. Rendez-vous fixé au parking de la piscine avenue Corot à 7h30 pour un départ à 7h45 ou directement sur place à 8h au parking de la Conti. Jeudi toujours, une soirée table ronde organisée de 19h30 à 21h dans le cadre des états généraux de la biotique sous les auspices de l'espace régional de réflexion éthique de Nouvelle-Aquitaine, site Limousin. Une table ronde et débat jusqu'où aller dans les mesures de prévention pour les personnes âgées et limites éthiques. Cela se placera à la mairie de Rochechouart, place du Château, en présence de nombreux représentants. Le jeudi 25 toujours marque le retour des marchés festifs de producteurs. Cela se passe au jardin du Moulin à Sous, organisé par l'association Saveurs et Terroirs. Consommer bon, consommer local. Des produits locaux très variés à emporter ou à consommer sur place. Les animations commenceront à partir de 18h au jardin du Moulin à Sous.
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2: Le vendredi 26 juin maintenant, vous est proposé un barbecue par l'association Famille Rurale après la fête de l'école sur le parking de la salle des fêtes à Saillat-sur-Vienne. Restauration, buvette et animation sur place. On vous parle également ce vendredi 26 juin de Rush Flag qui aura lieu de 19h30 à 21h30 au gymnase de Rochechouart. Inscription obligatoire pour la participation. On vous parle le samedi 27 juin d'un concert à Coussac-Bonneval, un concert de la chorale Ayen Voices avec son chef d'orchestre Andrew Field. Cela se passera à 18h, cours intérieur du château de Bonneval sur réservation. Info et réservation directement auprès du château de Bonneval au 06 29 19 49 06. On vous parle également d'un concours de pétanque organisé à La Roche-l'Abeille ce samedi 27 juin. Un tête-à-tête à partir de 8h30 et en doublette à partir de 13h30. Cela se passe toute la journée à la salle des fêtes organisée par la APPMA de La Roche-l'Abeille. Et puis une conférence également au Chalard, conférence Regard Croisé en Limousin. Une conférence qui aura lieu de 15h30 à 17h à la salle des fêtes. C'est un événement gratuit organisé par Chalard Initiative. On n'oublie pas également ce week-end l'Art en Fête, l'association Esquisse qui fête ses 30 ans avec un marché des arts créatifs, buvette et food truck sur place, animation musicale assurée par l'école intercommunale de musique et de danse. Cela se passera de 8h à 18h30 au jardin du Moulin à Sous à Saint-Thierry. À ne pas oublier également le feu de la Saint-Jean à Saint-Thierry-la-Perche, buvette, grillade et animation musicale, ainsi qu'un grand feu sur la plage à la tombée de la nuit. Cela commencera à 17h30 du côté du lac d'Arfeuil, une manifestation qui est organisée par le motoclub du pays arédien. Rochechou Art et Danse du Monde vous invite le samedi 27 juin à partir de 14h, place du Château, pour découvrir des arts et danses du monde. Le tout est organisé par le comité des fêtes. Vous retrouverez Gypsy Fiesta, Rochechou Art Loisirs Création, La Batouka Donf, Perles et Dragons et de nombreuses autres associations et animations qui vous seront proposées. Animations et soirées DJ en plus qu'un marché de producteurs qui vous sera proposé à partir de 18h. Direction Saint-Auvan le samedi 27 juin pour vous parler de la 14e randonnée gourmande organisée par le comité des fêtes. Différentes animations et balles avec orchestre Mi Camionetta vous seront également proposées.
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2: N'oubliez pas également le vide-grenier organisé par Saint-Thierry Escrime le dimanche 28 juin, à Saint-Thierry-la-Perche donc, sur l'esplanade et le gymnase Jules Ferry. Buvette, restauration sur place et puis bien sûr animation d'escrime proposée à 10h, de 10h à 11h et de 15h à 16h. La journée des Olympiades vous attend également sur la base de loisirs de Roufiac. Défis sportifs et ludiques toute la journée en équipe, c'est gratuit et ouvert à tous. Et puis pour les amateurs de sport, on termine avec les les 6 heures de gravel organisées par la SSJ Cyclo sur le circuit automobile de Saint-Junien ce dimanche 28 juin avec buvette, restauration et ravito coureurs, ouvert aux licenciés de toute fédération et aux non-licenciés également. La longueur du circuit 3,5 km. Il y aura également une épreuve de virage technique et relance. Les inscriptions se font en ligne sur le site OKTime. Évidemment, toutes ces annonces sont susceptibles d'être modifiées en fonction des conditions météo du moment. La canicule qui devrait durer jusqu'à ce vendredi pourrait entraîner certaines annulations. Nous vous tiendrons bien évidemment au courant.
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2: Le coup de pouce Kaolin, la radio direction La Meze aujourd'hui pour vous parler d'un événement qui revient tous les ans à la même période. L'association Meze Art vous propose l'édition 2026 de Meze Art qui aura lieu du 25 juillet au 2 août. Pour nous en parler, le secrétaire de l'association est avec nous. J'ai le plaisir de recevoir François Bourillon. Bonjour.
3: Bonjour.
2: François, bienvenue sur l'antenne de Kaolin. Une fois n'est pas coutume, j'ai envie de dire. Alors on se retrouve pour parler de cette nouvelle édition de Meze Art. Avant de commencer avec les points de détail, comment on présenterait cet événement à nos auditeurs?
3: Alors tout d'abord, merci de nous recevoir encore une fois. Alors, comment présenter cette... Il y a quelques années, une personne de la Meze a réuni quelques artistes autour d'un événement et on a fait une mini-exposition. Et ça a donné l'idée a germé de recenser tous les artistes de la Meze, de proposer une association et de faire au minimum une exposition par an. Et donc, ça fait maintenant la quatrième année, du coup, en comptant le micro-événement de la première année. Et ça marche plutôt pas mal et on a recensé plus d'une vingtaine d'artistes. Mais uniquement dans tous les arts plastiques. Et pour l'instant, on n'a pas encore contacté les musiciens et les écrivains. Mais ça va venir.
2: Alors, il faut savoir une chose, c'est que la ville de La Meze est une petite commune, mais où l'activité artistique au sens large est extrêmement développée, que ce soit sur les arts de la danse, par exemple. Je pense à votre association des teenagers qui ramène beaucoup, beaucoup de monde. Et puis, les différents arts plastiques que l'on va retrouver dans cette exposition. Est-ce qu'on peut en dire un mot juste? À quoi s'attendre lorsqu'on rentre dans le local où sera présente Meze Art 2026?
3: Alors, à quoi s'attendre? Principalement à une forte diversité. C'est-à-dire que cette année, on a encore développé cette diversité. C'est-à-dire qu'en fait, on aura bien sûr de la peinture, on aura de la sculpture, il y a de l'enluminure, comme les années précédentes. On aura de la photo en plus cette année, on aura de l'émail, on aura de la céramique. En fait, bon. Et donc, les visiteurs vont pouvoir apprécier, je dirais, des styles totalement différents, des techniques totalement différentes, d'autant plus que nous allons, comme chaque année, proposer des démonstrations et cette année plus particulièrement des ateliers tous les jours pour initier les gens à certaines de ces techniques.
2: Est-ce qu'on peut parler de l'invité exceptionnel que vous avez mentionné sur votre affiche? Il s'appelle Jean-Paul Sportiello. Moi, je ne le connaissais pas personnellement. On vient d'en parler en préparant cette interview. Que dire à propos de lui à nos auditeurs?
3: Alors, Jean-Paul Sportiello est un artiste de grand talent qui habite dans la région de Limoges et qui expose beaucoup sur tout le territoire français. Nous avons vraiment l'opportunité de l'avoir parmi nous cette année. Comme l'année dernière, nous avons eu Gwen Jenner d'ailleurs. Et Jean-Paul a un style qui est très très contemporain, très moderne, très vif et qui personnellement me plaît beaucoup.
2: Donc, j'en profite, je fais une petite parenthèse. Hein, j'ai découvert à travers quelques photos de ses œuvres en préparant cette interview ensemble le travail de Jean-Paul Sportiello. C'est absolument magnifique. Avis personnel, bien sûr, hein, chacun se fera son avis. Mais personnellement, j'ai trouvé ça formidable.
3: Et effectivement, d'autant plus que c'est quelqu'un de tout à fait abordable et de parfaitement agréable. Donc, son art est très vif. Vraiment, c'est dynamique. C'est vraiment quelque chose de très moderne. Vraiment très moderne dans tous les sens du terme.
2: Alors, dernière question. Pour le côté pratique, si on veut se renseigner pour les différents horaires des ateliers que vous allez mettre en place, c'est le fameux où, quand, comment. Alors, déjà, où va se situer l'événement, comme l'année dernière, je suppose, mais enfin, on va le répéter. Quand et le comment, c'est quels sont les contacts utiles?
3: Alors, premièrement, le quand, c'est du 25 juillet au 2 août à la salle des fêtes de la Meze, tous les jours de 10h30 à 12h30 et de 15h à 19h30. Par ailleurs, certains ateliers, comme l'atelier en luminure, demandera une journée continue. Donc là, par contre, ceux qui participeront à cet atelier seront là de 10h à 19h30 en continu. Qu'est-ce que nous avons d'autre? Alors, le programme des ateliers sera bien sûr affiché à la salle des fêtes, mais nous le ferons passer à la presse avant.
2: Et j'imagine qu'on peut contacter la mairie aussi, peut-être.
3: La mairie et éventuellement la présidente de l'association, Madame Martine Rouland. Et en l'occurrence, toutes ces personnes pourront vous donner le menu de ces démos et ateliers.
2: Meze Art, cette année, Meze Art 2026, du 25 juillet au 2 août, à ne pas rater à la salle des fêtes dans le bourg de la Meze. Monsieur François Bourillon, merci. Et on se dit à très bientôt.
3: Merci.
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2: Sur votre plateau télé ce soir, un héros rapide comme l'éclair, la cour du roi et des mensonges. The Flash sur TF1, film avec Ezra Miller. Les réalités s'affrontent lorsque Barry se sert de ses super-pouvoirs pour remonter le temps et modifier son passé. Mais ses efforts pour sauver sa famille ne sont pas sans conséquences sur l'avenir. Barry se retrouve pris au piège d'une réalité où le général Zod est de retour, menaçant d'anéantir la planète.
3: Si tu décidais d'aller dans le passé, tu n'imagines pas les conséquences que ça pourrait avoir.
4: Bruce, je pourrais tout arranger.
3: Tu risquerais surtout de tout détruire.
4: Non, c'est pas possible. J'ai complètement brisé l'univers.
2: Ridicule sur T18, film réalisé par Patrice Lecomte. En 1780, pour lutter contre l'insalubrité des marais, l'hydrographe Grégoire Ponce-Ludon, de Malavoie, jeune aristocrate désargenté, veut obtenir de Louis XVI le financement de travaux d'assainissement. Il lui faut s'introduire à Versailles.
5: Tout frais de votre belle province, vous devez avoir un regard aiguisé sur les ridiculités de la cour.
6: Il est écrit « Ne juge point, tu ne seras point jugé ».
5: Joignez-vous à notre parti, si le cœur vous en dit. 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
2: Qui ment sur France 2, divertissement présenté par Bruno Guillon. Les candidats doivent découvrir qui, parmi Lola Dubini, Bruno Solo, Gilles Alma, Max Boublil, Anne Roumanoff et Florent Père, prétendent connaître la bonne réponse à des questions de culture générale. Tour à tour, ils pourront être menteurs ou non et inventer des réponses totalement fausses. The Flash sur TF1, Ridicule sur T18 et Qui ment sur France 2. Très belle soirée télé à tous.
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0: 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Il est midi.
1: Bonjour à tous. La France vient de subir sa troisième plus longue vague de chaleur jamais enregistrée, avec 16 jours de canicule, ex aequo avec 2003, 2018 et 2025, selon Météo France. Les deux vagues de chaleur les plus longues depuis le début des mesures se sont produites en 1983 et en 2006. Les flammes continuent de dévorer le paysage en Gironde. Au moins 2400 hectares sont partis en fumée à proximité du bassin d'Arcachon. 700 pompiers mobilisés sur place. Des opérations de largage de produits retardants sont effectuées pour protéger les zones qui n'ont pas encore été touchées par les flammes. À titre préventif, trois nouveaux lieux de vacances ont été évacués à Lège-Cap-Ferré. Dans ce contexte d'incendie à répétition, une nouvelle arme dans l'arsenal français. La porte-parole du gouvernement, Maud Bréjon, annonce le déploiement d'ici la fin du mois de l'avion militaire A400M, équipé d'un kit de largage d'eau. Sa capacité de 20 tonnes est égale à 3 Canadair. L'A400M pourra larguer jusqu'à 20 tonnes de retardant en un seul passage, soit l'équivalent de deux avions Dash. Alors que les prix des carburants continuent de flamber à cause du conflit au Moyen-Orient, le gouvernement veut poursuivre les aides. Le ministre des Transports, Philippe Tabarot, confirme que ces coups de pouce resteront ciblés, des aides à destination des particuliers et des professions qui subissent le plus les conséquences des hausses des prix, comme les agriculteurs, les pêcheurs et les transporteurs routiers. Le portail pour demander les aides restera finalement ouvert jusqu'à fin août. Vous l'avez sans doute constaté en rayon, les prix des légumes ont augmenté de 10% en un an et ont plus que doublé en 10 ans. C'est ce que nous apprend Famille Rurale. Pour une famille de 4 personnes, la facture mensuelle en fruits et légumes s'élève à 162 euros. Famille Rurale appelle les parlementaires à agir. Et puis, plus que quelques jours avant l'arrivée de Zinedine Zidane à la tête de l'équipe de France, l'ancien numéro 10 des Bleus sera officiellement nommé mardi en fin de matinée lors d'une conférence de presse. Les premiers pas de Zinedine Zidane sur le banc français sont prévus le 25 septembre en Turquie pour un match de Ligue des Nations. Voilà pour l'info. Excellent après-midi.
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5: Bonjour à toutes et à tous, ravi de vous retrouver à la mi-journée de ce jeudi 23 juillet pour vos prévisions météo, des prévisions qui sont très agréables pour cet après-midi, avec un temps ensoleillé, des maximales qui oscilleront entre 30 et 32 degrés, le vent fera du bien, il soufflera légèrement de secteur nord-est entre 20 et 40 km/h, des conditions que l'on retrouvera également demain vendredi. Je vous en reparle plus en détail en fin de journée.
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6: Nous voici en plein mois de juillet et si vous avez la chance de prendre des vacances, on voit comment les préparer au mieux avec vos enfants. Certains parents sur Instagram n'ont pas peur de le dire. Les vacances, quand on a des enfants, c'est surtout s'en occuper non-stop, mais dans un autre endroit. Ce n'est pas totalement faux, mais ça n'empêche pas de les anticiper pour pouvoir tenter d'en profiter au moins un peu. Et déjà, à partir de 5-6 ans, les enfants peuvent très bien faire leur valise tout seuls. On peut les aider en préparant une liste, ou alors en utilisant des trousseaux tout prêts sur Internet. C'est pratique, et en général, c'est un challenge motivant. Pensez juste à jeter un coup d'œil avant le départ. Ça évite de se retrouver sans en pyjama ou sans maillot de bain. C'est le moment aussi de prévoir les doudous en double, les tétines en triple et on n'oublie pas non plus de glisser dans la valise le carnet de santé et une boîte de Doliprane rose au cas où, mais aussi un thermomètre, des crèmes contre les piqûres, des pansements et des lingettes. Avant le grand départ, pensez à vérifier s'il y a un lit bébé où vous allez, voire des poussettes en prêt. Il existe d'ailleurs des sites de location de matériel de puériculture comme Bébé Voyage Mobile ou Bébé on a Trip. Ça évite de trop se surcharger. Mais vous pouvez par contre prévoir toujours à portée de main une tenue de rechange complète, bien utile en cas de vomi dans la voiture ou de couches qui débordent. Sinon, vous le savez, il ne faut pas oublier les pièces d'identité, les vôtres mais aussi celles des enfants. Pensez à recharger les appareils type boîte à histoire avant de partir. Et puis pas de panique, en cas d'oubli, on arrive toujours à s'adapter une fois sur place.
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0: Merci beaucoup en vous souhaitant un bel été à toutes et à tous. Merci à vous.
1: Merci à vous.
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4: Lucie Alix.
5: Un arrêté est prolongé jusqu'au 27 juillet inclus en Haute-Vienne en raison de la sécheresse. Une décision prise par le préfet qui vient renforcer l'ensemble des mesures de prévention prises à la mi-juillet pour limiter les incendies. Pour rappel, les feux d'artifice et pétards sont interdits à l'extérieur, y compris dans les espaces privés, tout comme les braseros, barbecues, outils de bricolage et tout appareil qui pourrait produire des flammes ou des étincelles. Les véhicules à moteur ont également interdiction de circuler dans les forêts. Autre conséquence de la sécheresse, la Drône est quasiment à sec. Il y a actuellement entre 5 et 10 cm d'eau dans cette rivière de Dordogne. Selon la Fédération de pêche périgourdine, à la même période, il faut plutôt compter sur 30 cm et surtout une température bien plus fraîche dans l'eau. Une situation qui inquiète particulièrement les pêcheurs car le cours d'eau abrite des truites pharios. Ils en viennent même à mettre en place des pêches de sauvetage. Concrètement, ils endorment les poissons pour les replacer ensuite dans un endroit qui correspond au plus près à leur habitat naturel. Des perturbations sont à prévoir à Chasseneuil-sur-Bonnieur. La route d'Angoulême est fermée par arrêté municipal jusqu'à nouvel ordre pour des raisons de sécurité. Aucune circulation n'y est possible, même à pied. Seuls sont tolérés les riverains et ceux voulant accéder au magasin. La cause, les importantes fissures constatées sur la cheminée de l'ancienne usine Rondineau. Carnet rose sur le plateau de 1000 vaches. Selon la préfecture de Corrèze, deux louveteaux ont été aperçus et photographiés début juillet. Ils seraient âgés d'un peu plus de 2 mois. Leur naissance porte à 9 le nombre de loups présents sur ce territoire. Dans son communiqué, la préfecture rappelle que le loup est une espèce protégée dont la perturbation intentionnelle constitue un délit et que les mesures de protection des troupeaux sont opérationnelles avec le concours des lieutenants de louveterie. Autre nouvelle à inscrire au carnet rose, cette fois-ci à l'aquarium refuge de Limoges. Une femelle caïman nain a pondu 17 œufs. 14 d'entre eux sont désormais dans 2 couveuses différentes. Les 3 autres ont été laissés aux parents. Il reste désormais à attendre 3 semaines pour savoir s'ils ont été fécondés et 90 jours pour une possible éclosion. Les potentiels bébés seront ensuite dispersés dans d'autres aquariums. La troupe Badolel fête ses 20 ans demain et samedi soir. 2 soirées exceptionnelles ont lieu à 20h sur le site de la halle à Meusac pour l'occasion. Vendredi, c'est une soirée anniversaire avec un spectacle préparé spécialement pour revenir sur ses 20 années de théâtre. Samedi, place à la première de leur nouveau spectacle « À tes souhaits ». Si l'entrée de vendredi se fait au chapeau, il faudra compter 12 euros pour votre billet de samedi. Des food trucks et une buvette seront installés pour ces 2 rendez-vous. Bon jeudi à toutes et à tous.
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6: Bonjour à toutes et à tous, ravi de vous retrouver à la mi-journée de ce jeudi 23 juillet pour vos prévisions météo. Des prévisions qui sont très agréables pour cet après-midi, avec un temps ensoleillé, des maximales qui oscilleront entre 30 et 32 degrés. Le vent fera du bien, il soufflera légèrement de secteur nord-est entre 20 et 40 km/h. Des conditions que l'on retrouvera également demain vendredi. Je vous en reparle plus en détail en fin de journée.
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8: Des bébés lecteurs dans vos médiathèques, des rendez-vous lecture et mise en scène d'histoire pour favoriser l'éveil au livre des tout-petits. À Saint-Laurent-sur-Gorre, rendez-vous ce jeudi 9 octobre à 10h et à Cuissac, ça sera le mardi 14 octobre avec le réseau des médiathèques Ouest Limousin. Matinée senior, restez connectés, atelier gratuit pour découvrir Internet, direction la mairie de Saint-Victurnien de 9h à 11h30 ce mardi 7 octobre. Vous retrouverez s'équiper pour accéder à Internet ce mardi 14 octobre, les réseaux sociaux et le mardi 4 novembre, acheter et naviguer sans risque. À Rochechouart, les accueils petite enfance du territoire vous propose une rencontre sur le thème de quel accueil choisir pour mon enfant, quelle formation pour travailler auprès des enfants, ce mercredi 8 octobre de 9h30 à midi, espace petite enfance Anne-Sylvestre, square Marcel Pagnol, accès libre sans inscription. Les animations d'octobre à l'Aventine, l'épicerie participative vous propose cette semaine, ce mardi 7 de 10h à midi, un café de la périnatalité et ce dimanche 12 octobre, vous avez rendez-vous de 12h15 à 17h. Dimanche, on se retrouve, inscription par mail, l'Aventine87@gmail.com. Et inscription colis et repas de Noël du côté de Saint-Thierry-la-Perche. Les personnes ayant l'âge de 70 ans et plus peuvent s'inscrire. Nées en 1955 et avant pourront bénéficier. Les inscriptions auront lieu le lundi 13 octobre et le mardi 14 octobre de 9h à 12h et de 14h à 17h à la salle numéro 1 de l'espace Ferro. Le retrait du colis, lui, sera à la salle des congrès le mardi 9 décembre et mercredi 10 décembre de 9h à midi et de 14h à 17h. Inscriptions pour le repas de Noël auront lieu le lundi 13 octobre et mardi 14 octobre 9h à 12h. 13h et de 14h à 17h à la salle numéro 1 de l'espace Féro. Le repas se déroulera à la salle des congrès le mercredi 17 décembre à 12h. Et puis les permanences de l'ADIL 87 à Saint-Thierry-la-Perche, vous avez rendez-vous ce jeudi 9 octobre de 9h30 à 12h, maison France Service, rue du 8 mai 1945. Les infos sur le site adil87.org.
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1: 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On commence tout de suite avec votre quotidien Sud-Ouest qui parle des incendies. Deux pompiers tués, forêt sous surveillance, la région en alerte. Deux sapeurs-pompiers sont morts lors d'une intervention contre un feu hier à Mérignac, près de Bordeaux. L'incendie qui s'est déclaré à proximité de l'aéroport a perturbé le trafic aérien. De nombreuses forêts de la région sont en alerte rouge. Les agents de la DFCI veillent. Reportage dans votre quotidien. On vous parle également en Dordogne de la production de truffes. Résistera-t-elle à la sécheresse? En une également à Périgueux, on vous parle du chantier de la cathédrale Saint-Front. Direction maintenant les pages locales du Périgord vert, où l'on vous parle notamment à Villetouré du trompettiste Jean-Claude Borelli qui sera en concert à l'église. Un concert qui aura lieu ce vendredi 31 juillet à 20h30. Et puis on vous parle également, il loue Auvézère, Périgord, Limousin, d'Happy Habitat qui évolue et élargit son accompagnement de rénovation de logements. Ce programme est relancé pour une nouvelle phase qui s'étendra jusqu'en 2028 avec une structure améliorée. On parle maintenant de votre quotidien de la Charente Libre qui titre en une. Social Legrand, les salariés de Confolan font bloc à Limoges. Près de 200 salariés de Legrand en Charente, Charente-Maritime et Haute-Vienne, concernés par un projet de fermeture, se sont mobilisés hier devant le siège du fabricant de matériel électrique à Limoges avec le sentiment d'avoir été trahi. On vous parle également de culture en une avec Matmata qui sort les cuivres pour ouvrir la fête de Cognac. Direction les pages locales maintenant, direction les pages de Charente-Limousine. Et on commence avec du côté de Chasseneuil-sur-Bonnieure, le club nautique Tournesol élargit encore un peu plus son offre. De nouvelles activités sont proposées et un salarié a été recruté. Du côté de Alou, elle jongle entre la communication, la photographie et son statut d'élu. Iliana Pata débute son premier mandat d'élu local. La jeune femme est aussi photographe, consultante en communication d'entreprise et éditrice de la revue Terre et Talent. Du côté de la commune de Précignac, la plage de la Guerlie est fermée. Celle de Chassagne reste ouverte. Et du côté d'Abzac, Brigueuil et Champagne-Mouton, les visites pays d'art et d'histoire fonctionnent très bien. Elles sont notamment programmées cette semaine. En une, du populaire du centre maintenant, on vous parle environnement naufragé de l'orage. Dans le nord du département, l'orage a fait de gros dégâts. Cinq jours après, agriculteurs et habitants en sont encore à faire le bilan désastreux. On vous parle également d'un fait divers, un moine kidnappé retrouvé près de Limoges. Une enquête est ouverte pour enlèvement et séquestration.
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1: Bonjour à tous. Incendie très virulent en Gironde, près du bassin d'Arcachon. Des milliers de personnes ont été évacuées. Les pompiers font face à des sautes de feu. Les réseaux sociaux interdits aux moins de 15 ans dès septembre. L'application de la loi s'annonce cependant complexe. Et puis, 12e nuit de frappes américaines en Iran. Les civils font face à un important appauvrissement. 2400 hectares brûlés en Gironde. Le feu progresse très vite depuis hier. Les flammes sont parties d'Ossomos et se dirigent vers l'Aige-Cap-Ferret. 12 000 habitants et vacanciers ont été évacués et d'autres sont en cours. Deux colonnes de pompiers doivent arriver en renfort. Si l'incendie se déplace aussi rapidement, c'est à cause notamment de la nature de la forêt, des pins et des résineux, mais aussi du phénomène de saute de feu, selon Eric Brocardi, porte-parole de la Fédération nationale des sapeurs-pompiers.
2: Les végétaux aujourd'hui sont composés forcément de pommes de pin ou tout autre particules végétales qui, lors d'une surpression au moment de la chaleur intense qui arrive, forcément créent un effet missile et la propagation d'un sinistre se résume aussi par des effets de projection comme de la convection, comme du rayonnement. On situe aujourd'hui des sautes de feu pouvant aller de 100 à 200 ou 400 mètres. Il faut bien comprendre aussi que ces sautes de feu, elles sont dues à l'intensité des vents intérieurs au sinistre en lui-même qui crée son propre climat, provoquant nécessairement des vents interne au sinistre et déposant des flammes incandescentes beaucoup plus loin que l'origine du sinistre.
1: La porte-parole du gouvernement Maud Bréjon annonce ce matin l'envoi de l'avion militaire A400M en Gironde pour lutter contre les incendies d'ici la fin juillet. Toujours sur le front des incendies, celui qui sévit dans le Var n'est toujours pas fixé. Les flammes qui sévissent au Gros-Bessillon ont dévasté plus de 2500 hectares. Dans le même temps, la France vient de subir sa troisième plus longue vague de chaleur jamais enregistrée. C'est l'annonce ce matin de Météo France. L'Institut a répertorié 16 jours consécutifs de chaleur torride, un chiffre similaire à la canicule de 2003 notamment. Les moins de 15 ans seront interdits de réseaux sociaux. Dès le 1er septembre prochain, les plateformes auront obligation de vérifier l'âge des utilisateurs et de fermer les comptes des moins de 15 ans. Le projet de loi a été adopté cette semaine à l'Assemblée nationale, mais l'application de la mesure s'annonce complexe car il existe des méthodes pour contourner cette vérification de l'âge. Le risque aussi que les jeunes soient également moins protégés, selon Inès Legendre, responsable plaidoyer de l'association e-enfance.
3: Bien sûr qu'il y aura des contournements. En revanche, ça signifie pas non plus que, par exemple, cette loi est inutile pour autant. Je pense que ce qu'il faut surtout comprendre, c'est que quand on pose une interdiction, il faut aussi regarder ce qu'on retire aux enfants. Certes, on va retirer les risques, mais on va aussi retirer des espaces de socialisation dans lesquels ils sont. On sait très bien que les enfants, ils vont sur les réseaux sociaux pour parler avec leurs amis, créer des choses, des vidéos, apprendre, un petit peu développer leur créativité. Et s'ils n'ont plus accès à ces réseaux sociaux, eh bien, ils vont chercher soit à les contourner, soit à aller dans d'autres endroits qui, malheureusement, peuvent être eux aussi des services moins visibles, moins protecteurs et parfois plus dangereux.
1: Des exceptions sont prévues par le texte, notamment les encyclopédies en ligne et les projets numériques à vocation éducative. Barbara Butch va porter plainte contre la France Insoumise, notamment pour provocation à la haine et violence. Samedi, un concert de la DJ avait été brusquement arrêté par une centaine de militants pro-palestiniens, dont certains issus de LFI. Le parquet de Grenoble a d'ores et déjà ouvert une enquête pour délit d'entrave concertée aux libertés. Pendant ce temps, à l'international, les bombardements américains se poursuivent en Iran. Les États-Unis revendiquent une nouvelle série de frappes nocturnes contre l'Iran pour la 12e nuit consécutive. Une situation qui inquiète Azadeh Halemi, porte-parole de l'association Comité de soutien aux droits de l'homme en Iran, qui a pu échanger juste avant les retours des bombardements avec une partie de sa famille sur place. Écoutez.
4: Même les aliments les plus élémentaires, hein, comme l'huile, comme, les œufs, la viande, j'en parle même pas, sont vraiment très, très difficiles pour une grande partie de la population pour en acheter, quoi. Donc, le peuple s'appauvrit. Là, c'est sûr que très prochainement, la prochaine étape, ça sera un grand soulèvement que cette fois-ci, le régime ne pourra pas forcément maîtriser comme les autres fois les précédents soulèvements.
1: Téhéran, de son côté, promet de poursuivre les frappes aussi longtemps que l'Iran sera attaqué. La Jordanie et le Koweït ont été ciblés la nuit dernière. Pendant ce temps, les prix à la pompe continuent de s'envoler à nouveau. Le gouvernement a annoncé ce matin prolonger l'aide aux grands rouleurs pour le mois d'août. Elle devait initialement prendre fin au 31 juillet. La démarche se fait toujours via votre espace personnel sur le site des impôts. Et puis Zinedine Zidane se rapproche fortement de l'équipe de France. L'ancien numéro 10 des Bleus sera au officiellement présenté ce mardi en fin de matinée lors d'une conférence de presse. Son premier match en tant que sélectionneur sur le banc des Bleus est prévu contre la Turquie le 25 septembre en Ligue des Nations. Voilà pour l'info, très bon après-midi à tous.
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8: Bonjour à toutes et à tous, ravi de vous retrouver à la mi-journée de ce jeudi 23 juillet pour vos prévisions météo. Des prévisions qui sont très agréables pour cet après-midi, avec un temps ensoleillé, des maximales qui oscilleront entre 30 et 32 degrés. Le vent fera du bien, il soufflera légèrement de secteur nord-est entre 20 et 40 km/h. Des conditions que l'on retrouvera également demain vendredi. Je vous en reparle plus en détail en fin de journée.
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2: L'agenda, Kaolin, et on commence tout de suite avec un festival, la 4e édition du festival Astéroïde Day, en lien avec la journée mondiale des astéroïdes. Un festival qui dure du 15 au 30 juin à Jasnon-Presnac et Rochechouart, c'est gratuit. La science et la culture en s'amusant, de 3 à 97 ans. Direction la commune de Ségur-le-Château pour vous parler des visites guidées du village et du château. Visite guidée d'un des plus beaux villages de France. Alors rendez-vous fixé au bureau d'information touristique à 11h, infos et réservations auprès de l'office de tourisme au 05 55 73 39 92. Le jeudi 25 juin, vous pourrez retrouver une conférence, le corps dans l'art, le corps au 20e siècle, une conférence qui vous est proposée au musée d'art et d'histoire de Saint-Thierry-la-Perche entre 18h30 et jusqu'à 19h30. Vous pourrez retrouver également une marche avec l'association communautaire ADN autour de nous qui vous invite. Donc ce jeudi 25 juin à Massignac sur le circuit autour du plan d'eau, un circuit de 13 km à allure soutenue et un circuit de 11 km à allure modérée. Rendez-vous fixé au parking de la piscine avenue Corot à 7h30 pour un départ à 7h45 ou directement sur place à 8h au parking de la Conti. Jeudi toujours, une soirée table ronde organisée de 19h30 à 21h dans le cadre des états généraux de la biotique sous les auspices de l'espace régional de réflexion éthique de Nouvelle-Aquitaine, site Limousin. Une table ronde et débat jusqu'où aller dans les mesures de prévention pour les personnes âgées et limites éthiques. Cela se placera à la mairie de Rochechouart, place du Château, en présence de nombreux représentants. Le jeudi 25 toujours marque le retour des marchés festifs de producteurs. Cela se passe au jardin du Moulin à Sous, organisé par l'association Saveurs et Terroirs. Consommer bon, consommer local. Des produits locaux très variés à emporter ou à consommer sur place. Les animations commenceront à partir de 18h au jardin du Moulin à Sous.
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2: Le vendredi 26 juin maintenant, vous est proposé un barbecue par l'association Famille Rurale après la fête de l'école sur le parking de la salle des fêtes à Saillat-sur-Vienne. Restauration, buvette et animation sur place. On vous parle également ce vendredi 26 juin de Rush Flag qui aura lieu de 19h30 à

0: 21h30 au gymnase de Rochechouart. Inscription obligatoire pour la participation. On vous parle le samedi 27 juin d'un concert à Coussac-Bonneval. Un concert de la chorale Ayen Voices avec son chef d'orchestre Andrew Field. Cela se passera à 18h, cour intérieur du château de Bonneval. Sur réservation, info et réservation directement auprès du château de Bonneval ou 06 29 19 49 06. On vous parle également d'un concours de pétanque organisé à La Roche-l'Abeille ce samedi 27 juin. Un tête-à-tête à partir de 8h30 et en doublette à partir de 13h30. Cela se passe toute la journée à la salle des fêtes organisée par la APPMA de La Roche-l'Abeille. Et puis une conférence également au Chalard, conférence Regard Croisé en Limousin. Une conférence qui aura lieu de 15h30 à 17h à la salle des fêtes. C'est un événement gratuit organisé par Chalard Initiative. On n'oublie pas également ce week-end l'Art en Fête, l'association Esquisse qui fête ses 30 ans avec un marché des arts créatifs, buvette et food truck sur place, animation musicale assurée par l'école intercommunale de musique et de danse. Cela se passera de 8h à 18h30 au jardin du Moulinassou à Saint-Thierry. À ne pas oublier également le feu de la Saint-Jean à Saint-Thierry-la-Perche, buvette, grillade et animation musicale, ainsi qu'un grand feu sur la plage à la tombée de la nuit. Cela commencera à 17h30 du côté du lac d'Arfeuil, une manifestation qui est organisée par le motoclub du pays arédien. Rochechou Art et Danse du Monde vous invite le samedi 27 juin à partir de 14h, place du château, pour découvrir des arts et danses du monde. Le tout est organisé par le comité des fêtes. Vous retrouverez Gypsy Fiesta, Rochechou Art Loisirs Création, la Batouka Donf, Perle et Dragons et de nombreuses autres associations et animations qui vous seront proposées. Animations et soirées DJ en plus qu'un marché de producteurs qui vous sera proposé à partir de 18h. Direction Saint-Auvan le samedi 27 juin pour vous parler de la 14e randonnée gourmande organisée par le comité des fêtes. Différentes animations et balles avec orchestre Mi Camionetta vous seront également proposées.
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0: N'oubliez pas également le vide-grenier organisé par Saint-Thierry Escrime le dimanche 28 juin à Saint-Thierry-la-Perche donc sur l'esplanade et le gymnase Jules Ferry. Buvette, restauration sur place et puis bien sûr animation d'escrime proposée à 10h, de 10h à 11h et de 15h à 16h. La journée des Olympiades vous attend également sur la base de loisirs de Roufiac. Défis sportifs et ludiques toute la journée en équipe, c'est gratuit et ouvert à tous. Et puis pour les amateurs de sport, on termine avec les 6 heures de gravel organisées par la SSJ Cyclo sur le circuit automobile de Saint-Junien ce dimanche 28 juin avec buvette, restauration et ravito coureurs, ouvert aux licenciés de toute fédération et aux non-licenciés également. La longueur du circuit 3,5 km. Il y aura également une épreuve de virage technique et relance. Les inscriptions se font en ligne sur le site OKTime. Évidemment, toutes ces annonces sont susceptibles d'être modifiées en fonction des conditions météo du moment. La canicule qui devrait durer jusqu'à ce vendredi pourrait entraîner certaines annulations. Nous vous tiendrons bien évidemment au courant.
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1: Bonjour, bonjour à tous, c'est dans l'actu sport du jour, un cadre du sprint retrouve le goût de la victoire, les débats continuent sur les conditions des contrôles anti-dopage, et puis on sait quand arrivera le successeur de Didier Deschamps à la tête de l'équipe de France. Et d'abord le Tour de France, un ouf de soulagement pour Jasper Philipsen, le coureur de la formation Alpecin Première Tech s'impose au sprint à Voiron sur la 17ème étape. Il retrouve le goût de la victoire après plusieurs échecs, il relance totalement la course au maillot vert en revenant à 7 points du Danois Mads Pedersen. Au général, pas de changement en revanche. Le maillot jaune reste sur les épaules de Tadej Pogacar, le premier français. Paul Sexas est quatrième. Et aujourd'hui, 18ème étape, début de 3 jours très difficiles dans les Alpes avec 185 km entre Voiron et Orcières-Merlette. Et puis après la polémique qui est soulevée par les contrôles antidopage en pleine nuit, notamment sur le leader du Tour de France Tadej Pogacar ou encore sur Jonas Vingegaard, l'Union Cycliste Internationale a tenu à réaffirmer dans un communiqué son soutien à l'ITA, l'agence des contrôles internationaux, à l'origine de ces tests dénoncés par une grande partie du peloton pour leurs horaires très décalés. Le football, on en sait un peu plus sur le début de l'ère Zidane chez les Bleus. C'est mardi prochain que l'officialisation de l'arrivée du nouveau sélectionneur est prévue. La constitution de son staff est en préparation depuis plusieurs mois et elle va se concrétiser jusqu'au mois d'août. Une conférence de presse de présentation est prévue, mais pas forcément le même jour, mardi prochain. Pendant ce temps, à l'étranger, ça bouge également dans d'autres sélections. En Belgique, 48 heures après l'annonce du départ de Rudy Garcia, son successeur semble arriver, le néerlandais Marc Van Bommel. Il va s'engager jusqu'à l'Euro 2028. Et puis en Italie, Pep Guardiola lui se rapproche. La fédération italienne confirme être en relation avec l'Espagnol, libre depuis la fin de son contrat avec Manchester City. Enfin en tennis, Quentin Alice s'oppose aujourd'hui à l'Argentin Mariano Navone pour une place en demi-finale du tournoi de Kitzbühel. Voilà pour l'actu sport, je vous souhaite une excellente journée.
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6: Lucie Alix.
7: Un arrêté est prolongé jusqu'au 27 juillet inclus en Haute-Vienne en raison de la sécheresse. Une décision prise par le préfet qui vient renforcer l'ensemble des mesures de prévention prises à la mi-juillet pour limiter les incendies. Pour rappel, les feux d'artifice et pétards sont interdits à l'extérieur, y compris dans les espaces privés, tout comme les braseros, barbecues, outils de bricolage et tout appareil qui pourrait produire des flammes ou des étincelles. Les véhicules à moteur ont également interdiction de circuler dans les forêts. Autre conséquence de la sécheresse, la Drône est quasiment à sec. Il y a actuellement entre 5 et 10 cm d'eau dans cette rivière de Dordogne. Selon la Fédération de pêche périgourdine, à la même période, il faut plutôt compter sur 30 cm et surtout une température bien plus fraîche dans l'eau. Une situation qui inquiète particulièrement les pêcheurs car le cours d'eau abrite des truites pharios. Ils en viennent même à mettre en place des pêches de sauvetage. Concrètement, ils endorment les poissons pour les replacer ensuite dans un endroit qui correspond au plus près à leur habitat naturel. Des perturbations sont à prévoir à Chasseneuil-sur-Bonnieur. La route d'Angoulême est fermée par arrêté municipal jusqu'à nouvel ordre pour des raisons de sécurité. Aucune circulation n'y est possible, même à pied. Seuls sont tolérés les riverains et ceux voulant accéder au magasin. La cause, les importantes fissures constatées sur la cheminée de l'ancienne usine Rondineau. Carnet rose sur le plateau de 1000 vaches. Selon la préfecture de Corrèze, deux louveteaux ont été aperçus et photographiés début juillet. Ils seraient âgés d'un peu plus de 2 mois. Leur naissance porte à 9 le nombre de loups présents sur ce territoire. Dans son communiqué, la préfecture rappelle que le loup est une espèce protégée dont la perturbation intentionnelle constitue un délit et que les mesures de protection des troupeaux sont opérationnelles avec le concours des lieutenants de louveterie. Autre nouvelle à inscrire au carnet rose, cette fois-ci à l'aquarium refuge de Limoges. Une femelle caïman nain a pondu 17 œufs. 14 d'entre eux sont désormais dans 2 couveuses différentes. Les 3 autres ont été laissés aux parents. Il reste désormais à attendre 3 semaines pour savoir s'ils ont été fécondés et 90 jours pour une possible éclosion. Les potentiels bébés seront ensuite dispersés dans d'autres aquariums. La troupe Badelel fête ses 20 ans demain et samedi soir. 2 soirées exceptionnelles ont lieu à 20h sur le site de la halle à Meusac pour l'occasion. Vendredi, c'est une soirée anniversaire avec un spectacle préparé spécialement pour revenir sur ses 20 années de théâtre. Samedi, place à la première de leur nouveau spectacle « À tes souhaits ». Si l'entrée de vendredi se fait au chapeau, il faudra compter 12 euros pour votre billet de samedi. Des food trucks et une buvette seront installés pour ces 2 rendez-vous. Bon jeudi à toutes et à tous.
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10: Bonjour, bonjour à tous. Retour à l'hippodrome de Vichy et les 2800 mètres de la piste en gazon à l'occasion du Quintet Plus de ce jeudi 23 juillet 2026. Disputés dans la discipline du galop, ils seront 16 protagonistes en découte pour la victoire. Départ prévu 20h15. En tête de notre sélection, le 7, McTeeBoy a repris de la fraîcheur allongée pour l'occasion, il peut l'emporter. Puis du 9, Guinness Star, incontournable en 36,5 de valeur. Le 10, à beau regard, ne devrait plus tarder à refaire parler de lui. Le 4, Spanish Prince, sur la lancée de sa dernière prestation. Et enfin, l'As, Step Morning, sur une distance à son entière convenance. Il complétera notre sélection. Une sélection que vous pouvez retrouver sur ma chaîne YouTube Tom Kazak, les pronostics hippiques avec mes dernières minutes. Donc notre choix aujourd'hui, premier le 7, McTeeBoy. Sur le 9, Guinness Star. Troisième le 10, à beau regard. Quatrième le 4, Spanish Prince. Cinquième l'As, Step Morning. Le second choix le 2, le 6 et le 13. Et à la fortune.
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2: Pascal Lesblé, bonjour.
3: Bonjour.
2: Vous êtes correspondante de l'association Arbres sur le département de la Creuse. On va en parler ensemble des arbres labellisés par votre association sur le département, mais aussi des arbres avec ses chaleurs en Limousin. D'abord, un mot de présentation de l'association Arbres qui veut dire Arbres remarquables, bilan, recherche, études et sauvegarde. Un petit mot sur cette association.
3: Alors, c'est une association nationale qui décerne deux labels, le label Arbre Remarquable de France et le label Ensemble Arboré Remarquable. Ils sont tous les deux reconnus par le ministère de la Transition écologique. Notre but, c'est de faire évoluer la loi. Nous avons au sein de l'association des juristes, des notaires. Nous essayons de produire des textes dans le but de protéger les arbres.
2: Mais c'est quoi alors un arbre remarquable par rapport à un arbre qui ne l'est pas ?
3: Alors un arbre remarquable, c'est un arbre qui peut être très vieux, qui a une hauteur particulière, une circonférence ou une envergure particulière, qui est aussi lié à des histoires, à l'histoire des hommes, à des légendes, à des croyances religieuses ou païennes. Ou alors c'est un arbre particulièrement équilibré, particulièrement beau, ou un arbre qui a été taillé, je pense par exemple à un châtaignier qui a une forme de chandelier qui est absolument magnifique et qui est en Creuse, ou alors un arbre qui a aussi des critères biologiques particuliers, par exemple il ne pousse pas dans son biotope d'origine. Je ne cache pas que le critère principal pour moi c'est le coup de cœur. Vraiment quand on est en relation avec un arbre remarquable, quand on le découvre, il y en a certains, moi rien que d'y penser, j'ai la chair de poule. On se trouve vraiment devant un événement naturel particulier. Voilà.
2: Alors nous avons combien d'arbres labellisés sur le département de la Creuse ? Il y en a 8 de plus depuis la fête de la nature d'Aubusson qui avait lieu en mai dernier. Mais en tout, on en est à combien ?
3: Alors en tout, il y en a 12 et je rajouterai les tout nouveaux. Il y a un Crozif qui vient d'être labellisé sur la commune de Vallières. C'est un arbre qui doit avoir environ 700 ans. Il y a également un ensemble arboré remarquable, toujours sur Vallières. C'est un ensemble de 3 ifs. Ils sont un peu plus récents que celui-ci, mais ils sont vraiment magnifiques. Et puis, il y a aussi un araucaria qui a une densité de feuillage très particulière pour cette espèce.
2: Et alors, comment vont-ils ces arbres ? Les arbres remarquables, mais les arbres tout court, avec ces fortes chaleurs. On a vu ces incendies dans la forêt de Fontainebleau. Mais sans parler des feux, comment supportent-ils ces fortes chaleurs, les arbres remarquables, et les arbres de manière générale en Limousin ?
3: Bon, bah, je ne vais pas vous raconter une histoire de bisounours. Hein. Ils souffrent énormément, on est très très inquiet pour tous les arbres. Pour les arbres remarquables, c'est un déboire de plus dans leur vie. Alors ils en ont vu beaucoup, certains vont réussir à passer ce cap. D'autres malheureusement ont du mal à résister. Donc ils commencent par perdre leur frondaison pour se protéger. On le voit très bien, hein, même dans les forêts, on voit certaines branches mortes dans la canopée. Bon, ça c'est une protection contre la sécheresse. Il y a une espèce de... plusieurs espèces d'ailleurs de cercles vicieux qui se mettent en route et qui condamnent les arbres à court terme, je pense, maintenant.
2: Est-ce que la forêt telle qu'on la connaît actuellement en Limousin va changer pour plusieurs raisons ? Est-ce que les essences vont devoir s'adapter, c'est-à-dire peut-être certaines disparaître et d'autres arriver ?
3: Alors ça, c'est sûr. Moi, je suis pas une spécialiste et va falloir attendre un petit peu le bilan de cette canicule pour pouvoir parler. Mais disons que certains arbres, on l'espère, vont résister. On espère aussi que les semences vont un petit peu évoluer et se protéger elles-mêmes de la chaleur. Maintenant, le problème, c'est la rapidité de la hausse de température. C'est trop rapide, malheureusement, pour le monde végétal.
2: S'adapter pour survivre, voilà cette expression qui résonne également pour le monde végétal en Limousin. Pascal Lesblé, merci d'avoir été en notre compagnie. Vous êtes la correspondante de l'association Arbres en Creuse. Pour le Graal, Sébastien Péjou.
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1: C'est l'histoire d'un homme qui tombe d'un immeuble de 50 étages. Le mec, au fur et à mesure de sa chute, il se répète sans cesse pour se rassurer. Jusqu'ici, tout va bien. Jusqu'ici, tout va bien. Jusqu'ici, tout va bien. Mais l'important, c'est pas la chute. C'est l'atterrissage.

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1: Bonjour à tous. Le combat des pompiers se poursuit en Gironde pour tenter de contenir le feu qui ravage actuellement plusieurs communes près du Cap Ferré. Les flammes ont déjà parcouru plus de 2400 hectares. À la mi-journée, près de 9000 personnes ont été évacuées. Selon le procureur de Bordeaux, les recherches de l'origine des flammes s'orientent vers une cause humaine, mais accidentelle. Dans ce contexte d'incendie à répétition, une nouvelle arme dans l'arsenal français. La porte-parole du gouvernement, Maud Bréjon, annonce le déploiement d'ici la fin du mois de l'avion militaire A400M, équipé d'un kit de largage d'eau. Sa capacité de 20 tonnes est égale à 3 Canadair. L'A400M pourra larguer jusqu'à 20 tonnes de retardant en un seul passage, soit l'équivalent de 2 avions Dash. La France vient de subir sa 3e plus longue vague de chaleur jamais enregistrée, avec 16 jours de canicule ex aequo avec 2003, 2018 et 2025, selon Météo France. Les deux vagues de chaleur les plus longues depuis le début des mesures se sont produites en 1983 et en 2006. Un rebondissement dans l'affaire du meurtre de Thomas à Crépol. La juge requalifie les mises en examen des suspects et retient la circonstance aggravante d'agression en raison de la race blanche et de l'appartenance à la nation française. De nouveaux interrogatoires des mises en cause en début d'été ont abouti à cette requalification. Thomas, 16 ans, avait été poignardé dans le village de Crépol fin 2023 lors d'un bal. Les agresseurs venaient de Romans-sur-Isère. Vous l'avez sans doute constaté en rayon, les prix des légumes ont augmenté de 10% en un an et ont même plus que doublé en 10 ans. C'est ce que nous apprend Famille Rurale. Pour une famille de 4 personnes, la facture mensuelle en fruits et légumes s'élève à 162 euros. Famille Rurale appelle les parlementaires à agir. Et puis, plus que quelques jours avant l'arrivée de Zinedine Zidane à la tête de l'équipe de France de football, l'ancien numéro 10 des Bleus sera officiellement nommé mardi en fin de matinée lors d'une conférence de presse. Les premiers pas de Zinedine Zidane sur le banc français sont prévus le 25 septembre en Turquie pour un match de Ligue des Nations. Voilà pour l'info, excellente journée.
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3: Des bébés lecteurs dans vos médiathèques, des rendez-vous lecture et mise en scène d'histoire pour favoriser l'éveil au livre des tout-petits. À Saint-Laurent-sur-Gorre, rendez-vous ce jeudi 9 octobre à 10h et à Cuissac, ça sera le mardi 14 octobre avec le réseau des médiathèques Ouest Limousin. Matinée senior, restez connectés, atelier gratuit pour découvrir Internet, direction la mairie de Saint-Victurnien de 9h à 11h30 ce mardi 7 octobre. Vous retrouverez s'équiper pour accéder à Internet ce mardi 14 octobre, les réseaux sociaux et le mardi 4 novembre, acheter et naviguer sans risque. À Rochechouart, les accueils petite enfance du territoire vous propose une rencontre sur le thème de quel accueil choisir pour mon enfant, quelle formation pour travailler auprès des enfants, ce mercredi 8 octobre de 9h30 à midi, espace petite enfance Anne-Sylvestre, square Marcel Pagnol, accès libre sans inscription. Les animations d'octobre à Laurentine, l'épicerie participative vous propose cette semaine, ce mardi 7 de 10h à midi, un café de la périnatalité et ce dimanche 12 octobre, vous avez rendez-vous de 12h15 à 17h. Dimanche, on se retrouve, inscription par mail, laurentine87@gmail.com. Et inscription colis et repas de Noël du côté de Saint-Thierry-la-Perche. Les personnes ayant l'âge de 70 ans et plus peuvent s'inscrire. Nées en 1955 et avant pourront bénéficier. Les inscriptions auront lieu le lundi 13 octobre et le mardi 14 octobre de 9h à 12h et de 14h à 17h à la salle numéro 1 de l'espace Ferro. Le retrait du colis, lui, sera à la salle des congrès le mardi 9 décembre et mercredi 10 décembre de 9h à midi et de 14h à 17h. Inscriptions pour le repas de Noël auront lieu le lundi 13 octobre et mardi 14 octobre 9h à 12h et de 14h à 17h à la salle numéro 1 de l'espace Ferro. Le repas se déroulera à la salle des congrès le mercredi 17 décembre à 12h. Et puis les permanences de l'ADIL 87 à Saint-Thierry-la-Perche. Vous avez rendez-vous ce jeudi 9 octobre de 9h30 à 12h, maison France Service, rue du 8 mai 1945. Les infos sur le site adil87.org.
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4: Nous voici en plein mois de juillet et si vous avez la chance de prendre des vacances, on voit comment les préparer au mieux avec vos enfants. Certains parents sur Instagram n'ont pas peur de le dire. Les vacances, quand on a des enfants, c'est surtout s'en occuper non-stop, mais dans un autre endroit. Ce n'est pas totalement faux, mais ça n'empêche pas de les anticiper pour pouvoir tenter d'en profiter au moins un peu. Et déjà, à partir de 5-6 ans, les enfants peuvent très bien faire leur valise tout seuls. On peut les aider en préparant une liste ou alors en utilisant des trousseaux tout prêts sur Internet. C'est pratique et en général, c'est un challenge motivant. Pensez juste à jeter un coup d'œil avant le départ. Ça évite de se retrouver sans pyjama ou sans maillot de bain. C'est le moment aussi de prévoir les doudous en double, les tétines en triple. Et on n'oublie pas non plus de glisser dans la valise le carnet de santé et une boîte de Doliprane rose au cas où. Mais aussi un thermomètre, des crèmes contre les piqûres, des pansements et des lingettes. Avant le grand départ, pensez à vérifier s'il y a un lit bébé où vous allez, voire des poussettes en prêt. Il existe d'ailleurs des sites de location de matériel de puériculture comme Bébé Voyage Mobile ou Bébé on a Trip. Ça évite de trop se surcharger. Mais vous pouvez par contre prévoir toujours à portée de main une tenue de rechange complète, bien utile en cas de vomi dans la voiture ou de couches qui débordent. Sinon, vous le savez, il ne faut pas oublier les pièces d'identité, les vôtres mais aussi celles des enfants. Pensez à recharger les appareils type boîte à histoire avant de partir. Et puis pas de panique, en cas d'oubli, on arrive toujours à s'adapter une fois sur place.
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pure de son violon acoustique et sa voix captivante par l'utilisation de boucles sonores au tempo quasi organique. Chloé Dunn délivre ainsi sur You Home une synth-pop élégante où se perçoivent les influences autant classiques d'un Jean-Sébastien Bach que la touche française de l'électro des Daft Punk. Entre classique intemporel et modernité, Chloé Dunn nous transporte ainsi en une parfaite harmonie que quelques heureux privilégiés ont découvert et découvriront à l'automne 2025 lors des concerts intimistes que l'artiste aura donnés entre Corrèze, Quercy et Périgord, en attendant une reconnaissance plus large. Dans l'immédiat, c'est sur votre radio locale associative préférée que cela se passe, et c'est notre sélection Nouvelle-Aquitaine du moment.

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2: Le coup de pouce Kaolin, la radio direction La Mèze aujourd'hui pour vous parler d'un événement qui revient tous les ans à la même période. L'association Mèze Art vous propose l'édition 2026 de Mèze Art qui aura lieu du 25 juillet au 2 août. Pour nous en parler, le secrétaire de l'association est avec nous. J'ai le plaisir de recevoir François Bourillon. Bonjour.
3: Bonjour.
2: François, bienvenue sur l'antenne de Kaolin. Une fois n'est pas coutume, j'ai envie de dire. Alors on se retrouve pour parler de cette nouvelle édition de Mèze Art. Avant de commencer avec les points de détail, comment on présenterait cet événement à nos auditeurs?
3: Alors tout d'abord, merci de nous recevoir encore une fois. Alors, comment présenter cette... Il y a quelques années, une personne de la Mèze a réuni quelques artistes autour d'un événement et on a fait une mini-exposition. Et ça a donné l'idée a germé de recenser tous les artistes de la Mèze, de proposer une association et de faire au minimum une exposition par an. Et donc, ça fait maintenant la quatrième année, du coup, en comptant le micro-événement de la première année. Et ça marche plutôt pas mal et on a recensé plus d'une vingtaine d'artistes. Mais uniquement dans tous les arts plastiques. Et pour l'instant, on n'a pas encore contacté les musiciens et les écrivains. Mais ça va venir.
2: Alors, il faut savoir une chose, c'est que la ville de La Mèze est une petite commune, mais où l'activité artistique au sens large est extrêmement développée, que ce soit sur les arts de la danse, par exemple. Je pense à votre association des teenagers qui ramène beaucoup, beaucoup de monde. Et puis, les différents arts plastiques que l'on va retrouver dans cette exposition. Est-ce qu'on peut en dire un mot juste? À quoi s'attendre lorsqu'on rentre dans le local où sera présente Mèze Art 2026?
3: Alors, à quoi s'attendre? Principalement à une forte diversité. C'est-à-dire que cette année, on a encore développé cette diversité. C'est-à-dire qu'en fait, on aura bien sûr de la peinture, on aura de la sculpture, il y a de l'enluminure, comme les années précédentes. On aura de la photo en plus cette année, on aura de l'émail, on aura de la céramique. Enfin bon. Et donc, les visiteurs vont pouvoir apprécier, je dirais, des styles totalement différents, des techniques totalement différentes. D'autant plus que nous allons, comme chaque année, proposer des démonstrations et cette année plus particulièrement des ateliers tous les jours pour initier les gens à certaines de ces techniques.
2: Est-ce qu'on peut parler de l'invité exceptionnel que vous avez mentionné sur votre affiche? Il s'appelle Jean-Paul Sportiello. Moi, je ne le connaissais pas personnellement. On vient d'en parler en préparant cette interview. Que dire à propos de lui à nos auditeurs?
3: Alors, Jean-Paul Sportiello est un artiste de grand talent qui habite dans la région de Limoges et qui expose beaucoup sur tout le territoire français. Nous avons vraiment l'opportunité de l'avoir parmi nous cette année. Comme l'année dernière, nous avons eu Gwen Jenner d'ailleurs. Et Jean-Paul a un style qui est très très contemporain, très moderne, très vif et qui personnellement me plaît beaucoup.
2: Donc, j'en profite, je fais une petite parenthèse. J'ai découvert à travers quelques photos de ses œuvres en préparant cette interview ensemble le travail de Jean-Paul Sportiello. C'est absolument magnifique. Avis personnel, bien sûr, hein, chacun se fera son avis. Mais personnellement, j'ai trouvé ça formidable.
3: Effectivement, mais vraiment, d'autant plus que c'est quelqu'un de tout à fait abordable et de parfaitement agréable. Donc, son art est très vif. Vraiment, c'est dynamique. Ça a vraiment quelque chose de très moderne. Vraiment très moderne dans tous les sens du terme.
2: Alors, dernière question. Pour le côté pratique, si on veut se renseigner pour les différents horaires des ateliers que vous allez mettre en place, c'est le fameux où, quand, comment. Alors, déjà, où va se situer l'événement, comme l'année dernière, je suppose, mais enfin, on va le répéter. Quand et le comment, c'est quels sont les contacts utiles?
3: Alors, premièrement, le quand, c'est du 25 juillet au 2 août à la salle des fêtes de la Mèze, tous les jours de 10h30 à 12h30 et de 15h à 19h30. Par ailleurs, certains ateliers, comme l'atelier enluminure, demandera une journée continue. Donc là, par contre, ceux qui participeront à cet atelier seront là de 10h à 19h30 en continu. Qu'est-ce que nous avons d'autre? Alors, le programme des ateliers sera bien sûr affiché à la salle des fêtes, mais nous le ferons passer à la presse avant.
2: Et j'imagine qu'on peut contacter la mairie aussi, peut-être.
3: La mairie et éventuellement la présidente de l'association, Madame Martine Roulant. Et en l'occurrence, toutes ces personnes pourront vous donner le menu de ces démos et ateliers.
2: Mèze Art, cette année, Mèze Art 2026, du 25 juillet au 2 août, à ne pas rater à la salle des fêtes dans le bourg de la Mèze. Monsieur François Bourillon, merci. Et on se dit à très bientôt.
3: Merci.
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7: Nous poursuivons aujourd'hui notre balade à Cassinomagus, retour à Chassenon en Charente-Limousine. Les mystères des termes gallo-romains les mieux conservés de France continuent de se dévoiler grâce à Rose Vincent, responsable de médiation.
8: Pour vous mettre un peu plus dans l'ambiance, il y a 40 degrés dans l'air, 30 degrés dans l'eau et un taux d'humidité autour des 80%. Donc un petit nuage de vapeur qui vous enveloppe quand vous arrivez ici. Donc ce que je propose, c'est peut-être de s'approcher de ce premier bassin, même si ce n'est pas celui qui est le mieux conservé. Mais finalement, ce n'est pas si mal parce qu'on voit tout le système de chauffage en dessous. Et après, on ira voir le second bassin.
9: Vous savez combien les bassins faisaient en profondeur?
8: Oui, on est à peu près sur 1m60. Et là, celle-ci, elle fait 12 mètres par 7 à peu près. Et à côté, vous avez sa jumelle, elles ont quasiment les mêmes dimensions. Donc ici, vous n'avez pas de pilettes de briques parce que le poids que l'eau exercerait sur les pilettes serait trop important pour qu'elles résistent. Donc il a fallu trouver une autre alternative, une autre idée. C'est pour ça qu'il y a des canaux rayonnants qui ont été aménagés, donc des sortes de couloirs qui vont passer sous la piscine, mais aussi autour de la piscine. L'air chaud va pouvoir circuler dans ces couloirs. Et rappelez-vous, ces couloirs sont connectés à l'arrière des fours. Et d'ailleurs, vous pouvez deviner son emplacement. On voit les petites briques disposées de façon verticale derrière les quelques marches qui restent. L'air chaud arrive par là et hop, se faufile. Donc ça, ce n'est pas ce qui va chauffer l'eau, c'est vraiment ce qui va chauffer l'air. Et puis c'est ce qui va permettre de maintenir à température aussi l'eau qui arrive dans les piscines et qui a été préalablement chauffée par les fameuses chaudières.
9: Du coup, le fond était carrelé.
8: Oui, c'est ça. Donc là, vous avez des dalles de calcaire. Et même s'il y en a une bonne partie d'entre elles qui ont disparu, on devine quand même leur emplacement. Elles ont laissé leurs traces, donc ce qu'on appelle le négatif. Elles ont laissé leurs traces dans le mortier. Donc là, on va aller voir la deuxième piscine. Elle est encore plus belle. Alors, on ne voit pas les systèmes de canaux rayonnants qui sont en dessous, mais ils sont bien présents. Là, sur la gauche, vous avez un trou qui annonce le début d'un de ces canaux. Donc, ça forme également une croix. Vous avez le grand couloir aussi qui fait tout le tour. Et là, on les voit un petit peu moins bien, les briques de l'arrière du four, parce que les marches sont mieux conservées. Mais près de l'échelle métallique, vous pouvez quand même voir la partie haute du four là qui dépasse. Donc ça, c'est l'arrière. Hop, et l'air chaud va se faufiler en dessous. Et n'hésitez pas à vous fier aussi aux images qui sont suspendues. Elles ont vraiment été construites avec les archéologues. Donc il n'y a pas d'invention. C'est vraiment ce qu'on pouvait voir ici il y a 2000 ans. Bon, la seule petite différence peut-être, c'est la couleur de l'eau. Imaginez qu'il n'y a pas de filtre, il n'y a pas de chlore, il n'y a pas de javel.
9: Oui.
8: Donc là, la vidange vient d'être faite sur l'image. Mais au bout d'un petit moment, imaginez plutôt une eau grisâtre, des flaques d'huile à la surface, des cheveux morts, des peaux mortes, des poils qui flottent. Et là, vous êtes déjà un peu plus dans l'ambiance gallo-romaine. Bon, entre ça et les latrines, je pense que je vous ai vraiment dégoûté de l'époque gallo-romaine, ça y est. Mais vous allez voir qu'ils sont quand même malins parce que le but, c'est quand même de ressortir plus propre que quand on est arrivé. Donc pour ça, vous avez tout un système de rigoles de débordement autour de tous les bassins. Et donc ça va permettre de retirer le plus gros de la crasse et puis éviter que l'eau ne stagne. Elle va couler en continu. Et vous avez en plus, au fond des bassins, des bombes de vidange. Donc une fois que vous avez eu très chaud, que vous avez passé du temps dans l'eau, vous pouvez à nouveau vous diriger dans ce qu'on appelle un tepidarium, la fameuse salle tienne. Et là, vous avez la plus grande salle des thermes. On a plus de 230 mètres carrés. Et c'est vraiment le cœur battant des thermes. Ici, on va manger, on va jouer, on va s'hydrater, on peut faire du commerce, on peut faire du commérage aussi. C'est aussi ça les thermes. Il faut imaginer une ambiance très vivante parce que vous avez des marchands ambulants qui vont passer pour vendre à boire, à manger. Donc ça crie dans tous les sens. On est loin d'un spa comme on peut les connaître aujourd'hui avec une ambiance zen, très calme. Là, c'est vraiment un endroit qui est très vivant. Aujourd'hui, c'est un terrain de pétanque géant, mais à l'époque, vous aviez bien les fameuses dalles de calcaire comme dans le fond de la piscine. Donc imaginez aussi l'ambiance avec les socs en bois. Je vous parlais des sandales qu'on devait porter sur le sol très chaud. Donc ça devait bien claquer sur le carrelage ici. C'était loin d'être calme et silencieux. Donc si je ne vous ai pas trop perdu, on est arrivé par cette porte qui était juste ici. Et maintenant, on va poursuivre. Maintenant qu'on est bien hydraté, qu'on a fait une petite pause, on va regagner donc l'une des salles les plus chaudes des thermes, ce qu'on appelle la sudatio. Donc rien qu'au nom, on comprend qu'on va suer, qu'on va transpirer. Là, vous avez l'équivalent d'un sauna. Et à côté, vous avez donc le hammam. Il y en a pour tous les goûts. Chaud et sec, chaud et humide. Donc là, vu que c'est un sauna, il ne faut pas de bassin, il ne faut pas d'humidité. Donc bien sûr, ces deux piscines qu'on a vues tout à l'heure, vous ne les voyez pas à l'époque. Il y avait bien un mur pour séparer les espaces. Et quand vous êtes là, eh bien, vous restez installé sur une banquette en bois, comme on peut le voir sur les images. Hein. Vous restez 10-15 minutes grand max, après vous continuez, sinon vous êtes tout sec. Hein. Et pour permettre de chauffer la pièce à haute température, on va déjà réduire sa taille par rapport à celle qu'on a vue tout à l'heure. Et vous avez également un système de chauffage par les murs, en plus du système de chauffage par le sol. Et vous avez ici donc en place ce qu'on appelle des tubulis. Ce sont des briques creuses qui vont permettre à l'air de remonter par les murs. Donc ça fait aussi cheminée. Mais là, la chaleur vous attaque de tous les côtés, hein, du sol, du mur, vous ne pouvez pas résister bien longtemps. Mais c'est ce qu'il faut, c'est ce qui va vraiment permettre de dilater les pores de la peau pour évacuer la saleté, avant le fameux choc thermique hein, qui va vous raffermir la chair et rendre la peau toute douce.
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1: La collection de polar La Bête Noire de Robert Laffont nous propose de découvrir une nouvelle autrice suédoise, Anna Johansson, critique également, dont les sujets de prédilection sont l'art et la littérature. La copie, qui vient de paraître, a obtenu le prix Prisma qui récompense des ouvrages de littérature queer contemporaine en 2025. Naomi fait la rencontre de Laura lorsqu'elle emporte son manteau par mégarde. Après plusieurs rencontres fortuites, les deux femmes se découvrent et décident d'emménager ensemble. Mais Laura passe ses journées enfermée dans l'appartement avec une obsession, se métamorphoser pour ressembler toujours plus à sa nouvelle compagne. À mesure qu'elle se transforme, la distinction entre leur vie se brouille, la frontière entre fantasme et réalité s'efface. C'est un polar autant qu'un drame psychologique. La copie de Anna Johansson est parue chez Robert Laffont.
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3: Bonjour à tous. Plus de 20 000 personnes évacuées en Gironde en 24 heures en marge de l'incendie qui a déjà brûlé plus de 3 000 hectares près du bassin d'Arcachon. Le parc des expositions de Bordeaux est prêt à accueillir les évacués. 700 sapeurs-pompiers sont toujours mobilisés, appuyés par des moyens aériens d'ampleur. L'enquête sur l'origine des flammes se poursuit. Selon le procureur de Bordeaux, on s'oriente vers une cause accidentelle et humaine. La circonstance aggravante de racisme retenue par les juges d'instruction dans l'affaire Thomas, cet adolescent de 16 ans tué d'un coup de couteau en 2023 à Crépol. Une qualification de racisme retenue sur la base d'une dizaine de témoignages faisant état de propos hostiles aux personnes blanches. Dans cette affaire, 14 personnes sont mises en examen. L'influenceuse Carla Moreau, visée par la DZ Mafia. Sa voiture a été retrouvée incendiée à son domicile de Marseille avec une lettre signée de l'organisation de narcotrafic. Le parquet de Marseille a ouvert une enquête des chefs de tentative d'extorsion. Elle a été confiée à la brigade de répression du banditisme. L'Union européenne inflige une lourde amende à Google, 890 millions d'euros pour des atteintes à la concurrence dans la recherche en ligne et au sein du magasin d'applications Google Play. Il s'agit de la plus forte amende infligée par l'UE contre une entreprise au titre du règlement européen sur les marchés numériques. À l'étranger, la tension ne retombe pas au Moyen-Orient. Les hostilités se poursuivent entre l'Iran et les États-Unis. L'armée iranienne assure qu'elle continuera à frapper des cibles américaines au Moyen-Orient aussi longtemps que l'Iran sera attaqué par les États-Unis. Le chef de la diplomatie iranienne a mis en garde les États-Unis contre une riposte puissante après les menaces de Donald Trump de bombarder les centrales électriques et les ponts. Et puis en foot, alors que l'on attend la nomination de Zinedine Zidane à la tête des Bleus la semaine prochaine, un autre sélectionneur va bientôt prendre ses fonctions. Jürgen Klopp sera officiellement nommé sélectionneur de l'Allemagne demain. L'ancien entraîneur de Liverpool aura pour mission de relever une Mannschaft sortie en 16e de finale de la Coupe du Monde par le Paraguay. Voilà pour l'info, passez une excellente journée.
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5: Et Kaolin, reportage et un format invité du jour très intéressant aujourd'hui et quelque peu insolite, mais une démarche qui nous touche tout particulièrement. Fiona nous a téléphoné. Fiona est actuellement avec son camping-car et ses parents du côté du camping de la Météorite à Rochechouart pour un passage de 2 jours avec une démarche très particulière que Fiona va nous présenter. Bonjour Fiona.
6: Bonjour.
5: Bienvenue sur notre antenne et pour commencer, merci de nous avoir contacté parce que vous étiez de passage dans le secteur. C'est une vraie belle opportunité que de vous avoir sur notre antenne. Avant de parler de votre projet que vous menez en ce moment, un tour de France avec vos parents en camping-car, j'aimerais qu'on revienne un petit peu à la genèse de ce projet et moi, je vais vous dire quelques mots très simples qui vont vous permettre de présenter ce sujet. Si je vous dis 101 ans, mais mes parents vadrouillent, qu'est-ce que vous m'expliquez avec ça?
6: En fait, un jour, on m'a appelé, on m'a dit que ma grand-mère en avait pour une semaine à vivre. Elle était en région parisienne et moi en Vendée. Ma grand-mère avait 100 ans à l'époque, c'était en 2017. Et je voulais pas la laisser mourir seule, loin de tout le monde. Donc, je suis allée la chercher et c'est vraiment au bout de 6 mois à la remettre sur pied qu'un jour, quand je suis rentrée dans sa chambre et que j'ai vu regarder le mur blanc d'un air complètement ailleurs, je me suis dit, mon Dieu, mais c'est pas ça la vieillesse. Attendre bêtement la fin. Et finalement, je lui ai proposé de partir en camping-car et sa réponse m'a fait rire parce qu'elle m'a dit « Mais c'est quoi un camping-car ?» Et donc, en fait, j'ai eu la chance que mes parents nous accompagnent pendant tout le périple avec leur fourgon aménagé. Donc avec ma grand-mère, on était en camping-car et on a fait plus de 15 000 km à travers le sud de la France, l'Espagne, le Portugal. Elle a eu plein de premières fois à 101, 102, 103 ans, notamment son premier concert à 102 ans dans le désert des Bardenas.
5: Génial.
6: Ouais. Et en fait, au lieu d'une semaine, finalement, elle a vécu plus de 3 ans de folie. Et c'est ce que je dis, quand on a des perspectives, quand on a un avenir, quand les jours ne se suivent pas et sont pas monotones, quoi. C'est incroyable la métamorphose de ma grand-mère, justement.
5: Et puis, si je me rappelle bien, alors pour tout vous dire, c'est pour ça que j'ai été extrêmement touché que vous nous appeliez à la radio. C'est que moi, à titre totalement personnel et un peu par hasard, j'étais tombé sur votre vidéo, j'étais tombé sur des formats courts sur les réseaux sociaux que vous faisiez passer. Et j'avais trouvé ça absolument extraordinaire de donner de son temps, de ne pas oublier nos anciens et de les accompagner comme ça. C'est une démarche que on a parfois un petit peu oubliée dans ce monde moderne. C'est d'ailleurs, on y reviendra je pense un peu plus tard, l'une des raisons qui vous a poussé à poursuivre cette aventure. D'autant que, si je dis pas de bêtises, au début, la cohabitation n'a pas forcément été facile dans le camping-car. Mais il s'est passé quelque chose entre vous qui vous a plus que jamais rapproché.
6: Effectivement, en fait, ma grand-mère m'appelait la vieille moche parce que pour elle, avoir 35 ans, ne pas être mariée, bah, c'était vieille fille, donc vieille moche. Et mon petit papa, qui était le gendre mal-aimé, elle appelait le stronzo, qui veut dire le connard. Et donc, du coup, là, pendant le voyage, elle s'est complètement métamorphosée, elle s'est adoucie. Elle a compris, en fait, ma façon de vivre, de voyages et tout. Et j'ai emmené entre guillemets dans mon monde, et du coup on a parlé ensemble, et c'est pour ça que je dis que la communication est super importante, parce que là on a échangé sur des points de vue qu'on avait totalement divergents, et on a fini par s'apprivoiser, et même à la fin elle me demandait de lui faire des bisous sur le front, ce qu'elle avait horreur au départ. Donc comme quoi on peut changer à tout âge. Et ça a été génial.
5: Oui, ça vous a permis de vous rapprocher, puis de rapprocher aussi le fonctionnement qui évolue de génération en génération. Il y avait forcément un fossé qui s'était un peu creusé avec la deuxième génération avant vous. Il y avait d'abord la première, celle de vos parents. Mais le monde a forcément évolué, et on a tous connu ces moments où nos grands-parents comprenaient pas forcément nos goûts de jeunes. Et c'est avec de la communication qu'on arrive justement à rapprocher ces fossés, et à parfois faire complètement oublier la différence de génération finalement.
6: Exactement, et c'est vrai qu'en y réfléchissant bien, justement, quand on parle ensemble, ma grand-mère avait tendance à me dire qu'elle comprenait pas notre monde, parce que on était toujours pressés de tout, alors qu'à leur époque, ils travaillaient 10-12 heures dans des conditions des fois inhumaines, dans des champs, etc., faisaient le linge à la rivière, le laissaient sécher, ça prenait des heures et des heures, et pourtant, ils trouvaient le temps. À l'heure actuelle, où on n'a plus qu'à appuyer sur un bouton pour mettre un lave-linge, un sèche-linge en route, où on travaille 8 heures par jour, on a des RTT, des vacances, etc., on n'arrête pas de dire qu'on n'a pas le temps. Est-ce qu'on n'a pas le temps, ou est-ce qu'on ne prend pas le temps?
5: Et exactement.
6: Après, est-ce que finalement, on passe pas à côté de l'essentiel?
5: Vous l'avez dit tout à l'heure, vous êtes passé de... On vous a dit au départ, il reste à votre grand-mère une semaine à vivre, à finalement, on va dire 3 ans bonus, et quels 3 ans? Ça a été une expérience formidable, j'imagine évidemment que vous êtes fier d'avoir pu vivre ça en famille aux côtés de votre grand-mère, pour vos parents à côté de la maman de votre maman, si j'ai bien compris.
6: C'est ça.
5: Alors, vous en êtes aujourd'hui, on va dire, à un autre stade, parce que cette expérience vous a certainement vous aussi marqué et fait réfléchir sur la condition des personnes âgées qui, pour certaines, sont parfois oubliées un petit peu et comme vous le disiez au début tout à l'heure, laissées devant un mur blanc en attendant bêtement la mort. Quelle est aujourd'hui la raison de votre présence en camping-car au camping de la Météorite, on va les saluer, à Rochechouart, parce que là, on raccroche le wagon maintenant.
6: Alors en fait, on fait un tour de France justement pour mettre en lumière les millions de personnes âgées isolées en France, montrer le côté humain. D'ailleurs, c'est pour ça que je salue aussi Franck et Nadia qui nous ont reçus dans leur camping de la Météorite chaleureusement. Et pour expliquer qu'en 2010, il y avait entre guillemets que 50 000 personnes âgées en mort sociale, à l'heure actuelle, il y en a 1 million. Qu'est-ce qu'on attend pour réagir? Et c'est un phénomène mondial, puisque j'ai répondu à des interviews du monde entier, notamment au Japon, en Amérique latine, etc. Et en Colombie, par exemple, les enfants sont obligés. Ils viennent de créer une loi pour obliger les enfants de s'occuper des parents et des grands-parents.
5: Alors, donc, ce que vous dites, je me permets de vous interrompre, ce que vous dites est quand même drôlement intéressant, parce que ce qui était à l'époque, on va dire, une obligation normale, c'était logique pour les familles de récupérer ce qu'on appelait affectueusement nos vieux ou nos anciens, dans le sens vraiment affectueux du terme, et de ne pas les laisser seuls, parce que eux aussi nous avaient donné tant de temps pour nous permettre de grandir. On a perdu tout ça. C'est quand même triste de voir que certains pays, même si la démarche au fond elle est très belle, doivent créer des lois pour rétablir ce genre de normalité. Et c'est un peu le cri du cœur que vous voulez faire passer, notamment aux gens aujourd'hui qui pourraient s'occuper de leurs anciens et qui ne le font peut-être pas.
6: Alors c'est ce que j'essaye d'expliquer, alors pas que ce soit une obligation, que ça vienne du cœur, parce que ce qui vient du cœur est tellement plus beau.
5: Bien sûr.
6: et d'expliquer que on n'a peut-être pas le temps de mettre sa vie entre parenthèses pour partir en camping-car avec sa grand-mère pendant des années, mais on a le temps, l'instant d'un week-end, de le partager avec ses grands-parents ou avec son vieux voisin, et de pas retrouver des gens morts chez eux depuis 6 mois, 1 an, voire pire. En France, le macabre record, c'est 8 ans dans le 16e à Paris. Et c'était dans un immeuble qu'on a découvert la pauvre dame qui était morte depuis 8 ans chez elle à cause d'un dégât des eaux. On l'a découvert, sinon elle aurait pu attendre encore.

0: et au ministère à qui j'avais remis un dossier qui avait dû servir à caler un meuble. On était parti avec mes parents faire un tour d'Europe pour voir comment ça se passait dans les autres pays jusqu'aux frontières de l'Iran, l'Azerbaïdjan, etc. On est même allé au Maroc pour donner des conférences. Là, on a refait un tour de France et normalement, il devrait se terminer l'année prochaine ou... Et on continuera d'alerter jusqu'au bout pour être sûr qu'il n'y ait pas un jour une loi qui dise que tous ceux qui ont plus de 75 ans doivent mourir automatiquement.
1: Oui, bien sûr. En fait, je voudrais quand même rappeler un petit truc, c'est que la vidéo 101 ans mais mes parents en vadrouille est bien sûr encore disponible, je pense notamment sur YouTube. Vous m'avez envoyé une petite statistique, c'est quand même une vidéo, alors à moins que les chiffres aient changé depuis, mais vous êtes presque à 1 500 000 vues, ce qui est très chouette, même si on aimerait que ce soit 10 fois plus, 100 fois plus. Mais allez voir déjà cette vidéo qui est très poignante. Et pour les gens qui parfois ne se rendent pas compte du lien entre un petit-fils ou une petite-fille et ses grands-parents, vous allez apprendre beaucoup de choses. Et ça peut vous permettre déjà d'éveiller un petit peu les consciences que de voir cette vidéo. Moi, ce sera mon conseil. Et puis, j'imagine que vous allez tout faire, évidemment, pour continuer à communiquer. Déjà, quand vous faites des arrêts comme ça localement avec les gens qui vous entourent pour parler de vos expériences en ce domaine.
0: Exactement, et les gens peuvent nous suivre sur la page Facebook 101 ans mémé par en vadrouille. Comme ça, ils verront les évolutions au fur et à mesure. Parce que là, le 28 juillet, on a rendez-vous avec le ministre de l'Éducation pour parler du lien intergénérationnel.
1: Alors moi, je vous invite à faire une chose. Une fois que vous aurez eu ce rendez-vous, même si vous n'êtes plus à Rochechouart et plus sur notre secteur, rappelez-nous avec un grand plaisir pour qu'on puisse donner des nouvelles de ce périple, donner des nouvelles de votre aventure, parce que c'est une vraie aventure humaine, finalement. Et ça nous permettra également de parler de ce sujet. On va dire ça, n'oubliez pas vos anciens, n'oubliez pas nos anciens. Soyez là pour eux, ils ont été là pour nous. Je pense que c'est très important ce que vous faites. Et on va vous souhaiter quoi? Eh ben simplement de continuer une belle vadrouille, sans mémé, mais avec mémé dans le cœur, qui vous accompagne, j'imagine, de là où elle est, pour regarder avec fierté sa petite fille continuer ce joli combat.
0: Merci beaucoup à vous, et je vous rappellerai après le 28 alors, il n'y a pas de souci.
1: Avec un grand plaisir Fiona, c'était Fiona, je vous invite à aller voir sa vidéo, 101 ans, mémé part en vadrouille, si vous êtes au camping de la météorite, elle ne va pas y rester longtemps, mais en tout cas elle peut vous accueillir également avec plaisir pour discuter de tout ça. Un grand merci Fiona pour tout ce que vous faites, et on vous dit à très bientôt.
0: À très bientôt Julien.
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1: 10 jours, c'est le temps qu'il a fallu à Charlie XCX pour imaginer son nouvel album qui sort cette semaine. On en parle aujourd'hui dans Backstage. À Londres ni à Los Angeles qu'elle a imaginé ce nouveau disque, mais dans un studio discret du 20e arrondissement de Paris. Et c'est en pleine Fashion Week que la chanteuse britannique s'est isolée avec ses producteurs. Le résultat s'appelle Music Fashion Film. 11 morceaux, 30 minutes de musique. Plus que la vitesse, c'est la méthode ici qui intrigue. Paris devient un collaborateur à part entière. Charlie XCX ne compose pas seulement, elle absorbe une atmosphère. Ce projet est conçu comme un carnet de voyage en sortant au cinéma, en observant la rue, en invitant ses proches à écouter les maquettes à peine enregistrées. Et dans ce nouveau disque, la pop star fait le lien entre plusieurs industries créatives. La mode, le cinéma et bien évidemment la musique. À l'image du casting de sa pochette qui aligne des légendes comme Martin Scorsese ou Marc Jacobs. Et si Charlie XCX n'aura eu besoin que de 10 jours pour concevoir cet album, il va probablement rester dans nos playlists jusqu'à la fin de l'année.

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2: Un parapluie qui ne sert pas qu'à protéger de la pluie. Il est aussi capable de produire de l'électricité. On vous dit tout dans cette chronique sur ce parapluie d'un nouveau genre. Le parapluie est avant tout conçu pour nous protéger de la pluie, mais il pourrait bien avoir de nouveaux usages. En plein été, et particulièrement en ces temps de forte chaleur, il permet aussi de se protéger du soleil, ce qui a donné l'idée à une étudiante d'élaborer un parapluie qui peut produire de l'électricité. Cette étudiante mexicaine a entièrement recouvert la toile du parapluie de panneaux photovoltaïques pour capter le rayonnement solaire. Tout l'électronique, dont la batterie externe, a été intégrée à la poignée dans un boîtier cylindrique. La forme de ce parapluie est donc la même qu'un parapluie plus traditionnel. Deux boutons sont situés sur la poignée, l'un sert à allumer le système et l'autre à activer la charge, car à l'arrière de la poignée se situent deux ports USB et USB-C qui permettent de recharger un smartphone ou une cigarette électronique. Les panneaux photovoltaïques qui équipent le parapluie sont suffisamment flexibles pour résister à des torsions et à des chocs. Ils sont étanches pour pouvoir être utilisés en extérieur et être exposés à la pluie sans être endommagés. Malgré tout, c'est la limite de ce parapluie technologique, les pliages et les dépliages. Le pliage répété pourrait exercer des contraintes que les matériaux supporteraient mal dans la durée. Pour le moment, il ne s'agit que d'un prototype. Le but est donc de l'améliorer pour qu'il puisse être commercialisé à terme. Mais une chose est sûre, et cela vient d'être prouvé, oui, les parapluies peuvent produire de l'électricité.
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1: Bonjour à tous, vers une nouvelle hausse des prix à la pompe. Alors que le conflit au Moyen-Orient se durcit, le baril de pétrole Brent passe au-dessus de la barre symbolique des 100 dollars. Le baril a bondi de 40% depuis le début du mois de juillet. La tendance n'est pas à l'amélioration. L'armée iranienne assure qu'elle continuera à frapper des cibles américaines au Moyen-Orient aussi longtemps que l'Iran sera attaqué par les États-Unis. Pendant ce temps, le ministre des Transports Philippe Tabarot confirme que les coups de pouce à la pompe resteront ciblés. Les aides resteront à destination des particuliers ainsi que des professions qui subissent le plus les conséquences des hausses des prix, comme les agriculteurs, les pêcheurs et les transporteurs routiers. Le portail pour demander les aides restera finalement ouvert jusqu'à fin août. Les pompiers toujours en lutte en Gironde pour tenter de contenir le feu qui ravage actuellement plusieurs communes près du Cap Ferret. Les flammes ont déjà parcouru plus de 3000 hectares. À la mi-journée, près de 9000 personnes ont été évacuées. Selon le procureur de Bordeaux, les recherches de l'origine des flammes s'orientent vers une cause humaine mais accidentelle. Dans ce contexte, un sapeur-pompier de Vendée a été condamné en comparution immédiate pour avoir volontairement déclenché 4 incendies dans une commune. À la barre, il a admis avoir provoqué ces feux pour faire des interventions et être valorisé auprès de ses collègues. Le SDIS a engagé une procédure de résiliation de son engagement en tant que sapeur-pompier volontaire. Il écope de 3 ans de prison avec sursis. Un rebondissement dans l'affaire du meurtre de Thomas à Crépol. La juge requalifie les mises en examen des suspects et retient la circonstance aggravante d'agression en raison de la race blanche et de l'appartenance à la nation française. De nouveaux interrogatoires des mises en cause en début d'été ont abouti à cette requalification. Thomas, 16 ans, avait été poignardé dans le village de Crépol fin 2023 lors d'un bal. Les agresseurs venaient de Romans-sur-Isère. Et puis le Tour de France à l'assaut des Alpes, 3 jours de montagne. Aujourd'hui, la 18e étape, 185 km entre Voiron et Orcières-Merlette. 5 difficultés au programme, notamment la côte d'Engin et la montée finale sur Orcières-Merlette. Voilà pour l'info, excellente journée.
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4: Des bébés lecteurs dans vos médiathèques, des rendez-vous lecture et mise en scène d'histoire pour favoriser l'éveil au livre des tout-petits. À Saint-Laurent-sur-Gorre, rendez-vous ce jeudi 9 octobre à 10h et à Cuissac, ça sera le mardi 14 octobre avec le réseau des médiathèques Ouest Limousin. Matinée senior, restez connectés, atelier gratuit pour découvrir Internet, direction la mairie de Saint-Victurnien de 9h à 11h30 ce mardi 7 octobre. Vous retrouverez S'équiper pour accéder à Internet ce mardi 14 octobre, les réseaux sociaux et le mardi 4 novembre, acheter et naviguer sans risque. À Rochechouart, les accueils petite enfance du territoire vous propose une rencontre sur le thème de quel accueil choisir pour mon enfant, quelle formation pour travailler auprès des enfants, ce mercredi 8 octobre de 9h30 à midi, espace petite enfance Anne-Sylvestre, square Marcel Pagnol, accès libre sans inscription. Les animations d'octobre à l'Aventine, l'épicerie participative vous propose cette semaine, ce mardi 7 de 10h à midi, un café de la périnatalité et ce dimanche 12 octobre, vous avez rendez-vous de 12h15 à 17h. Dimanche, on se retrouve, inscription par mail, l'Aventine87@gmail.com. Et inscription colis et repas de Noël du côté de Saint-Thierry-la-Perche. Les personnes ayant l'âge de 70 ans et plus peuvent s'inscrire. Nées en 1955 et avant pourront bénéficier. Les inscriptions auront lieu le lundi 13 octobre et le mardi 14 octobre de 9h à 12h et de 14h à 17h à la salle numéro 1 de l'espace Ferro. Le retrait du colis, lui, se fera à la salle des congrès le mardi 9 décembre et mercredi 10 décembre de 9h à midi et de 14h à 17h. Inscriptions pour le repas de Noël auront lieu le lundi 13 octobre et mardi 14 octobre 9h à 12h et de 14h à 17h à la salle numéro 1 de l'espace Ferro. Le repas se déroulera à la salle des congrès le mercredi 17 décembre à 12h. Et puis les permanences de l'ADIL 87 à Saint-Thierry-la-Perche, vous avez rendez-vous ce jeudi 9 octobre de 9h30 à 12h, maison France Service, rue du 8 mai 1945. Les infos sur le site adil87.org.

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3: Sur votre plateau télé ce soir, un héros rapide comme l'éclair, la cour du roi et des mensonges. The Flash sur TF1, film avec Ezra Miller. Les réalités s'affrontent lorsque Barry se sert de ses super-pouvoirs pour remonter le temps et modifier son passé. Mais ses efforts pour sauver sa famille ne sont pas sans conséquences sur l'avenir. Barry se retrouve pris au piège d'une réalité où le général Zod est de retour, menaçant d'anéantir la planète.
4: Si tu décidais d'aller dans le passé, tu n'imagines pas les conséquences que ça pourrait avoir.
5: Bruce, je pourrais tout arranger.
4: Tu risquerais surtout de tout détruire.
5: Non, c'est pas possible. J'ai complètement brisé l'univers.
3: Ridicule sur T18, film réalisé par Patrice Lecomte en 1780 pour lutter contre l'insalubrité des marais. L'hydrographe Grégoire Ponceludon, de Malavoie, jeune aristocrate désargenté, veut obtenir de Louis XVI le financement de travaux d'assainissement. Il lui faut s'introduire à Versailles.
6: Tout frais de votre belle province, vous devez avoir un regard aiguisé sur les ridiculités de la cour.
7: Il est écrit « Ne juge point et tu ne seras point jugé ».
6: Joignez-vous à notre parti si le cœur vous en dit. Nous jouons à 10 sols le point.
7: Les boucles d'argent de mes souliers sont ma seule richesse.
3: Qui ment sur France 2, divertissement présenté par Bruno Guillon. Les candidats doivent découvrir qui, parmi Lola Dubini, Bruno Solo, Gilles Alma, Max Boublil, Adroumanoff et Florent Père, prétendent connaître la bonne réponse à des questions de culture générale. Tour à tour, ils pourront être menteurs ou non et inventer des réponses totalement fausses. The Flash sur TF1, Ridicule sur T18 et Qui ment sur France 2. Très belle soirée télé à tous.

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2: Le coup de pouce Kaolin, la radio direction La Mèze aujourd'hui pour vous parler d'un événement qui revient tous les ans à la même période. L'association Mèze Art vous propose l'édition 2026 de Mèze Art qui aura lieu du 25 juillet au 2 août. Pour nous en parler, le secrétaire de l'association est avec nous. J'ai le plaisir de recevoir François Bourillon. Bonjour.
3: Bonjour.
2: François, bienvenue sur l'antenne de Kaolin. Une fois n'est pas coutume, j'ai envie de dire. Alors on se retrouve pour parler de cette nouvelle édition de Mèze Art. Avant de commencer avec les points de détail, comment on présenterait cet événement à nos auditeurs?
3: Alors tout d'abord, merci de nous recevoir encore une fois. Alors comment présenter cette... Il y a quelques années, une personne de la Mèze a réuni quelques artistes autour d'un événement et on a fait une mini-exposition. Et ça a donné l'idée a germé de recenser tous les artistes de la Mèze, de proposer une association et de faire au minimum une exposition par an. Et donc ça fait maintenant la quatrième année, donc du coup en comptant le micro-événement de la première année. Et ça marche plutôt pas mal et on a recensé plus d'une vingtaine d'artistes, mais uniquement dans tous les arts plastiques. Et pour l'instant, on n'a pas encore contacté les musiciens et les écrivains, mais ça va venir.
2: Alors, il faut savoir une chose, c'est que la ville de La Mèze est une petite commune, mais où l'activité artistique au sens large est extrêmement développée, que ce soit sur les arts de la danse, par exemple. Je pense à votre association des teenagers qui ramène beaucoup, beaucoup de monde. Et puis, les différents arts plastiques que l'on va retrouver dans cette exposition. Est-ce qu'on peut en dire un mot juste? À quoi s'attendre lorsqu'on rentre dans le local où sera présente Mèze Art 2026?
3: Alors, à quoi s'attendre? Principalement à une forte diversité. C'est-à-dire que cette année, on a encore développé cette diversité. C'est-à-dire qu'en fait, on aura bien sûr de la peinture, on aura de la sculpture, il y a de l'enluminure, comme les années précédentes. On aura de la photo en plus cette année, on aura de l'émail, on aura de la céramique. Enfin bon. Et donc, les visiteurs vont pouvoir apprécier, je dirais, des styles totalement différents, des techniques totalement différentes. D'autant plus que nous allons, comme chaque année, proposer des démonstrations et cette année plus particulièrement des ateliers tous les jours pour initier les gens à certaines de ces techniques.
2: Est-ce qu'on peut parler de l'invité exceptionnel que vous avez mentionné sur votre affiche? Il s'appelle Jean-Paul Sportiello. Moi, je ne le connaissais pas personnellement. On vient d'en parler en préparant cette interview. Que dire à propos de lui à nos auditeurs?
3: Alors, Jean-Paul Sportiello est un artiste de grand talent qui habite dans la région de Limoges et qui expose beaucoup sur tout le territoire français. Nous avons vraiment l'opportunité de l'avoir parmi nous cette année. Comme l'année dernière, nous avons eu Gwen Jenner d'ailleurs. Et Jean-Paul a un style qui est très très contemporain, très moderne, très vif et qui personnellement me plaît beaucoup.
2: Donc, alors j'en profite, je fais une petite parenthèse. Hein, j'ai découvert à travers quelques photos de ses œuvres en préparant cette interview ensemble le travail de Jean-Paul Sportiello. C'est absolument magnifique. Avis personnel, bien sûr, hein, chacun se fera son avis. Mais personnellement, j'ai trouvé ça formidable.
3: Effectivement, mais vraiment, d'autant plus que c'est quelqu'un de tout à fait abordable et de parfaitement agréable. Donc, son art est très vif. Vraiment, c'est dynamique. C'est vraiment quelque chose de très moderne. Vraiment très moderne dans tous les sens du terme.
2: Alors, dernière question pour le côté pratique. Si on veut se renseigner pour les différents horaires des ateliers que vous allez mettre en place, c'est le fameux où, quand, comment. Alors, déjà, où va se situer l'événement, comme l'année dernière, je suppose, mais enfin, on va le répéter. Quand et le comment, c'est quels sont les contacts utiles?
3: Alors, premièrement, le quand, c'est du 25 juillet au 2 août à la salle des fêtes de la Mèze, tous les jours de 10h30 à 12h30 et de 15h à 19h30. Par ailleurs, certains ateliers, comme l'atelier enluminure, demandera une journée continue. Donc là, par contre, ceux qui participeront à cet atelier seront là de 10h à 19h30 en continu. Qu'est-ce que nous avons d'autre? Alors, le programme des ateliers sera bien sûr affiché à la salle des fêtes, mais nous le ferons passer à la presse avant.
2: Et j'imagine qu'on peut contacter la mairie aussi, peut-être
3: vous
2: pour...
3: Vous pouvez contacter la mairie et éventuellement la présidente de l'association, Madame Martine Roulant. Et en l'occurrence, toutes ces personnes pourront vous donner le menu de ces démos et ateliers.
2: Mèze Art, cette année, Mèze Art 2026, du 25 juillet au 2 août, à ne pas rater à la salle des fêtes dans le bourg de la Mèze. Monsieur François Bourillon, merci. Et on se dit à très bientôt.
3: Merci.
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2: Lucie Alix.
3: Un arrêté est prolongé jusqu'au 27 juillet inclus en Haute-Vienne en raison de la sécheresse. Une décision prise par le préfet qui vient renforcer l'ensemble des mesures de prévention prises à la mi-juillet pour limiter les incendies. Pour rappel, les feux d'artifice et pétards sont interdits à l'extérieur, y compris dans les espaces privés, tout comme les braseros, barbecues, outils de bricolage et tout appareil qui pourrait produire des flammes ou des étincelles. Les véhicules à moteur ont également interdiction de circuler dans les forêts. Autre conséquence de la sécheresse, la Drône est quasiment à sec. Il y a actuellement entre 5 et 10 cm d'eau dans cette rivière de Dordogne. Selon la Fédération de pêche périgourdine, à la même période, il faut plutôt compter sur 30 cm et surtout une température bien plus fraîche dans l'eau. Une situation qui inquiète particulièrement les pêcheurs car le cours d'eau abrite des truites farios. Ils en viennent même à mettre en place des pêches de sauvetage. Concrètement, ils endorment les poissons pour les replacer ensuite dans un endroit qui correspond au plus près à leur habitat naturel. Des perturbations sont à prévoir à Chasseneuil-sur-Bonnieure. La route d'Angoulême est fermée par arrêté municipal jusqu'à nouvel ordre pour des raisons de sécurité. Aucune circulation n'y est possible, même à pied. Seuls sont tolérés les riverains et ceux voulant accéder au magasin. La cause, les importantes fissures constatées sur la cheminée de l'ancienne usine Rondineau. Carnet rose sur le plateau de 1000 vaches. Selon la préfecture de Corrèze, deux louveteaux ont été aperçus et photographiés début juillet. Ils seraient âgés d'un peu plus de 2 mois. Leur naissance porte à 9 le nombre de loups présents sur ce territoire. Dans son communiqué, la préfecture rappelle que le loup est une espèce protégée dont la perturbation intentionnelle constitue un délit et que les mesures de protection des troupeaux sont opérationnelles avec le concours des lieutenants de louveterie. Autre nouvelle à inscrire au carnet rose, cette fois-ci à l'aquarium refuge de Limoges. Une femelle caïman nain a pondu 17 œufs. 14 d'entre eux sont désormais dans 2 couveuses différentes. Les 3 autres ont été laissés aux parents. Il reste désormais à attendre 3 semaines pour savoir s'ils ont été fécondés et 90 jours pour une possible éclosion. Les potentiels bébés seront ensuite dispersés dans d'autres aquariums. La troupe Badolel fête ses 20 ans demain et samedi soir. 2 soirées exceptionnelles ont lieu à 20h sur le site de la halle à Meusac pour l'occasion. Vendredi, c'est une soirée anniversaire avec un spectacle préparé spécialement pour revenir sur ses 20 années de théâtre. Samedi, place à la première de leur nouveau spectacle « À tes souhaits ». Si l'entrée de vendredi se fait au chapeau, il faudra compter 12 euros pour votre billet de samedi. Des food trucks et une buvette seront installés pour ces 2 rendez-vous. Bon jeudi à toutes et à tous.
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2: Pascale Lesblé, bonjour.
3: Bonjour.
2: Vous êtes correspondante de l'association Arbres sur le département de la Creuse. On va en parler ensemble des arbres labellisés par votre association sur le département, mais aussi des arbres avec ses chaleurs en Limousin. D'abord, un mot de présentation de l'association Arbres qui veut dire Arbres remarquables, bilan, recherche, études et sauvegarde. Un petit mot sur cette association.
3: Alors, c'est une association nationale qui décerne deux labels, le label Arbre Remarquable de France et le label Ensemble Arboré Remarquable. Ils sont tous les deux reconnus par le ministère de la Transition écologique. Notre but, c'est de faire évoluer la loi. Nous avons au sein de l'association des juristes, des notaires. Nous essayons de produire des textes dans le but de protéger les arbres.
2: Mais c'est quoi alors un arbre remarquable par rapport à un arbre qui ne l'est pas ?
3: Alors un arbre remarquable, c'est un arbre qui peut être très vieux, qui a une hauteur particulière, une circonférence ou une envergure particulière, qui est aussi lié à des histoires, à l'histoire des hommes, à des légendes, à des croyances religieuses ou païennes. Ou alors c'est un arbre particulièrement équilibré, particulièrement beau, ou un arbre qui a été taillé, je pense par exemple à un châtaignier qui a une forme de chandelier qui est absolument magnifique et qui est en creuse, ou alors un arbre qui a aussi des critères biologiques particuliers, par exemple il ne pousse pas dans son biotope d'origine. Je ne cache pas que le critère principal pour moi c'est le coup de cœur. Vraiment quand on est en relation avec un arbre remarquable, quand on le découvre, il y en a certains, moi, rien que d'y penser, j'ai la chair de poule. On se trouve vraiment devant un événement naturel particulier. Voilà.
2: Alors, nous avons combien d'arbres labellisés sur le département de la Creuse ? Il y en a 8 de plus depuis la fête de la nature d'Aubusson qui avait lieu en mai dernier. Mais en tout, on en est à combien ?
3: Alors, en tout, il y en a 12 et je rajouterai les tout nouveaux. Il y a un Crozif qui vient d'être labellisé sur la commune de Vallières. C'est un arbre qui doit avoir environ 700 ans. Il y a également un ensemble arboré remarquable, toujours sur Vallières. C'est un ensemble de 3 ifs. Ils sont un peu plus récents que celui-ci, mais ils sont vraiment magnifiques. Et puis, il y a aussi un araucaria qui a une densité de feuillage très particulière pour cette espèce.
2: Et alors, comment vont-ils ces arbres ? Les arbres remarquables, mais les arbres tout court, avec ces fortes chaleurs. On a vu ces incendies dans la forêt de Fontainebleau. Mais sans parler des feux, comment supportent-ils ces fortes chaleurs, les arbres remarquables, et les arbres de manière générale en Limousin ?
3: Bon, bah, je ne vais pas vous raconter une histoire de bisounours. Hein. Ils souffrent énormément, on est très très inquiets pour tous les arbres. Pour les arbres remarquables, c'est un déboire de plus dans leur vie. Alors ils en ont vu beaucoup, certains vont réussir à passer ce cap. D'autres malheureusement ont du mal à résister. Donc ils commencent par perdre leur frondaison pour se protéger. On le voit très bien, hein, même dans les forêts, on voit certaines branches mortes dans la canopée. Bon, ça c'est une protection contre la sécheresse. Il y a une espèce de... plusieurs espèces d'ailleurs de cercles vicieux qui se mettent en route et qui condamnent les arbres à court terme, je pense, maintenant.
2: Est-ce que la forêt telle qu'on la connaît actuellement en Limousin va changer pour plusieurs raisons ? Est-ce que les essences vont devoir s'adapter, c'est-à-dire peut-être certaines disparaître et d'autres arriver ?
3: Alors ça, c'est sûr. Moi, je suis pas une spécialiste et va falloir attendre un petit peu le bilan de cette canicule pour pouvoir parler. Mais disons que certains arbres, on l'espère, vont résister. On espère aussi que les semences vont un petit peu évoluer et se protéger elles-mêmes de la chaleur. Maintenant, le problème, c'est la rapidité de la hausse de température. C'est trop rapide, malheureusement, pour le monde végétal.
2: S'adapter pour survivre, voilà cette expression qui résonne également pour le monde végétal en Limousin. Pascale Lesblé, merci d'avoir été en notre compagnie. Vous êtes la correspondante de l'association Arbres en Creuse. Pour le Graal, Sébastien Péjou.
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1: La collection de polar La Bête Noire de Robert Laffont nous propose de découvrir une nouvelle autrice suédoise, Anna Johansson, critique également dont les sujets de prédilection sont l'art et la littérature. La copie, qui vient de paraître, a obtenu le prix Prisma qui récompense des ouvrages de littérature queer contemporaine en 2025. Naomi fait la rencontre de Laura lorsqu'elle emporte son manteau par mégarde. Après plusieurs rencontres fortuites, les deux femmes se découvrent et décident d'emménager ensemble. Mais Laura passe ses journées enfermées dans l'appartement avec une obsession, se métamorphoser pour ressembler toujours plus à sa nouvelle compagne. À mesure qu'elle se transforme, la distinction entre leur vie se brouille, la frontière entre fantasme et réalité s'efface. C'est un polar autant qu'un drame psychologique. La copie de Anna Johansson est parue chez Robert Laffont.
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4: Lucie Alix.
5: Un arrêté est prolongé jusqu'au 27 juillet inclus en Haute-Vienne en raison de la sécheresse. Une décision prise par le préfet qui vient renforcer l'ensemble des mesures de prévention prises à la mi-juillet pour limiter les incendies. Pour rappel, les feux d'artifice et pétards sont interdits à l'extérieur, y compris dans les espaces privés, tout comme les braseros, barbecues, outils de bricolage et tout appareil qui pourrait produire des flammes ou des étincelles. Les véhicules à moteur ont également interdiction de circuler dans les forêts. Autre conséquence de la sécheresse, la Drône est quasiment à sec. Il y a actuellement entre 5 et 10 cm d'eau dans cette rivière de Dordogne. Selon la Fédération de pêche périgourdine, à la même période, il faut plutôt compter sur 30 cm et surtout une température bien plus fraîche dans l'eau. Une situation qui inquiète particulièrement les pêcheurs car le cours d'eau abrite des truites Pharios. Ils en viennent même à mettre en place des pêches de sauvetage. Concrètement, ils endorment les poissons pour les replacer ensuite dans un endroit qui correspond au plus près à leur habitat naturel. Des perturbations sont à prévoir à Chasseneuil-sur-Bonnieure. La route d'Angoulême est fermée par arrêté municipal jusqu'à nouvel ordre pour des raisons de sécurité. Aucune circulation n'y est possible, même à pied. Seuls sont tolérés les riverains et ceux voulant accéder au magasin. La cause, les importantes fissures constatées sur la cheminée de l'ancienne usine Rondineau. Carnet rose sur le plateau de 1000 vaches. Selon la préfecture de Corrèze, deux louveteaux ont été aperçus et photographiés début juillet. Ils seraient âgés d'un peu plus de 2 mois. Leur naissance porte à 9 le nombre de loups présents sur ce territoire. Dans son communiqué, la préfecture rappelle que le loup est une espèce protégée dont la perturbation intentionnelle constitue un délit et que les mesures de protection des troupeaux sont opérationnelles avec le concours des lieutenants de louveterie. Autre nouvelle à inscrire au carnet rose, cette fois-ci à l'aquarium refuge de Limoges. Une femelle caïman nain a pondu 17 œufs. 14 d'entre eux sont désormais dans 2 couveuses différentes. Les 3 autres ont été laissés aux parents. Il reste désormais à attendre 3 semaines pour savoir s'ils ont été fécondés et 90 jours pour une possible éclosion. Les potentiels bébés seront ensuite dispersés dans d'autres aquariums. La troupe Badolel fête ses 20 ans demain et samedi soir. 2 soirées exceptionnelles ont lieu à 20h sur le site de la halle à Meusac pour l'occasion. Vendredi, c'est une soirée anniversaire avec un spectacle préparé spécialement pour revenir sur ses 20 années de théâtre. Samedi, place à la première de leur nouveau spectacle « À tes souhaits ». Si l'entrée de vendredi se fait au chapeau, il faudra compter 12 € pour votre billet de samedi. Des food trucks et une buvette seront installés pour ces 2 rendez-vous. Bon jeudi à toutes et à tous.
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6: Bonsoir à toutes et à tous et bienvenue sur l'antenne de Kaolin, la radio. Voici vos prévisions météo pour demain. Nous serons le vendredi 24 juillet. Les conditions qui s'annoncent agréables et clémentes avec un temps très beau du matin jusqu'au soir. Quelques nuages d'altitude mais rien de bien méchant. Et surtout des conditions qui seront même assez fraîches le matin. Ce qui fera du bien entre 12 et 14 degrés d'attendu au lever du jour. On retrouvera l'après-midi des températures assez élevées. Ce sera les plus élevées de la semaine, comprises entre 34 et 35 degrés. Et le vent soufflera lui quant à lui assez modéré, voire de façon très faible, légèrement le matin entre 10 et 20 km/h, et il sera plus calme l'après-midi. Les conditions qui vont ensuite changer à partir de samedi, avec un temps plus instable et plus orageux et une grosse baisse de température attendue au moins sur la journée de dimanche. Nous en reparlerons dans nos prochains bulletins.
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2: L'agenda, Kaolin, et on commence tout de suite avec un festival, la 4e édition du festival Astéroïde Day, en lien avec la journée mondiale des astéroïdes. Un festival qui dure du 15 au 30 juin à Jasnon-Presnac et Rochechouart, c'est gratuit. La science et la culture en s'amusant, de 3 à 97 ans. Direction la commune de Ségur-le-Château pour vous parler des visites guidées du village et du château. Visite guidée d'un des plus beaux villages de France. Alors rendez-vous fixé au bureau d'information touristique à 11h. Infos et réservations auprès de l'office de tourisme au 05 55 73 39 92. Le jeudi 25 juin, vous pourrez retrouver une conférence, le corps dans l'art, le corps au 20e siècle. Une conférence qui vous est proposée au musée d'art et d'histoire de Saint-Thierry-la-Perche entre 18h30 et jusqu'à 19h30. Vous pourrez retrouver également une marche avec l'association communautaire ADN autour de nous qui vous invite. Donc ce jeudi 25 juin à Massignac sur le circuit autour du plan d'eau, un circuit de 13 km à allure soutenue et un circuit de 11 km à allure modérée. Rendez-vous fixé au parking de la piscine avenue Corot à 7h30 pour un départ à 7h45 ou directement sur place à 8h au parking de la Conti. Jeudi toujours, une soirée table ronde organisée de 19h30 à 21h dans le cadre des états généraux de la biotique sous les auspices de l'espace régional de réflexion éthique de Nouvelle-Aquitaine, site Limousin. Une table ronde et débat jusqu'où aller dans les mesures de prévention pour les personnes âgées et limites éthiques. Cela se placera à la mairie de Rochechouart, place du Château, en présence de

0: À Coussac Bonneval, un concert de la chorale Ayan Voices avec son chef d'orchestre Andrew Field. Cela se passera à 18h, cours intérieur du château de Bonneval, sur réservation. Info et réservation directement auprès du château de Bonneval ou au 06 29 19 49 06. On vous parle également d'un concours de pétanque organisé à La Roche-l'Abeille ce samedi 27 juin. Un tête-à-tête à partir de 8h30 et en doublette à partir de 13h30. Cela se passe toute la journée à la salle des fêtes organisée par la APPMA de La Roche-l'Abeille. Et puis une conférence également au Chalard, conférence Regard croisé en Limousin. Une conférence qui aura lieu de 15h30 à 17h à la salle des fêtes. C'est un événement gratuit organisé par Chalard Initiative. On n'oublie pas également ce week-end l'Art en Fête, l'association Esquisse qui fête ses 30 ans avec un marché des arts créatifs, buvette et food truck sur place, animation musicale assurée par l'école intercommunale de musique et de danse. Cela se passera de 8h à 18h30 au jardin du Moulinassou à Saint-Thierry. À ne pas oublier également le feu de la Saint-Jean à Saint-Thierry-la-Perche, buvette, grillade et animation musicale, ainsi qu'un grand feu sur la plage à la tombée de la nuit. Cela commencera à 17h30 du côté du lac d'Arfeuil. Une manifestation qui est organisée par le motoclub du pays arédien. Rochechou Art et Danse du Monde vous invite le samedi 27 juin à partir de 14h, place du château, pour découvrir des arts et danses du monde. Le tout est organisé par le comité des fêtes. Vous retrouverez Gypsy Fiesta, Rochechou Art Loisirs Création, la Batouka Donf, Perles et Dragons et de nombreuses autres associations et animations qui vous seront proposées. Animation et soirée DJ en plus qu'un marché de producteurs qui vous sera proposé à partir de 18h. Direction Saint-Auvent le samedi 27 juin pour vous parler de la 14e randonnée gourmande organisée par le comité des fêtes. Différentes animations et balles avec orchestre Mika Mioneta vous seront également proposées.
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0: N'oubliez pas également le vide-grenier organisé par Saint-Thierry Escrime le dimanche 28 juin, à Saint-Thierry-la-Perche donc, sur l'esplanade et le gymnase Jules Ferry. Buvette, restauration sur place et puis bien sûr animation d'escrime proposée à 10h, de 10h à 11h et de 15h à 16h. La journée des Olympiades vous attend également sur la base de loisirs de Roufiac. Défis sportifs et ludiques toute la journée en équipe. C'est gratuit et ouvert à tous. Et puis pour les amateurs de sport, on termine avec les 6 heures de gravel organisées par la SSJ Cyclo sur le circuit automobile de Saint-Junien ce dimanche 28 juin avec buvette, restauration et ravito coureurs. Ouvert aux licenciés de toute fédération et aux non-licenciés également. La longueur du circuit 3,5 km. Il y aura également une épreuve de virage technique et relance. Les inscriptions se font en ligne sur le site OKTime. Évidemment, toutes ces annonces sont susceptibles d'être modifiées en fonction des conditions météo du moment. La canicule qui devrait durer jusqu'à ce vendredi pourrait entraîner certaines annulations. Nous vous tiendrons bien évidemment au courant.
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3: Et le cinéma sur Kaolin, la radio. Et si on se faisait une toile, direction les salles obscures. Nous sommes le jeudi 23 juillet. Voici les séances qui vous seront proposées aujourd'hui. Elles commenceront à partir de 16h. Vous retrouverez le film d'animation Des Mignons et des Monstres. Vous retrouverez également Supergirl. À 18h, vous sera proposé également Vaiana, la légende du bout du monde. Ainsi que Notre Histoire, Chronique du Caire, une comédie dramatique qui vous sera proposée à 18h30 en version originale sous-titrée. Films vous auront proposé en soirée, La Bataille de Gaulle partie 2, J'écris ton nom, mais également Blue Iron, un film dramatique de Sophie Romvary qui vous sera quant à lui proposé donc à 21h en version originale sous-titrée. Aujourd'hui je vous propose de revenir sur ce film d'action Supergirl, un film réalisé par Craig Gillespie avec Miley Alcock, Mathias Chonard ou encore Eve Riley. Lorsqu'un adversaire aussi impitoyable qu'inattendu menace son monde, Kara Zor-El alias Supergirl fait équipe à contre-cœur avec un improbable compagnon et s'engage dans un périple intergalactique en quête de vengeance et de justice.
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Direction maintenant le Cinébourse de Saint-Junien pour vous parler des séances de ce jeudi 23 juillet. Elles sont au nombre de 4. Vous retrouverez Vaiana, la légende du bout du monde à partir de 17h30. Permis de détruire à 18h. Deux films vous seront proposés en soirée. L'Odyssée à 20h30, mais également Éruption à 20h30. L'Odyssée vous sera proposé à 20h, ainsi que Éruption à 20h30. Ce dernier étant proposé en version originale sous-titrée. Je vous propose aujourd'hui de revenir sur L'Odyssée. Il s'agit d'un film d'action, d'aventure, un film réalisé par Christopher Nolan avec Matt Damon ou encore Tom Holland et Anne Hathaway. L'Odyssée est une épopée mythique tournée à travers le monde qui suit le retour d'Ulysse vers Ithaque. Pour la première fois, la saga fondatrice d'Homère est portée sur les écrans de manière spectaculaire.

0: ses compagnons doivent mourir. Je peux encore les sauver.
1: Tu es un homme qui doit maîtriser son destin. Mais ça, tu ne peux le maîtriser. Ce monde est fini.
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14: Bonjour à tous. Vos idées sorties de ce jeudi 23 juillet 2026. La soirée du jour commence à 19h30 au Vigin. Les concerts à la maison se déroulent tous les jeudis soirs dans les jardins d'un habitant. Ce soir, c'est Malval qui prend la scène. Le groupe est composé d'Éric Amache qui joue du hautbois et des musiciens traditionnels Jonathan Sarabia, Baptiste Lherbeil et Robin Méraud. Ensemble, ils déploient les poèmes sociaux et les complaintes criminelles du début du XXe siècle, déforment les contrepoints baroques et y ajoutent le sel du son traditionnel. La suite a lieu à 21h30 à Limoges pour un cinéma de plein air. Vous pourrez assister à la projection de Flo, le chat qui n'a plus peur de l'eau. Ce film d'animation suit les aventures d'un chat qui se réveille dans un univers envahi par l'eau et où toute vie humaine semble avoir disparu. Il trouve refuge sur un bateau avec d'autres animaux. Il est alors confronté à deux problèmes, sa peur de l'eau et s'entendre avec le reste du groupe. Le prochain rendez-vous se tient demain à 14h. La deuxième édition du Early Bird Festival envahit le château de Bonneval. Au programme, concerts, performances vivantes, visites insolites, parcours performatifs et installations. Cet événement a pour objectif principal de donner la parole à l'émergence et à l'indépendance artistique. Deuxième rendez-vous pour demain après-midi, une visite commentée est organisée au hameau du Pézard. Le thème est « La légende face à l'histoire ». Michael Toury sera votre guide pour cette balade. Le départ peut se faire à 14h15 de Magnacueil à Magnac-Laval ou à 14h30 directement au cœur du bourg. La participation est libre.

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6: Lucie Alix.
7: Un arrêté est prolongé jusqu'au 27 juillet inclus en Haute-Vienne en raison de la sécheresse. Une décision prise par le préfet qui vient renforcer l'ensemble des mesures de prévention prises à la mi-juillet pour limiter les incendies. Pour rappel, les feux d'artifice et pétards sont interdits à l'extérieur, y compris dans les espaces privés, tout comme les braseros, barbecues, outils de bricolage et tout appareil qui pourrait produire des flammes ou des étincelles. Les véhicules à moteur ont également interdiction de circuler dans les forêts. Autre conséquence de la sécheresse, la Drône est quasiment à sec. Il y a actuellement entre 5 et 10 cm d'eau dans cette rivière de Dordogne. Selon la Fédération de pêche périgourdine, à la même période, il faut plutôt compter sur 30 cm et surtout une température bien plus fraîche dans l'eau. Une situation qui inquiète particulièrement les pêcheurs car le cours d'eau abrite des truites Pharios. Ils en viennent même à mettre en place des pêches de sauvetage. Concrètement, ils endorment les poissons pour les replacer ensuite dans un endroit qui correspond au plus près à leur habitat naturel. Des perturbations sont à prévoir à Chasseneuil-sur-Bonnieure. La route d'Angoulême est fermée par arrêté municipal jusqu'à nouvel ordre pour des raisons de sécurité. Aucune circulation n'y est possible, même à pied. Seuls sont tolérés les riverains et ceux voulant accéder au magasin. La cause, les importantes fissures constatées sur la cheminée de l'ancienne usine Rondineau. Carnet rose sur le plateau de 1000 vaches. Selon la préfecture de Corrèze, deux louveteaux ont été aperçus et photographiés début juillet. Ils seraient âgés d'un peu plus de 2 mois. Leur naissance porte à 9 le nombre de loups présents sur ce territoire. Dans son communiqué, la préfecture rappelle que le loup est une espèce protégée dont la perturbation intentionnelle constitue un délit et que les mesures de protection des troupeaux sont opérationnelles avec le concours des lieutenants de louveterie. Autre nouvelle à inscrire au carnet rose, cette fois-ci à l'aquarium refuge de Limoges. Une femelle caïman nain a pondu 17 œufs. 14 d'entre eux sont désormais dans 2 couveuses différentes. Les 3 autres ont été laissés aux parents. Il reste désormais à attendre 3 semaines pour savoir s'ils ont été fécondés et 90 jours pour une possible éclosion. Les potentiels bébés seront ensuite dispersés dans d'autres aquariums. La troupe Badelel fête ses 20 ans demain et samedi soir. 2 soirées exceptionnelles ont lieu à 20h sur le site de la halle à Meusac pour l'occasion. Vendredi, c'est une soirée anniversaire avec un spectacle préparé spécialement pour revenir sur ses 20 années de théâtre. Samedi, place à la première de leur nouveau spectacle « À tes souhaits ». Si l'entrée de vendredi se fait au chapeau, il faudra compter 12 € pour votre billet de samedi. Des food trucks et une buvette seront installés pour ces 2 rendez-vous. Bon jeudi à toutes et à tous.
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2: Cette année, on célèbre un anniversaire. La troupe de théâtre Bas de l'Aile fête ses 20 ans. Les comédiens et comédiennes vous donnent rendez-vous les 24 et 25 juillet à Meusac pour profiter de deux soirées festives. Selon Sébastien Péjou, président de l'association et cofondateur de la troupe Bas de l'Aile, c'est la passion qui permet de faire vivre une troupe non professionnelle pendant 20 ans.
3: La passion d'être sur scène, la passion de faire rire les gens. Vous pouvez pas savoir l'énergie que les gens nous donnent quand ils rient à nos conneries. Nos personnages, des fois, ils ont pas une vie facile non plus, mais ils sont drôles. Et donc nous, c'est vraiment l'idée, c'est d'emmener avec nous les gens dans notre univers pour passer un bon moment. Et s'extraire du quotidien qui parfois n'est pas toujours rigolo. Et c'est aussi pour ça, ça nous plaît à nous, parce qu'on passe de bons moments quand on écrit, on passe de bons moments quand on se réunit, on passe de bons moments quand on répète, et surtout on passe de très bons moments quand on joue et quand on a le retour comme ça en direct du public.
2: Durant toutes ces années, les spectacles ont vu le jour grâce à des dons, des prêts et des aides. Nicole Rambi, trésorière de l'association.
4: Un énorme soutien de la commune, parce que déjà, en temps normal, ils nous prêtent la salle polyvalente ou salle des fêtes gratuitement. Donc ça, c'est un plus-plus. Aussi bien les cuisines que la salle. On joue des fois aussi à l'extérieur parce que ça change l'environnement. Puis quand c'est l'été, c'est bien l'extérieur. Et là, on a le site qui nous est prêté gratuitement. On a toujours l'électricité de fournir et l'eau. On peut dire que de ce côté-là, on est très très bien entouré et on a un soutien aussi général, c'est le comité des fêtes, puisque c'est quand même une des plus grosses associations. Et là, ils nous prêtent du matériel, tout ce qui est frigo, congélateur, chambre froide. Ça, c'est très très très important pour nous.
2: Lorsque la troupe Bas de l'Aile a vu le jour le 1er juillet 2006, les moyens étaient minces. Il a fallu s'adapter, recommencer et parfois faire des compromis. En 20 ans, leur travail a fortement évolué. Sébastien Péjou évoque l'importance de proposer constamment des choses différentes.
3: On gère l'association de manière très très stricte et donc comme on a de plus en plus de moyens, on arrive à avoir un peu plus d'accessoires, un petit peu plus de décors et on évolue aussi sur la mise en scène. Et puis d'un spectacle à un autre, on garde notre univers parce que quand on va voir du Bas de l'Aile, on va voir du Bas de l'Aile. Donc on a vraiment cet univers un peu burlesque, un peu décalé. Mais dans l'écriture des dialogues, on va certaines fois avoir des personnages qui vont revenir, mais qui vont faire complètement autre chose. On va complètement changer de thématique, on va complètement aller sur une nouvelle mise en scène, sur une nouvelle façon d'écrire. On va casser à chaque fois le code qu'on avait mis en place le coup d'avant. Parce que on veut pas ennuyer et on veut pas s'ennuyer non plus. Donc on va à chaque fois créer pour vraiment que les gens viennent découvrir plein de nouveaux spectacles et qu'ils se disent pas « Oh, bah, ça, c'est un peu comme l'an dernier. » Donc là, pas du tout. Vous allez à chaque fois redécouvrir quelque chose. Et là, ça sera le cas sur les deux soirées. Le vendredi soir et le samedi soir, c'est deux choses très différentes.
2: Le 24 juillet, c'est la soirée anniversaire. C'est un réel bond dans le temps qui vous sera proposé puisque d'anciens comédiens et comédiennes reviennent sur scène pour vous proposer une représentation pas comme les autres. Marie Lascaux, secrétaire adjointe et membre de la troupe Bas de l'Aile depuis 4 ans, vous explique le déroulement du spectacle.
5: Ça va être des extraits vidéo et des extraits live des anciennes pièces qui ont marqué, avec les anciens personnages qui ont marqué. Et pour rendre tout ça fluide, on m'a donné le rôle du fil conducteur de justement, je joue mon propre rôle, Marie, qui arrive dans un grenier et qui découvre tout le passé de la troupe. Et dès que je vais ouvrir un dossier ou trouver un objet, c'est ce qui va amener les extraits live et vidéo du passé, et ça va être très fluide, très dynamique justement, avec notamment un jeu de lumière et des acteurs, parce que c'est notre force. On va être à peu près 20 sur la scène à ce moment-là, jamais tous ensemble, et c'est ce qui va permettre de faire le changement de costume ou un changement de décor à un moment. Donc je suis très contente de pouvoir participer à ça d'une manière importante alors que je ne l'ai pas été tant que ça au sein de la troupe.
2: Depuis 2015, la troupe écrit des spectacles pour 2 ans. Marie Lascaux s'exprime sur la nouveauté prévue le 25 juillet au soir.
5: La nouvelle pièce qui s'appelle « À vos souhaits », on va retracer les 80 ans de Madame Gilberte, un personnage qui est récurrent dans la troupe, et on va lui organiser un anniversaire surprise, mais rien va se passer comme prévu. Mais si on pousse un peu plus loin, on comprend qu'en fait, on fête les 20 ans de la troupe Bas de l'Aile, et c'était aussi notre volonté que cette pièce, on comprenne au mois de juillet que c'était nos 20 ans, mais que plus tard, la pièce reste d'actualité en parlant des 80 ans de Madame Gilberte.
2: La troupe Bas de l'Aile est donc à retrouver les 24 et 25 juillet à partir de 20h sur le site de la Halle de Meusac. Tiffany Guimard pour Kaolin.
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1: Nouveauté musicale Nouvelle-Aquitaine, Bricky et 3G, Lucci and Floki pour le titre Subutex featuring Scott South, Fakhri Jenkins. Voilà bientôt 10 ans que le laboratoire bordelais des beatmakers Bricky et 3G fabrique avec une tribu d'amis, Baby Solo 33, H Jeune Crack, La Fève, des sons qui s'écoutent très au-delà des frontières hexagonales, en priorité via la plateforme SoundCloud. De ces titres passés au laïcomètre de la plateforme, sortent ensuite des supports physiques multiples, comme par exemple en 2025, une compilation Unrelease Volume 3, dont votre radio a extrait Subutex, coécrit avec Lucci and Floki, avec pour autres invités Scott South et Fakhri Jenkins. Bricky and 3G nous livre ici une petite perle hip-hop concernée, inspirée par une actualité sociale pas toujours bienveillante pour les marges, choisie ou subie. On y sent toutes les influences du duo, jazz, soul, reggae, afrobeat, en passant par toutes les nuances des musiques actuelles. Outre Subutex, on peut aussi écouter de loin en loin d'autres coopérations créatives du duo, comme Pyro, produit en 2022 avec H Jeune Crack et Abel 31, ou Hustle Mode avec ST.

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4: Lucie Alix.
5: Un arrêté est prolongé jusqu'au 27 juillet inclus en Haute-Vienne en raison de la sécheresse. Une décision prise par le préfet qui vient renforcer l'ensemble des mesures de prévention prises à la mi-juillet pour limiter les incendies. Pour rappel, les feux d'artifice et pétards sont interdits à l'extérieur, y compris dans les espaces privés, tout comme les braseros, barbecues, outils de bricolage et tout appareil qui pourrait produire des flammes ou des étincelles. Les véhicules à moteur ont également interdiction de circuler dans les forêts. Autre conséquence de la sécheresse, la Drône est quasiment à sec. Il y a actuellement entre 5 et 10 cm d'eau dans cette rivière de Dordogne. Selon la Fédération de pêche périgourdine, à la même période, il faut plutôt compter sur 30 cm et surtout une température bien plus fraîche dans l'eau. Une situation qui inquiète particulièrement les pêcheurs car le cours d'eau abrite des truites farios. Ils en viennent même à mettre en place des pêches de sauvetage. Concrètement, ils endorment les poissons pour les replacer ensuite dans un endroit qui correspond au plus près à leur habitat naturel. Des perturbations sont à prévoir à Chasseneuil-sur-Bonnieure. La route d'Angoulême est fermée par arrêté municipal jusqu'à nouvel ordre pour des raisons de sécurité. Aucune circulation n'y est possible, même à pied. Seuls sont tolérés les riverains et ceux voulant accéder au magasin. La cause, les importantes fissures constatées sur la cheminée de l'ancienne usine Rondineau. Carnet rose sur le plateau de 1000 vaches. Selon la préfecture de Corrèze, deux louveteaux ont été aperçus et photographiés début juillet. Ils seraient âgés d'un peu plus de 2 mois. Leur naissance porte à 9 le nombre de loups présents sur ce territoire. Dans son communiqué, la préfecture rappelle que le loup est une espèce protégée dont la perturbation intentionnelle constitue un délit et que les mesures de protection des troupeaux sont opérationnelles avec le concours des lieutenants de louveterie. Autre nouvelle à inscrire au carnet rose, cette fois-ci à l'aquarium refuge de Limoges. Une femelle caïman nain a pondu 17 œufs. 14 d'entre eux sont désormais dans 2 couveuses différentes. Les 3 autres ont été laissés aux parents. Il reste désormais à attendre 3 semaines pour savoir s'ils ont été fécondés et 90 jours pour une possible éclosion. Les potentiels bébés seront ensuite dispersés dans d'autres aquariums. La troupe Bas de l'Aile fête ses 20 ans demain et samedi soir. 2 soirées exceptionnelles ont lieu à 20h sur le site de la Halle à Meusac pour l'occasion. Vendredi, c'est une soirée anniversaire avec un spectacle préparé spécialement pour revenir sur ses 20 années de théâtre. Samedi, place à la première de leur nouveau spectacle « À tes souhaits ». Si l'entrée de vendredi se fait au chapeau, il faudra compter 12 € pour votre billet de samedi. Des food trucks et une buvette seront installés pour ces 2 rendez-vous. Bon jeudi à toutes et à tous.
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7: Bonsoir à toutes et à tous et bienvenue sur l'antenne de Kaolin, la radio. Voici vos prévisions météo pour demain. Nous serons le vendredi 24 juillet. Les conditions qui s'annoncent agréables et clémentes avec un temps très beau du matin jusqu'au soir. Quelques nuages d'altitude mais rien de bien méchant. Et surtout des conditions qui seront même assez fraîches le matin. Ce qui fera du bien entre 12 et 14 degrés d'attendu au lever du jour. On retrouvera l'après-midi des températures assez élevées. Ce sera les plus élevées de la semaine, comprises entre 34 et 35 degrés. Et le vent soufflera lui quant à lui assez modéré, voire de façon très faible, légèrement le matin entre 10 et 20 km/h, et il sera plus calme l'après-midi. Les conditions qui vont ensuite changer à partir de samedi, avec un temps plus instable et plus orageux et une grosse baisse de température attendue au moins sur la journée de dimanche. Nous en reparlerons dans nos prochains bulletins.
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7: Et Kaolin, reportage et un format invité du jour très intéressant aujourd'hui et quelque peu insolite, mais une démarche qui nous touche tout particulièrement. Fiona nous a téléphoné. Fiona est actuellement avec son camping-car et ses parents du côté du camping de la Météorite à Rochechouart pour un passage de 2 jours avec une démarche très particulière que Fiona va nous présenter. Bonjour Fiona.
9: Bonjour.
7: Bienvenue sur notre antenne et pour commencer, merci de nous avoir contacté parce que vous étiez de passage dans le secteur. C'est une vraie belle opportunité que de vous avoir sur notre antenne. Avant de parler de votre projet que vous menez en ce moment, un tour de France avec vos parents en camping-car, j'aimerais qu'on revienne un petit peu à la genèse de ce projet et moi, je vais vous dire quelques mots très simples qui vont vous permettre de présenter ce sujet. Si je vous dis 101 ans, mais mes parents vadrouillent, qu'est-ce que vous m'expliquez avec ça?
4: En fait, un jour, on m'a appelé, on m'a dit que ma grand-mère en avait pour une semaine à vivre. Elle était en région parisienne et moi en Vendée. Ma grand-mère avait 100 ans à l'époque, c'était en 2017. Et je voulais pas la laisser mourir seule, loin de tout le monde. Donc, je suis allée la chercher et c'est vraiment au bout de 6 mois à la remettre sur pied qu'un jour, quand je suis rentrée dans sa chambre et que j'ai vu regarder le mur blanc d'un air complètement ailleurs, je me suis dit, mon Dieu, mais c'est pas ça la vieillesse. Attendre bêtement la fin. Et finalement, je lui ai proposé de partir en camping-car et sa réponse m'a fait rire parce qu'elle m'a dit « Mais c'est quoi un camping-car ?» Et donc, en fait, j'ai eu la chance que mes parents nous accompagnent pendant tout le périple avec leur fourgon aménagé. Donc, avec ma grand-mère, on était en camping-car et on a fait plus de 15 000 km à travers le sud de la France, l'Espagne, le Portugal. Elle a eu plein de premières fois à 101, 102, 103 ans, notamment son premier concert à 102 ans dans le désert des Bardenas.
7: Génial.
4: Ouais. Et en fait, au lieu d'une semaine, finalement, elle a vécu plus de 3 ans de folie. Et c'est ce que je dis, quand on a des perspectives, quand on a un avenir, quand les jours ne se suivent pas et sont pas monotones, quoi. C'est incroyable la métamorphose de ma grand-mère, justement.
7: Et puis, si je me rappelle bien, alors pour tout vous dire, c'est pour ça que j'ai été extrêmement touché que vous nous appeliez à la radio. C'est que moi, à titre totalement personnel et un peu par hasard, j'étais tombé sur votre vidéo, j'étais tombé sur des formats courts sur les réseaux sociaux que vous faisiez passer. Et j'avais trouvé ça absolument extraordinaire de donner de son temps, de ne pas oublier nos anciens et de les accompagner comme ça. C'est une démarche qu'on a parfois un petit peu oublié dans ce monde moderne. C'est d'ailleurs, on y reviendra je pense un peu plus tard, l'une des raisons qui vous a poussé à poursuivre cette aventure. D'autant que, si je dis pas de bêtises, au début, la cohabitation n'a pas forcément été facile dans le camping-car. Mais il s'est passé quelque chose entre vous qui vous a plus que jamais rapproché.
4: Effectivement, en fait, ma grand-mère m'appelait la vieille moche parce que pour elle, avoir 35 ans, ne pas être mariée, bah, c'était vieille fille, donc vieille moche. Et mon petit papa, qui était le gendre mal aimé, elle appelait le stronzo, qui veut dire le connard. Et donc, du coup, là, pendant le voyage, elle s'est complètement métamorphosée, elle s'est adoucie. Elle a compris, en fait, ma façon de vivre, de voyages et tout. Et j'ai emmené entre guillemets dans mon monde et du coup on a parlé ensemble et c'est pour ça que je dis que la communication est super importante parce que là on a échangé sur des points de vue qu'on avait totalement divergents et on a fini par s'apprivoiser et même à la fin elle me demandait de lui faire des bisous sur le front ce qu'elle avait horreur au départ donc comme quoi on peut changer à tout âge. Et ça a été génial.
7: Oui, ça vous a permis de vous rapprocher, puis de rapprocher aussi le fonctionnement qui évolue de génération en génération. Il y avait forcément un fossé qui s'était un peu creusé avec la deuxième génération avant vous. Il y avait d'abord la première, celle de vos parents. Mais le monde a forcément évolué et on a tous connu ces moments où nos grands-parents comprenaient pas forcément nos goûts de jeunes. Et c'est avec de la communication qu'on arrive justement à rapprocher ces fossés et à parfois faire complètement oublier la différence de génération finalement.
4: Exactement, et c'est vrai qu'en y réfléchissant bien, justement, quand on parle ensemble, ma grand-mère avait tendance à me dire qu'elle comprenait pas notre monde parce que on était toujours pressés de tout, alors qu'à leur époque, ils travaillaient 10-12 heures dans des conditions des fois inhumaines, dans des champs, etc., faisaient le linge à la rivière, le laissaient sécher, ça prenait des heures et des heures, et pourtant, ils trouvaient le temps. À l'heure actuelle où on n'a plus qu'à appuyer sur un bouton pour mettre un lave-linge, un sèche-linge en route, où on travaille 8 heures par jour, on a des RTT, des vacances, etc., on n'arrête pas de dire qu'on n'a pas le temps. Est-ce qu'on n'a pas le temps ou est-ce qu'on ne prend pas le temps?
7: Et exactement,
4: après, est-ce que finalement, on passe pas à côté de l'essentiel?
7: Vous l'avez dit tout à l'heure, vous êtes passé de... On vous a dit au départ, il reste à votre grand-mère une semaine à vivre, à finalement, on va dire 3 ans bonus, et quels 3 ans? Ça a été une expérience formidable, j'imagine évidemment que vous êtes fier d'avoir pu vivre ça en famille aux côtés de votre grand-mère, pour vos parents à côté de la maman de votre maman, si j'ai bien compris.
4: C'est ça.
7: Alors, vous en êtes aujourd'hui, on va dire, à un autre stade, parce que cette expérience vous a certainement vous aussi marqué et fait réfléchir sur la condition des personnes âgées qui, pour certaines, sont parfois oubliées un petit peu et comme vous le disiez au début tout à l'heure, laissées devant un mur blanc en attendant bêtement la mort. Quelle est aujourd'hui la raison de votre présence en camping-car au camping de la Météorite, on va les saluer, à Rochechouart, parce que là, on raccroche le wagon maintenant.
4: Alors, En fait, on fait un tour de France justement pour mettre en lumière les millions de personnes âgées isolées en France, montrer le côté humain. D'ailleurs, c'est pour ça que je salue aussi Franck et Nadia qui nous ont reçus dans leur camping de la météorite chaleureusement. Et pour expliquer qu'en 2010, il y avait entre guillemets que 50 000 personnes âgées en mort sociale, à l'heure actuelle, il y en a 1 million. Qu'est-ce qu'on attend pour réagir? Et c'est un phénomène mondial, puisque j'ai répondu à des interviews du monde entier, notamment au Japon, en Amérique latine, etc. Et en Colombie, par exemple, les enfants sont obligés. Ils viennent de créer une loi pour obliger les enfants de s'occuper des parents et des grands-parents.
7: Alors, donc, ce que vous dites, je me permets de vous interrompre, ce que vous dites est quand même drôlement intéressant, parce que ce qui était à l'époque, on va dire, une obligation normale, c'était logique pour les familles de récupérer ce qu'on appelait affectueusement nos vieux ou nos anciens, dans le sens vraiment affectueux du terme, et de ne pas les laisser seuls, parce que eux aussi nous avaient donné tant de temps pour nous permettre de grandir. On a perdu tout ça. C'est quand même triste de voir que certains pays, même si la démarche au fond elle est très belle, doivent créer des lois pour rétablir ce genre de normalité. Et c'est un peu le cri du cœur que vous voulez faire passer, notamment aux gens aujourd'hui qui pourraient s'occuper de leurs anciens et qui ne le font peut-être pas.
4: Alors, c'est ce que j'essaye d'expliquer. Alors, pas que ce soit une obligation, que ça vienne du cœur, parce que ce qui vient du cœur est tellement plus beau.
7: Bien sûr.
4: D'expliquer que on n'a peut-être pas le temps de mettre sa vie entre parenthèses pour partir en camping-car avec sa grand-mère pendant des années. Mais on a le temps, l'instant d'un week-end, de le partager avec ses grands-parents ou avec son vieux voisin et de pas retrouver des gens morts chez eux depuis 6 mois, 1 an, voire pire. En France, le macabre record, c'est 8 ans dans le 16e à Paris. Et c'était dans un immeuble qu'on a découvert la pauvre dame qui était morte depuis 8 ans chez elle à cause d'un dégât des eaux. On l'a découvert, sinon elle aurait pu attendre encore des années et des années. Donc, est-ce que c'est ça la société, le pays discivilisé? Est-ce que c'est ça l'humanité? Et donc, c'est pour ça que je dis de passer du temps, aller voir son vieux voisin, toquer à la porte, lui dire simplement bonjour. Ça lui réchaufferait tellement le cœur. Et au lieu de passer à côté, de voir des volets fermés et de se dire « je verrai plus tard ».
7: Alors, ma question est la suivante. Vous êtes aujourd'hui à Rochechouart. Vous avez commencé ce périple il y a combien de temps?
4: Si on prend vraiment, c'est depuis que ma grand-mère est décédée en 2020, je lui avais promis d'écrire l'histoire. Le livre est sorti en 2021, c'est 101 ans, mais mes parents vadrouillent. Il a été traduit à l'étranger, sorti en poche et va être adapté.

0: encore disponible, je pense notamment sur YouTube. Vous m'avez envoyé une petite statistique, c'est quand même une vidéo, alors à moins que les chiffres aient changé depuis, mais vous êtes presque à 1 500 000 vues, ce qui est très chouette, même si on aimerait que ce soit 10 fois plus, 100 fois plus. Mais allez voir déjà cette vidéo qui est très poignante, et pour les gens qui parfois ne se rendent pas compte du lien entre un petit-fils ou une petite fille et ses grands-parents, vous allez apprendre beaucoup de choses, et ça peut vous permettre déjà d'éveiller un petit peu les consciences que de voir cette vidéo. Moi, ce sera mon conseil. Et puis j'imagine que vous allez tout faire, évidemment, pour continuer à communiquer, déjà quand vous faites des arrêts comme ça localement avec les gens qui vous entourent pour parler de vos expériences en ce domaine.
1: Exactement, et les gens peuvent nous suivre sur la page Facebook Sans un an, mais mes parents vadrouillent. Comme ça, ils verront les évolutions au fur et à mesure. Parce que là, le 28 juillet, on a rendez-vous avec le ministre de l'Éducation pour parler du lien intergénérationnel.
0: Alors moi, je vous invite à faire une chose. Une fois que vous aurez eu ce rendez-vous, même si vous n'êtes plus à Rochechouart et plus sur notre secteur, rappelez-nous avec un grand plaisir pour qu'on puisse donner des nouvelles de ce périple, donner des nouvelles de votre aventure, parce que c'est une vraie aventure humaine, finalement. Et ça nous permettra également de parler de ce sujet. On va dire ça, n'oubliez pas vos anciens, n'oubliez pas nos anciens. Soyez là pour eux, ils ont été là pour nous. Je pense que c'est très important ce que vous faites. Et on va vous souhaiter quoi ? Eh ben simplement de continuer une belle vadrouille sans mémé, mais avec mémé dans le cœur, qui vous accompagne, j'imagine, de là où elle est pour regarder avec fierté sa petite fille continuer ce joli combat.
1: Bah merci beaucoup à vous et je vous rappellerai après le 28 alors, il n'y a pas de souci.
0: Avec un grand plaisir Fiona, c'était Fiona, je vous invite à aller voir sa vidéo. 101 ans, mais mes parents vadrouillent, si vous êtes au camping de la météorite, elle va pas y rester longtemps, mais en tout cas elle peut vous accueillir également avec plaisir pour discuter de tout ça. Un grand merci Fiona pour tout ce que vous faites et on vous dit à très bientôt.
1: À très bientôt Julien.
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3: Et le cinéma sur Kaolin, la radio. Et si on se faisait une toile, direction les salles obscures. Nous sommes le jeudi 23 juillet. Voici les séances qui vous seront proposées aujourd'hui. Elles commenceront à partir de 16h. Vous retrouverez le film d'animation Des Mignons et des Monstres. Vous retrouverez également Supergirl. À 18h, vous sera proposé également Vaiana, la légende du bout du monde. Ainsi que Notre Histoire, Chronique du Caire, une comédie dramatique qui vous sera proposée à 18h30 en version originale sous-titrée. Deux films vous auront proposé en soirée, La Bataille de Gaulle partie 2, J'écris ton nom, mais également Blue Iron, un film dramatique de Sophie Romvary qui vous sera quant à lui proposé donc à 21h en version originale sous-titrée. Aujourd'hui je vous propose de revenir sur ce film d'action Supergirl, un film réalisé par Craig Gillespie avec Miley Alcock, Mathias Chonard ou encore Eve Riley. Lorsqu'un adversaire aussi impitoyable qu'inattendu menace son monde, Kara Zor-El alias Supergirl fait équipe à contre-cœur avec un improbable compagnon et s'engage dans un périple intergalactique en quête de vengeance et de justice.
4: On va bien se marrer.
5: Là, on va avoir un gros problème.

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Direction maintenant le Cinébourse de Saint-Junien pour vous parler des séances de ce jeudi 23 juillet. Elles sont au nombre de 4. Vous retrouverez Vaiana, la légende du bout du monde à partir de 17h30. Permis de détruire à 18h. Deux films vous seront proposés en soirée. L'Odyssée à 20h30, mais également Éruption à 20h30. L'Odyssée vous sera proposé à 20h, ainsi que Éruption à 20h30. Ce dernier étant proposé en version originale sous-titrée. Je vous propose aujourd'hui de revenir sur L'Odyssée. Il s'agit d'un film d'action, d'aventure, un film réalisé par Christopher Nolan, avec Matt Damon ou encore Tom Holland et Anne Hathaway. L'Odyssée est une épopée mythique tournée à travers le monde qui suit le retour d'Ulysse vers Ithaque. Pour la première fois, la saga fondatrice d'Homère est portée sur les écrans de manière spectaculaire.

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14: Bonjour à tous. Vos idées sorties de ce jeudi 23 juillet 2026. La soirée du jour commence à 19h30 au Vigin. Les concerts à la maison se déroulent tous les jeudis soirs dans les jardins d'un habitant. Ce soir, c'est Malval qui prend la scène. Le groupe est composé d'Éric Amache qui joue du hautbois et des musiciens traditionnels Jonathan Sarabia, Baptiste Lherbeil et Robin Méraud. Ensemble, ils déploient les poèmes sociaux et les complaintes criminelles du début du XXe siècle, déforment les contrepoints baroques et y ajoutent le sel du son traditionnel. La suite a lieu à 21h30 à Limoges pour un cinéma de plein air. Vous pourrez assister à la projection de Flo, le chat qui n'a plus peur de l'eau. Ce film d'animation suit les aventures d'un chat qui se réveille dans un univers envahi par l'eau et où toute vie humaine semble avoir disparu. Il trouve refuge sur un bateau avec d'autres animaux. Il est alors confronté à deux problèmes, sa peur de l'eau et s'entendre avec le reste du groupe. Le prochain rendez-vous se tient demain à 14h. La deuxième édition du Early Bird Festival envahit le château de Bonneval. Au programme, concerts, performances vivantes, visites insolites, parcours performatifs et installations. Cet événement a pour objectif principal de donner la parole à l'émergence et à l'indépendance artistique. Deuxième rendez-vous pour demain après-midi, une visite commentée est organisée au hameau du Pézard. Le thème est « La légende face à l'histoire ». Michael Toury sera votre guide pour cette balade. Le départ peut se faire à 14h15 de Magnacueil à Magnac-Laval ou à 14h30 directement au cœur du bourg. La participation est libre.
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15: C'est l'histoire d'un homme qui tombe d'un immeuble de 50 étages. 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
7: Bonsoir à tous. Le combat est âpre. En Gironde, les pompiers continuent de lutter contre les flammes. L'incendie survenu hier soir a parcouru plus de 3000 hectares. On fera un point sur la situation au début de ce journal. Plus de réseaux sociaux pour les mineurs de moins de 15 ans. La France veut appliquer la mesure dès le 1er septembre. Les associations s'en félicitent. Et puis, des fruits et des légumes bien trop chers. L'association Famille Rurale dénonce des prix qui ont plus que doublé en 10 ans. Les pompiers, toujours à pied d'œuvre près du bassin d'Arcachon, ils luttent depuis hier soir contre un incendie d'ampleur qui a déjà parcouru 3400 hectares. Le combat contre les flammes est encore loin d'être terminé, Clémence Lobary.
8: Oui, ce soir, l'incendie n'est pas encore stabilisé, mais il reste contenu au nord de la commune de Lèche-Cap-Ferré. Les pompiers font face à plusieurs reprises de feu et ce qui complique l'intervention des soldats du feu, ce sont les conditions météo et en particulier le vent. Au total, plus de 20 000 personnes ont été évacuées en Gironde depuis hier soir, notamment en provenance de camping. Le parc des expositions de Bordeaux est prêt à les accueillir. 700 sapeurs-pompiers sont toujours mobilisés, appuyés par des moyens aériens d'ampleur. Quant à l'enquête sur l'origine des flammes, elle se poursuit. Selon le procureur de Bordeaux, on s'oriente vers une cause humaine, mais accidentelle.
7: Les autorités appellent à la prudence et demandent d'éviter le secteur. Dans ce contexte, un sapeur-pompier de Vendée a été condamné en comparution immédiate pour avoir volontairement déclenché 4 incendies dans une commune. À la barre, il a admis avoir provoqué ces feux pour faire des interventions et être valorisé auprès de ses collègues. Il écope de 3 ans de prison avec sursis. Pour lutter contre ces incendies à répétition, une nouvelle arme dans l'arsenal français. La porte-parole du gouvernement, Maud Bréjon, annonce le déploiement d'ici la fin du mois de l'avion militaire A400M, équipé d'un kit de largage d'eau. Sa capacité de 20 tonnes est égale à 3 canadaires. L'A400M pourra larguer jusqu'à 20 tonnes de retardant en un seul passage, soit l'équivalent de 2 avions Dash. Également dans l'actualité, ce rebondissement dans l'affaire du meurtre de Thomas à Crépol. La juge requalifie les mises en examen des suspects et retient la circonstance aggravante d'agression en raison de la race blanche et de l'appartenance à la nation française. De nouveaux interrogatoires des mises en cause en début d'été ont abouti à cette requalification. Thomas, 16 ans, avait été poignardé dans le village de Crépol fin 2023 lors d'un bal. Les agresseurs venaient de Romans-sur-Isère. C'est une mesure majeure qui vient d'être votée en plein été. La France interdit les réseaux sociaux aux moins de 15 ans. Emmanuel Macron salue une avancée majeure. La mesure doit entrer en vigueur dès le 1er septembre. Mais tout reste encore à mettre en place, notamment les outils de vérification de l'âge. Selon la responsable plaidoyer de l'association e-enfance, Inès Legendre.
9: Quand on regarde dans le cœur de la loi, l'idée c'est vraiment de poser un âge. Mais le dispositif d'application... reste un petit peu une question. On sait très bien qu'il y a des outils qui sont développés en France, je pense notamment à France Identité. On sait aussi qu'il y a des outils qui sont développés au niveau de la Commission européenne, tels le Blueprint et l'application de vérification de l'âge. Maintenant, sur le dispositif opérationnel et technique qui sera prêt au 1er septembre, je pense que cette question se renvoie à la fois au niveau européen et au niveau français sur cette partie.
7: Les plateformes auront jusqu'au 1er janvier pour vérifier l'âge des utilisateurs et fermer les comptes si nécessaire. Vers une nouvelle hausse des prix à la pompe, alors que le conflit au Moyen-Orient se durcit, le baril de pétrole Brent passe au-dessus de la barre symbolique des 100 dollars. Le baril a bondi de 40% depuis le début du mois de juillet. La tendance n'est pas à l'amélioration. L'armée iranienne assure qu'elle continuera à frapper des cibles américaines au Moyen-Orient aussi longtemps que l'Iran sera attaqué par les États-Unis. Retour en France avec ce constat que vous avez peut-être fait dans les rayons. Les prix des fruits et des légumes ont augmenté. L'association Famille Rurale publie son 20e observatoire sur les tarifs. Les prix ont augmenté de 10% en un an et ont plus que doublé en 10 ans. Guylaine Brand, présidente de Famille Rurale, déplore cette hausse des prix, en particulier concernant trois légumes.
1: Les courgettes, il y a un an, elles étaient à 1,52€ le kilo et là, c'est 2€, ça fait 32% d'augmentation. Les haricots verts, plus 24%. Et les tomates grappes, qui sont très prisées par tous, surtout en cette période de canicule, 31%. La moyenne, c'est 10%. Mais quand même, lorsqu'on regarde en particulier ces trois légumes, il y a une grosse augmentation. Tous les Français qui le veulent ne peuvent pas forcément acheter des légumes parce que ça coûte trop cher.
7: Chaque année, les dépenses de santé de l'assurance maladie représentent 20 milliards d'euros, notamment à cause des maladies chroniques et de l'obésité. Et puis, Richard Carapaz a remporté tout à l'heure la 18e étape du Tour de France au sommet d'Orcières-Merlette dans les Hautes-Alpes. Première étape alpestre de ce Tour 2026. Au classement général, Tadej Pogacar garde le maillot jaune. Voilà pour l'info, excellente soirée.
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11: Bonsoir à toutes et à tous et bienvenue sur l'antenne de Kaolin, la radio. Voici vos prévisions météo pour demain. Nous serons le vendredi 24 juillet. Les conditions qui s'annoncent agréables et clémentes avec un temps très beau du matin jusqu'au soir. Quelques nuages d'altitude mais rien de bien méchant. Et surtout des conditions qui seront même assez fraîches le matin. Ce qui fera du bien entre 12 et 14 degrés d'attendu au lever du jour. On retrouvera l'après-midi des températures assez élevées. Ce sera les plus élevées de la semaine, comprises entre 34 et 35 degrés. Et le vent soufflera lui quant à lui assez modéré, voire de façon très faible, légèrement le matin entre 10 et 20 km/h, et il sera plus calme l'après-midi. Les conditions qui vont ensuite changer à partir de samedi, avec un temps plus instable et plus orageux et une grosse baisse de température attendue au moins sur la journée de dimanche. Nous en reparlerons dans nos prochains bulletins.
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1: Bonjour, au programme de votre soirée télé de ce jeudi 23 juillet sur TF1, The Flash, film avec Ezra Miller. Les réalités s'affrontent lorsque Barry se sert de ses super pouvoirs pour remonter le temps et modifier son passé, mais ses efforts pour sauver sa famille ne sont pas sans conséquences sur l'avenir. Sur T18, Ridicule, film réalisé par Patrice Lecomte. En 1780, pour lutter contre l'insalubrité des marais, l'hydrographe Grégoire Ponceludon de Malavoie, jeune aristocrate désargenté, veut obtenir de Louis XVI le financement de travaux. Sur France 3, Tom et Lola, série avec Dounia Cossens. Sur France 2, Qui ment, divertissement présenté par Bruno Guillon. Les candidats doivent découvrir qui, parmi Lola Dubini, Bruno Solo, Gilles Alma, Max Boublil, Anne Romanoff et Florent Père, prétendent connaître la bonne réponse à des questions de culture générale. Sur W9, Y'a que la vérité qui compte, divertissement. Sur M6, Cauchemar en cuisine, présenté par Philippe Etchebest. Et puis sur France 5, Des trains pas comme les autres, magazine sur le thème de la Malaisie. Très belle soirée télé à tous.
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2: Bonsoir à toutes et tous. Les incendies à la une, ça brûle toujours en Gironde où le feu n'est pas encore stabilisé entre Somos et Lège. Il reste toutefois contenu, indique la préfecture. 3400 hectares ont déjà été consumés, plus de 20 000 habitants et touristes ont été évacués. Pendant ce temps, l'incendie qui a fait rage dans le Var du côté de Pontevès ne progresse plus non plus, même si plusieurs reprises de feu se sont produites en début d'après-midi. Les habitants évacués sont autorisés à rentrer chez eux. Nouveau rebondissement dans l'affaire du meurtre du jeune Thomas à Crépol. Les juges d'instruction ont retenu la circonstance aggravante de racisme, un point qui faisait l'objet de nombreux débats alors que les 14 mises en cause étaient déjà en examen pour meurtre et tentative de meurtre. Thomas avait succombé à des coups de couteau en marge d'une soirée en novembre 2023. Trois jeunes en détention provisoire à Marseille après avoir grièvement blessé un policier suite à un refus d'obtempérer lundi. Parmi l'un d'eux, un chauffard de 18 ans mis en examen pour tentative de meurtre sur personne dépositaire de l'autorité publique. Les deux autres sont âgés de 16 ans. Dans l'actualité internationale, l'ONU s'alarme d'une situation hors de contrôle au Moyen-Orient. Les États-Unis ont de nouveau bombardé l'Iran la nuit dernière. Donald Trump a également menacé les rebelles houthis du Yémen qui sont alliés de l'Iran. Dans le même temps, la Chambre américaine des représentants a voté une résolution contre cette guerre en Iran. Un texte qui n'a toutefois pas le pouvoir de contraindre le président américain à se retirer du conflit. La guerre et ses conséquences, les cours du pétrole se sont envolés aujourd'hui. Le baril de Brent a pris près de 5% et dépasse les 100 $. Les suites directes des attaques de ces mêmes rebelles houthis contre les pétroliers saoudiens en mer Rouge. La présidente de la Banque Centrale Européenne, Christine Lagarde, estime aujourd'hui que le prolongement du conflit pourrait entraîner une inflation plus élevée que prévu. Et puis la 18e étape du Tour de France, victoire de l'équatorien Richard Carapaz au sommet d'Orcières-Merlette. L'ancien champion olympique s'est défait de ses compagnons d'échappée. Pas de changement en tête du classement général, Tadej Pogacar conserve le maillot jaune de leader. Bonne soirée à notre écoute.
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5: Bonsoir à toutes et à tous et bienvenue sur l'antenne de Kaolin, la radio. Voici vos prévisions météo pour demain. Nous serons le vendredi 24 juillet. Les conditions qui s'annoncent agréables et clémentes avec un temps très beau du matin jusqu'au soir. Quelques nuages d'altitude mais rien de bien méchant. Et surtout des conditions qui seront même assez fraîches le matin. Ce qui fera du bien entre 12 et 14 degrés d'attendu au lever du jour. On retrouvera l'après-midi des températures assez élevées. Ce sera les plus élevées de la semaine, comprises entre 34 et 35 degrés. Et le vent soufflera lui quant à lui assez modéré, voire de façon très faible, légèrement le matin entre 10 et 20 km/h, et il sera plus calme l'après-midi. Les conditions qui vont ensuite changer à partir de samedi, avec un temps plus instable et plus orageux et une grosse baisse de température attendue au moins sur la journée de dimanche. Nous en reparlerons dans nos prochains bulletins.
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compose pas seulement, elle absorbe une atmosphère. Ce projet est conçu comme un carnet de voyage, en sortant au cinéma, en observant la rue, en invitant ses proches à écouter les maquettes à peine enregistrées. Et dans ce nouveau disque, la pop star fait le lien entre plusieurs industries créatives. La mode, le cinéma et bien évidemment la musique. À l'image du casting de sa pochette qui aligne des légendes comme Martin Scorsese ou Marc Jacobs. Et si Charlie XCX n'aura eu besoin que de 10 jours pour concevoir cet album, il va probablement rester dans nos playlists jusqu'à la fin de l'année.

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3: Et le cinéma sur Kaolin, la radio. Et si on se faisait une toile, direction les salles obscures. Nous sommes le jeudi 23 juillet. Voici les séances qui vous seront proposées aujourd'hui. Elles commenceront à partir de 16h. Vous retrouverez le film d'animation Des Mignons et des Monstres. Vous retrouverez également Supergirl. À 18h, vous sera proposé également Vaiana, la légende du bout du monde, ainsi que Notre Histoire, Chronique du Caire, une comédie dramatique qui vous sera proposée à 18h30 en version originale sous-titrée. De films vous seront proposés en soirée, La Bataille de Gaulle partie 2, J'écris ton nom, mais également Blue Heron, un film dramatique de Sophie Romvary qui vous sera quant à lui proposé donc à 21h en version originale sous-titrée. Aujourd'hui je vous propose de revenir sur ce film d'action Supergirl, un film réalisé par Craig Gillespie avec Miley Alcock, Mathias Chonard ou encore Eve Riley. Lorsqu'un adversaire aussi impitoyable qu'inattendu menace son monde, Kara Zor-El alias Supergirl fait équipe à contre-cœur avec un improbable compagnon et s'engage dans un périple intergalactique en quête de vengeance et de justice.
4: On va bien se marrer.
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0: Je sais, c'est un petit peu flashy, mais c'est pour que les gens sachent qu'on est du côté du bien.
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Direction maintenant le Cinébourse de Saint-Junien pour vous parler des séances de ce jeudi 23 juillet. Elles sont au nombre de 4. Vous retrouverez Vaiana, la légende du bout du monde à partir de 17h30. Permis de détruire à 18h. Deux films vous seront proposés en soirée. L'Odyssée à 20h30, mais également Éruption à 20h30. L'Odyssée vous sera proposé à 20h, ainsi que Éruption à 20h30. Ce dernier étant proposé en version originale sous-titrée. Je vous propose aujourd'hui de revenir sur L'Odyssée. Il s'agit d'un film d'action, d'aventure, un film réalisé par Christopher Nolan avec Matt Damon ou encore Tom Holland et Anne Hathaway. L'Odyssée est une épopée mythique tournée à travers le monde qui suit le retour d'Ulysse vers Ithaque. Pour la première fois, la saga fondatrice d'Homère est portée sur les écrans de manière spectaculaire.

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2: Pascal Lasblé, bonjour.
3: Bonjour.
2: Vous êtes correspondante de l'association Arbres sur le département de la Creuse. On va en parler ensemble des arbres labellisés par votre association sur le département, mais aussi des arbres avec ses chaleurs en Limousin. D'abord, un mot de présentation de l'association Arbres qui veut dire Arbre Remarquable, Bilan, Recherche, Études et Sauvegarde. Un petit mot sur cette association.
3: Alors, c'est une association nationale qui décerne deux labels, le label Arbre Remarquable de France et le label Ensemble Arboré Remarquable. Ils sont tous les deux reconnus par le ministère de la Transition écologique. Notre but, c'est de faire évoluer la loi. Nous avons au sein de l'association des juristes, des notaires. Nous essayons de produire des textes dans le but de protéger les arbres.
2: Mais c'est quoi alors un arbre remarquable par rapport à un arbre qui ne l'est pas ?
3: Alors un arbre remarquable, c'est un arbre qui peut être très vieux, qui a une hauteur particulière, une circonférence ou une envergure particulière, qui est aussi lié à des histoires, à l'histoire des hommes, à des légendes, à des croyances religieuses ou païennes. Ou alors c'est un arbre particulièrement équilibré, particulièrement beau, ou un arbre qui a été taillé, je pense par exemple à un châtaignier qui a une forme de chandelier qui est absolument magnifique et qui est en creuse, ou alors un arbre qui a aussi des critères biologiques particuliers, par exemple il ne pousse pas dans son biotope d'origine. Je ne cache pas que le critère principal pour moi c'est le coup de cœur. Vraiment quand on est en relation avec un arbre remarquable, quand on le découvre, il y en a certains, moi, rien que d'y penser, j'ai la chair de poule. On se trouve vraiment devant un événement naturel particulier. Voilà.
2: Alors, nous avons combien d'arbres labellisés sur le département de la Creuse ? Il y en a 8 de plus depuis la fête de la nature d'Aubusson qui avait lieu en mai dernier. Mais en tout, on en est à combien ?
3: Alors, en tout, il y en a 12 et je rajouterai les tout nouveaux. Il y a un Crozif qui vient d'être labellisé sur la commune de Vallières. C'est un arbre qui doit avoir environ 700 ans. Il y a également un ensemble arboré remarquable, toujours sur Vallières. C'est un ensemble de 3 ifs. Ils sont un peu plus récents que celui-ci, mais ils sont vraiment magnifiques. Et puis, il y a aussi un araucaria qui a une densité de feuillage très particulière pour cette espèce.
2: Et alors, comment vont-ils ces arbres ? Les arbres remarquables, mais les arbres tout court, avec ces fortes chaleurs. On a vu ces incendies dans la forêt de Fontainebleau. Mais sans parler des feux, comment supportent-ils ces fortes chaleurs, les arbres remarquables, et les arbres de manière générale en Limousin ?
3: Bon, bah, je ne vais pas vous raconter une histoire de bisounours. Hein. Ils souffrent énormément, on est très très inquiet pour tous les arbres. Pour les arbres remarquables, c'est un déboire de plus dans leur vie. Alors ils en ont vu beaucoup, certains vont réussir à passer ce cap. D'autres malheureusement ont du mal à résister. Donc ils commencent par perdre leur frondaison pour se protéger. On le voit très bien, hein, même dans les forêts, on voit certaines branches mortes dans la canopée. Bon, ça c'est une protection contre la sécheresse. Il y a une espèce de... plusieurs espèces d'ailleurs de cercles vicieux qui se mettent en route et qui condamnent les arbres à court terme, je pense, maintenant.
2: Est-ce que la forêt telle qu'on la connaît actuellement en Limousin va changer pour plusieurs raisons ? Est-ce que les essences vont devoir s'adapter, c'est-à-dire peut-être certaines disparaître et d'autres arriver ?
3: Alors ça, c'est sûr. Moi, je suis pas une spécialiste et va falloir attendre un petit peu le bilan de cette canicule pour pouvoir parler. Mais disons que certains arbres, on l'espère, vont résister. On espère aussi que les semences vont un petit peu évoluer et se protéger elles-mêmes de la chaleur. Maintenant, le problème, c'est la rapidité de la hausse de température. C'est trop rapide, malheureusement, pour le monde végétal.
2: S'adapter pour survivre, voilà cette expression qui résonne également pour le monde végétal en Limousin. Pascal Lasblé, merci d'avoir été en notre compagnie. Vous êtes la correspondante de l'association Arbres en Creuse. Pour le Graal, Sébastien Péjou.
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2: Un parapluie qui ne sert pas qu'à protéger de la pluie. Il est aussi capable de produire de l'électricité. On vous dit tout dans cette chronique sur ce parapluie d'un nouveau genre. Le parapluie est avant tout conçu pour nous protéger de la pluie, mais il pourrait bien avoir de nouveaux usages. En plein été, et particulièrement en ces temps de forte chaleur, il permet aussi de se protéger du soleil, ce qui a donné l'idée à une étudiante d'élaborer un parapluie qui peut produire de l'électricité. Cette étudiante mexicaine a entièrement recouvert la toile du parapluie de panneaux photovoltaïques pour capter le rayonnement solaire. Tout l'électronique, dont la batterie externe, a été intégrée à la poignée dans un boîtier cylindrique. La forme de ce parapluie est donc la même qu'un parapluie plus traditionnel. Deux boutons sont situés sur la poignée. L'un sert à allumer le système et l'autre à activer la charge, car à l'arrière de la poignée se situent deux ports USB et USB-C qui permettent de recharger un smartphone ou une cigarette électronique. Les panneaux photovoltaïques qui équipent le parapluie sont suffisamment flexibles pour résister à des torsions et à des chocs. Ils sont étanches pour pouvoir être utilisés en extérieur et être exposés à la pluie sans être endommagés. Malgré tout, c'est la limite de ce parapluie technologique. Les pliages et les dépliages répétés pourraient exercer des contraintes que les matériaux supporteraient mal dans la durée. Pour le moment, il ne s'agit que d'un prototype. Le but est donc de l'améliorer pour qu'il puisse être commercialisé à terme. Mais une chose est sûre, et cela vient d'être prouvé, oui, les parapluies peuvent produire de l'électricité.
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1: Bonsoir à toutes et tous. Plus de 20 000 personnes évacuées en Gironde. L'inquiétude monte dans la région du Cap Ferret où 800 sapeurs-pompiers aidés de moyens aériens luttent toujours contre un important incendie. 3700 hectares ont brûlé. De nombreux automobilistes quittent actuellement la presqu'île qui compte une centaine de milliers d'habitants et de vacanciers. Le cimetière de Lèche-Cap Ferret est actuellement touché par le sinistre. Une maison également. La Commission européenne annonce le déploiement en renfort de 3 de ses avions bombardiers d'eau. En plus de la Gironde, on compte aussi des incendie dans les Landes, 50 hectares de végétation brûlée à Biscarrosse, quelques dizaines de kilomètres au sud du bassin d'Arcachon, des feux aussi dans le Var à Pontevès, il fait rage depuis plusieurs jours, et puis des départs d'incendies constatés dans le Vaucluse en cette fin d'après-midi. Demain, seule la Haute-Garonne est classée en rouge, soit un risque très élevé de départ de feu, mais 27 départements du sud-est et du sud-ouest sont classés en orange. Dans le reste de l'actualité, il se dit effaré et tacle des aveux d'une grande perversion. Les mots de l'amant de Delphine Jubilard, l'infirmière dont le mari Cédric a reconnu le meurtre après 6 ans de recherche. Ce quadragénaire qui vivait une histoire intense avec la mère de famille s'est exprimé dans les colonnes du Parisien. Il dénonce Cédric Jubilard qui, dit-il, fait passer Delphine pour une mauvaise personne en lui attribuant des propos humiliants et grossiers. Cédric Jubilard avait notamment indiqué aux enquêteurs avoir pété les plombs après que son épouse lui ait révélé son infidélité. La colère aussi des associations après le transfert de 8 dauphins de Marine Land. Les cétacés ont été déplacés la nuit dernière en direction d'un parc zoologique marin en Espagne, chargé dans des camions de transport d'animaux escortés par la police. Selon Sea Shepherd, ce transfert s'est réalisé dans de mauvaises conditions, en plein été et sans climatisation. On termine par le sport, le Tour de France est arrivé dans les Alpes. Victoire de l'équatorien Richard Carapaz au sommet d'Orcières-Merlette cet après-midi. Tadej Pogacar reste maillot jaune. Demain, c'est la mythique montée de l'Alpe d'Huez qui attend les coureurs. Bonne soirée à notre écoute.
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1: Ce maillot jaune, demain c'est la mythique montée de l'Alpe d'Huez qui attend les coureurs. Bonne soirée à notre écoute.
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6: Et Kaolin, reportage et un format invité du jour très intéressant aujourd'hui et quelque peu insolite, mais une démarche qui nous touche tout particulièrement. Fiona nous a téléphoné. Fiona est actuellement avec son camping-car et ses parents du côté du camping de la Météorite à Rochechouart pour un passage de 2 jours avec une démarche très particulière que Fiona va nous présenter. Bonjour Fiona.
7: Bonjour.
6: Bienvenue sur notre antenne et pour commencer, merci de nous avoir contacté parce que vous étiez de passage dans le secteur. C'est une vraie belle opportunité que de vous avoir sur notre antenne. Avant de parler de votre projet que vous menez en ce moment, un tour de France avec vos parents en camping-car, j'aimerais qu'on revienne un petit peu à la genèse de ce projet. Et moi, je vais vous dire quelques mots très simples qui vont vous permettre de présenter ce sujet. Si je vous dis 101 ans, mais mes parents vadrouillent, qu'est-ce que vous m'expliquez avec ça?
7: En fait, un jour, on m'a appelé, on m'a dit que ma grand-mère en avait pour une semaine à vivre. Elle était en région parisienne et moi en Vendée. Ma grand-mère avait 100 ans à l'époque, c'était en 2017. Et je voulais pas la laisser mourir seule, loin de tout le monde. Donc, je suis allée la chercher et c'est vraiment au bout de 6 mois à la remettre sur pied qu'un jour, quand je suis rentrée dans sa chambre et que j'ai vu regarder le mur blanc d'un air complètement ailleurs, je me suis dit, mon Dieu, mais c'est pas ça la vieillesse. Atteindre bêtement la fin. Et finalement, je lui ai proposé de partir en camping-car et sa réponse m'a fait rire parce qu'elle m'a dit « Mais c'est quoi un camping-car ?» Et donc, en fait, j'ai eu la chance que mes parents nous accompagnent pendant tout le périple avec leur fourgon aménagé. Donc, avec ma grand-mère, on était en camping-car et on a fait plus de 15 000 km à travers le sud de la France, l'Espagne, le Portugal. Elle a eu plein de premières fois à 101, 102, 103 ans, notamment son premier concert à 102 ans dans le désert des Pardenas.
6: Génial.
7: Ouais. Et en fait, au lieu d'une semaine, finalement, elle a vécu plus de 3 ans de folie. Et c'est ce que je dis, quand on a des perspectives, quand on a un avenir, quand les jours ne se suivent pas et sont pas monotones, quoi. C'est incroyable la métamorphose de ma grand-mère, justement.
6: Et puis, si je me rappelle bien, alors pour tout vous dire, c'est pour ça que j'ai été extrêmement touché que vous nous appeliez à la radio. C'est que moi, à titre totalement personnel et un peu par hasard, j'étais tombé sur votre vidéo. J'étais tombé sur des formats courts sur les réseaux sociaux que vous faisiez passer. Et j'avais trouvé ça absolument extraordinaire de donner de son temps, de ne pas oublier nos anciens et de les accompagner comme ça. C'est une démarche qu'on a parfois un petit peu oublié dans ce monde moderne. C'est d'ailleurs, on y reviendra je pense un peu plus tard, l'une des raisons qui vous a poussé à poursuivre cette aventure. D'autant que, si je dis pas de bêtises, au début, la cohabitation n'a pas forcément été facile dans le camping-car. Mais il s'est passé quelque chose entre vous qui vous a plus que jamais rapproché.
7: Effectivement, en fait, ma grand-mère m'appelait la vieille moche parce que pour elle, avoir 35 ans, ne pas être mariée, bah, c'était vieille fille, donc vieille moche. Et mon petit papa, qui était le gendre mal aimé, elle appelait le stronzo, qui veut dire le connard. Et donc, du coup, là, pendant le voyage, elle s'est complètement métamorphosée, elle s'est adoucie. Elle a compris, en fait, ma façon de vivre, de voyages et tout. Et j'ai emmené, entre guillemets, dans mon monde. Et du coup, on a parlé ensemble et c'est pour ça que je dis que la communication est super importante. Parce que là, on a échangé sur des points de vue qu'on avait totalement divergents et on a fini par s'apprivoiser. Et même à la fin, elle me demandait de lui faire des bisous sur le front parce qu'elle avait horreur au départ. Donc, comme quoi, on peut changer à tout âge et ça a été génial.
6: Oui, ça vous a permis de vous rapprocher puis de rapprocher aussi le fonctionnement qui évolue de génération en génération. Il y avait forcément un fossé qui s'était un peu creusé avec la deuxième génération avant vous. Il y avait d'abord la première, celle de vos parents. Mais le monde a forcément évolué et on a tous connu ces moments où nos grands-parents comprenaient pas forcément nos goûts de jeunes. Et c'est avec de la communication qu'on arrive justement à rapprocher ces fossés et à parfois faire complètement oublier la différence de génération finalement.
7: Exactement. Et c'est vrai qu'en y réfléchissant bien, justement, quand on parle ensemble, ma grand-mère avait tendance à me dire qu'elle comprenait pas notre monde parce que on était toujours pressés de tout. Alors qu'à leur époque, ils travaillaient 10-12 heures dans des conditions des fois inhumaines, dans des champs, etc. Faisaient le linge à la rivière, le laissaient sécher, ça prenait des heures et des heures. Et pourtant, ils trouvaient le temps. À l'heure actuelle, où on n'a plus qu'à appuyer sur un bouton pour mettre un lave-linge, un sèche-linge en route, où on travaille 8 heures par jour, on a des RTT, des vacances, etc., on n'arrête pas de dire qu'on n'a pas le temps. Est-ce qu'on n'a pas le temps ou est-ce qu'on ne prend pas le temps?
6: Et
7: après, est-ce que finalement, on passe pas à côté de l'essentiel?
6: Vous l'avez dit tout à l'heure, vous êtes passé de... On vous a dit au départ, il reste à votre grand-mère une semaine à vivre, à finalement, on va dire 3 ans bonus, et quels 3 ans? Ça a été une expérience formidable, j'imagine évidemment que vous êtes fier d'avoir pu vivre ça en famille aux côtés de votre grand-mère, pour vos parents, à côté de la maman de votre maman, si j'ai bien compris.
7: C'est ça.
6: Alors, vous en êtes aujourd'hui, on va dire, à un autre stade, parce que cette expérience vous a certainement vous aussi marqué et fait réfléchir sur la condition des personnes âgées qui, pour certaines, sont parfois oubliées un petit peu et comme vous le disiez au début tout à l'heure, laissées devant un mur blanc en attendant bêtement la mort. Quelle est aujourd'hui la raison de votre présence en camping-car au camping de la Météorite, on va les saluer, à Rochechouart, parce que là, on raccroche le wagon maintenant.
7: Alors en fait, on fait un tour de France justement pour mettre en lumière les millions de personnes âgées isolées en France, montrer le côté humain d'ailleurs, c'est pour ça que je salue aussi Franck et Nadia qui nous ont reçus dans leur camping de la Météorite chaleureusement. Et pour expliquer qu'en 2010, il y avait entre guillemets que 50 000 personnes âgées en mort sociale, à l'heure actuelle, il y en a 1 million. Qu'est-ce qu'on attend pour réagir? Et c'est un phénomène mondial, puisque j'ai répondu à des interviews du monde entier, notamment au Japon, en Amérique latine, etc. Et en Colombie, par exemple, les enfants sont obligés. Ils viennent de créer une loi pour obliger les enfants de s'occuper des parents et des grands-parents.
6: Alors, donc, ce que vous dites, je me permets de vous interrompre, ce que vous dites est quand même drôlement intéressant, parce que ce qui était à l'époque, on va dire, une obligation normale, c'était logique pour les familles de récupérer ce qu'on appelait affectueusement nos vieux ou nos anciens, dans le sens vraiment affectueux du terme, et de ne pas les laisser seuls, parce que eux aussi nous avaient donné tant de temps pour nous permettre de grandir. On a perdu tout ça. C'est quand même triste de voir que certains pays, même si la démarche au fond elle est très belle, doivent créer des lois pour rétablir ce genre de normalité. Et c'est un peu le cri du cœur que vous voulez faire passer, notamment aux gens aujourd'hui qui pourraient s'occuper de leurs anciens et qui ne le font peut-être pas.
7: Alors c'est ce que j'essaye d'expliquer, alors pas que ce soit une obligation, que ça vienne du cœur, parce que ce qui vient du cœur est tellement plus beau.
6: Bien sûr.
7: D'expliquer que on n'a peut-être pas le temps de mettre sa vie entre parenthèses pour partir en camping-car avec sa grand-mère pendant des années, mais on a le temps, l'instant d'un week-end, de le partager avec ses grands-parents ou avec son vieux voisin et de pas retrouver des gens morts chez eux depuis 6 mois, 1 an, voire pire. En France, le macabre record, c'est 8 ans dans le 16e à Paris. Et c'était dans un immeuble qu'on a découvert la pauvre dame qui était morte depuis 8 ans chez elle à cause d'un dégât des eaux. On l'a découvert, sinon elle aurait pu attendre encore des années et des années. Donc est-ce que c'est ça la société, le pays discivilisé? Est-ce que c'est ça l'humanité? Et donc en fait, c'est pour ça que je dis de passer du temps, aller voir son vieux voisin, toquer à la porte, lui dire simplement bonjour. Ça lui réchaufferait tellement le cœur. Et au lieu de passer à côté, de voir des volets fermés et de se dire « je verrai plus tard ».
6: Alors, ma question est la suivante. Vous êtes aujourd'hui à Rochechouart. Vous avez commencé ce périple il y a combien de temps?
7: Si on prend vraiment, c'est depuis que ma grand-mère est décédée en 2020. Je lui avais promis d'écrire l'histoire. Le livre est sorti en 2021. C'est 101 ans, mais mes parents vadrouillent. Il a été traduit à l'étranger, sorti en poche et va être adapté au cinéma d'ici un an normalement. Ensuite, j'avais fait un premier tour de France qui m'avait amené à l'Assemblée et au ministère à qui j'avais remis un dossier qui avait dû servir à caler un meuble. On était parti avec mes parents faire un tour d'Europe pour voir comment ça se passait dans les autres pays jusqu'aux frontières de l'Iran, l'Azerbaïdjan, etc. On est même allé au Maroc pour donner des conférences. Là, on a refait un tour de France et normalement, il devrait se terminer l'année prochaine ou... Et on continuera d'alerter jusqu'au bout pour être sûr qu'il n'y ait pas un jour une loi qui dise que tous ceux qui ont plus de 75 ans doivent mourir automatiquement.
6: Oui, bien sûr. Je voudrais quand même rappeler un petit truc, c'est que la vidéo 101 ans mais mes parents vadrouillent est bien sûr encore disponible, je pense notamment sur YouTube. Vous m'avez envoyé une petite statistique, c'est quand même une vidéo, alors à moins que les chiffres aient changé depuis, mais vous êtes presque à 1 500 000 vues, ce qui est très chouette, même si on aimerait que ce soit 10 fois plus, 100 fois plus. Mais allez voir déjà cette vidéo qui est très poignante, et pour les gens qui parfois ne se rendent pas compte du lien entre un petit-fils ou une petite-fille et ses grands-parents, vous allez apprendre beaucoup de choses et ça peut vous permettre déjà d'éveiller un petit peu les consciences que de voir cette vidéo. Moi, ce sera mon conseil. Et puis, j'imagine que vous allez tout faire, évidemment, pour continuer à communiquer, déjà quand vous faites des arrêts comme ça localement avec les gens qui vous entourent pour parler de vos expériences en ce domaine.
7: Exactement, et les gens peuvent nous suivre sur la page Facebook Sans un an, mais mes parents vadrouillent. Comme ça, ils verront les évolutions au fur et à mesure. Parce que là, le 28 juillet, on a rendez-vous avec le ministre de l'Éducation pour parler du lien intergénérationnel.
6: Alors moi, je vous invite à faire une chose. Une fois que vous aurez eu ce rendez-vous, même si vous n'êtes plus à Rochechouart et plus sur notre secteur, rappelez-nous avec un grand plaisir pour qu'on puisse donner des nouvelles de ce périple, donner des nouvelles de votre aventure, parce que c'est une vraie aventure humaine, finalement. Et ça nous permettra également de parler de ce sujet. On va dire ça, n'oubliez pas vos anciens, n'oubliez pas nos anciens. Soyez là pour eux, ils ont été là pour nous. Je pense que c'est très important ce que vous faites. Et on va vous souhaiter quoi? Eh ben simplement de continuer une belle vadrouille sans mémé, mais avec mémé dans le cœur, qui vous accompagne, j'imagine, de là où elle est, pour regarder avec fierté sa petite fille continuer ce joli combat.
7: Bah merci beaucoup à vous et je vous rappellerai après le 28 alors, il n'y a pas de souci.
6: Avec un grand plaisir Fiona, c'était Fiona, je vous invite à aller voir sa vidéo. 101 ans, mais mes parents vadrouillent, si vous êtes au camping de la météorite, elle va pas y rester longtemps, mais en tout cas elle peut vous accueillir également avec plaisir pour discuter de tout ça. Un grand merci Fiona pour tout ce que vous faites et on vous dit à très bientôt.
7: À très bientôt Julien.
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3: Nous poursuivons aujourd'hui notre balade à Cassinomagus. Retour à Chassenon en Charente-Limousine. Les mystères des termes gallo-romains les mieux conservés de France continuent de se dévoiler grâce à Rose Vincent, responsable de médiation.
4: Pour vous mettre un peu plus dans l'ambiance, il y a 40 degrés dans l'air, 30 degrés dans l'eau et un taux d'humidité autour des 80%. Donc un petit nuage de vapeur qui vous enveloppe quand vous arrivez ici. Donc ce que je propose, c'est peut-être de s'approcher de ce premier bassin, même si ce n'est pas celui qui est le mieux conservé. Mais finalement, ce n'est pas si mal parce qu'on voit tout le système de chauffage en dessous. Et après, on ira voir le second bassin.
5: Vous savez combien les bassins faisaient en profondeur?
4: Oui, on est à peu près sur 1m60. Et là, celle-ci, elle fait 12 mètres par 7 à peu près. Et à côté, vous avez sa jumelle, elles ont quasiment les mêmes dimensions. Donc ici, vous n'avez pas de pilettes de briques parce que le poids que l'eau exercerait sur les pilettes serait trop important pour qu'elles résistent. Donc il a fallu trouver une autre alternative, une autre idée. C'est pour ça qu'il y a des canaux rayonnants qui ont été aménagés, donc des sortes de couloirs qui vont passer sous la piscine, mais aussi autour de la piscine. L'air chaud va pouvoir circuler dans ces couloirs. Et rappelez-vous, ces couloirs sont connectés à l'arrière des fours. Et d'ailleurs, vous pouvez deviner son emplacement. On voit les petites briques disposées de façon verticale derrière les quelques marches qui restent. L'air chaud arrive par là et hop, se faufile. Donc ça, ce n'est pas ce qui va chauffer l'eau, c'est vraiment ce qui va chauffer l'air. Et puis c'est ce qui va permettre de maintenir à température aussi l'eau qui arrive dans les piscines et qui a été préalablement chauffée par les fameuses chaudières.
5: Du coup, le fond était carrelé.
4: Oui, c'est ça. Donc là, vous avez des dalles de calcaire. Et même s'il y en a une bonne partie d'entre elles qui ont disparu, on devine quand même leur emplacement. Elles ont laissé leurs traces, donc ce qu'on appelle le négatif. Elles ont laissé leurs traces dans le mortier. Donc là, on va aller voir la deuxième piscine. Elle est encore plus belle. Alors, on ne voit pas les systèmes de canaux rayonnants qui sont en dessous, mais ils sont bien présents. Là, sur la gauche, vous avez un trou qui annonce le début d'un de ces canaux. Donc ça forme également une croix. Vous avez le grand couloir aussi qui fait tout le tour. Et là, on les voit un petit peu moins bien, les briques de l'arrière du four, parce que les marches sont mieux conservées. Mais près de l'échelle métallique, vous pouvez quand même voir la partie haute du four là qui dépasse. Donc ça, c'est l'arrière. Hop, et l'air chaud va se faufiler en dessous. Et n'hésitez pas à vous fier aussi aux images qui sont suspendues. Elles ont vraiment été construites avec les archéologues. Donc il n'y a pas d'invention. C'est vraiment ce qu'on pouvait voir ici à 2000 ans. Bon, la seule petite différence peut-être, c'est la couleur de l'eau. Imaginez qu'il n'y a pas de filtre, il n'y a pas de chlore, il n'y a pas de javel.
5: Oui.
4: Donc là, la vidange vient d'être faite sur l'image. Mais au bout d'un petit moment, imaginez plutôt une eau grisâtre, des flaques d'huile à la surface, des cheveux morts, des peaux mortes, des poils qui flottent. Et là, vous êtes déjà un peu plus dans l'ambiance gallo-romaine.

0: entre ça et les latrines, je pense que je vous ai vraiment dégoûté de l'époque gallo-romaine, ça y est. Mais vous allez voir qu'ils sont quand même malins, parce que le but, c'est quand même de ressortir plus propre que quand on est arrivé. Donc pour ça, vous avez tout un système de rigoles de débordement autour de tous les bassins. Et donc ça va permettre de retirer le plus gros de la crasse et puis éviter que l'eau ne stagne. Elle va couler en continu. Et vous avez en plus, au fond des bassins, des bombes de vidange. Donc une fois que vous avez eu très chaud, hein, que vous avez passé du temps dans l'eau, vous pouvez à nouveau vous diriger dans ce qu'on appelle un tepidarium, la fameuse salle tienne. Et là, vous avez la plus grande salle des thermes. On a plus de 230 mètres carrés. Et c'est vraiment le cœur battant des thermes. Ici, on va manger, on va jouer, on va s'hydrater, on peut faire du commerce, on peut faire du commérage aussi. C'est aussi ça les thermes. Hein. Et il faut imaginer une ambiance très vivante parce que vous avez des marchands ambulants qui vont passer pour vendre à boire, à manger. Donc ça crie dans tous les sens. On est loin d'un spa comme on peut les connaître aujourd'hui, avec une ambiance zen, très calme. Là, c'est vraiment un endroit qui est très vivant. Aujourd'hui, c'est un terrain de pétanque géant, hein, mais à l'époque, vous aviez bien les fameuses dalles de calcaire comme dans le fond de la piscine. Donc imaginez aussi l'ambiance avec les socs en bois. Je vous parlais des sandales qu'on devait porter sur le sol très chaud. Donc ça devait bien claquer sur le carrelage ici. C'était loin d'être calme et silencieux. Donc si je ne vous ai pas trop perdu, on est arrivé par cette porte qui était juste ici. Et maintenant, on va poursuivre. Maintenant qu'on est bien hydraté, qu'on a fait une petite pause, on va regagner donc l'une des salles les plus chaudes des thermes, ce qu'on appelle la sudatio. Donc rien qu'au nom, on comprend qu'on va suer, qu'on va transpirer. Là, vous avez l'équivalent d'un sauna. Et à côté, vous avez donc le hammam. Il y en a pour tous les goûts. Hein. Chaud et sec, chaud et humide. Donc là, vu que c'est un sauna, il ne faut pas de bassin, il ne faut pas d'humidité. Donc bien sûr, ces deux piscines qu'on a vues tout à l'heure, vous ne les voyez pas à l'époque. Il y avait bien un mur pour séparer les espaces. Et quand vous êtes là, eh bien, vous restez installé sur une banquette en bois, comme on peut le voir sur les images. Hein. Vous restez 10-15 minutes grand max, après vous continuez, sinon vous êtes tout sec. Hein. Et pour permettre de chauffer la pièce à haute température, on va déjà réduire sa taille par rapport à celle qu'on a vue tout à l'heure. Et vous avez également un système de chauffage par les murs, en plus du système de chauffage par le sol. Et vous avez ici donc en place ce qu'on appelle des tubulis. Ce sont des briques creuses qui vont permettre à l'air de remonter par les murs. Donc ça fait aussi cheminer. Mais là, la chaleur vous attaque de tous les côtés, hein, du sol, du mur. Vous ne pouvez pas résister bien longtemps. Mais c'est ce qu'il faut. C'est ce qui va vraiment permettre de dilater les pores de la peau pour évacuer la saleté avant le fameux choc thermique, hein, qui va vous raffermir la chair et rendre la peau toute douce.
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3: L'agenda, Kaolin, et on commence tout de suite avec un festival, la 4e édition du festival Asteroid Day, en lien avec la journée mondiale des astéroïdes. Un festival qui dure du 15 au 30 juin à Jasnon-Présignac et Rochechouart, c'est gratuit. La science et la culture en s'amusant, de 3 à 97 ans. Direction la commune de Ségur-le-Château pour vous parler des visites guidées du village et du château. Visite guidée d'un des plus beaux villages de France. Alors rendez-vous au fixé au bureau d'information touristique à 11h. Infos et réservations auprès de l'office de tourisme au 05 55 73 39 92. Le jeudi 25 juin, vous pourrez retrouver une conférence, le corps dans l'art, le corps au 20e siècle. Une conférence qui vous est proposée au musée d'art et d'histoire de Saint-Thierry-la-Perche entre 18h30 et jusqu'à 19h30. Vous pourrez retrouver également une marche avec l'association communautaire ADN autour de nous qui vous invite. Donc ce jeudi 25 juin à Massignac sur le circuit autour du plan d'eau. Un circuit de 13 km à allure soutenue et un circuit de 11 km à allure modérée. Rendez-vous fixé au parking de la piscine avenue Corot à 7h30 pour un départ à 7h45 ou directement sur place à 8h au parking de la Conti. Jeudi toujours, une soirée table ronde organisée de 19h30 à 21h dans le cadre des états généraux de la biotique sous les auspices de l'espace régional de réflexion éthique de Nouvelle-Aquitaine, site Limousin. Une table ronde et débat jusqu'où aller dans les mesures de prévention pour les personnes âgées et limites éthiques. Cela se placera à la mairie de Rochechouart, place du Château, en présence de nombreux représentants. Le jeudi 25 toujours marque le retour des marchés festifs de producteurs. Cela se passe au jardin du Moulin à Sous, organisé par l'association Saveurs et Terroirs. Consommer bon, consommer local. Des produits locaux très variés à emporter ou à consommer sur place. Les animations commenceront à partir de 18h au jardin du Moulin à Sous.
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3: Le vendredi 26 juin maintenant, vous est proposé un barbecue par l'association Famille Rurale après la fête de l'école sur le parking de la salle des fêtes à Saillat-sur-Vienne. Restauration, buvette et animation sur place. On vous parle également ce vendredi 26 juin de Rush Flag qui aura lieu de 19h30 à 21h30 au gymnase de Rochechouart. Inscription obligatoire pour la participation. On vous parle le samedi 27 juin d'un concert à Coussac-Bonneval, un concert de la chorale Ian Voices avec son chef d'orchestre Andrew Field. Cela se passera à 18h, cours intérieur du château de Bonneval, sur réservation. Info et réservation directement auprès du château de Bonneval au 06 29 19 49 06. On vous parle également d'un concours de pétanque organisé à La Roche-l'Abeille ce samedi 27 juin. Un tête-à-tête à partir de 8h30 et en doublette à partir de 13h30. Cela se passe toute la journée à la salle des fêtes organisée par la PPMA de La Roche-l'Abeille. Et puis une conférence également au Chalard, conférence Regard Croisé en Limousin. Une conférence qui aura lieu de 15h30 à 17h à la salle des fêtes. C'est un événement gratuit organisé par Chalard Initiative. On n'oublie pas également ce week-end l'Art en Fête, l'association Esquisse qui fête ses 30 ans avec un marché des arts créatifs, buvette et food truck sur place, animation musicale assurée par l'école intercommunale de musique et de danse. Cela se passera de 8h à 18h30 au jardin du Moulin à Sous à Saint-Thierry. À ne pas oublier également le feu de la Saint-Jean à Saint-Thierry-la-Perche, buvette, grillade et animation musicale, ainsi qu'un grand feu sur la plage à la tombée de la nuit. Cela commencera à 17h30 du côté du lac d'Arfeuil, une manifestation qui est organisée par le motoclub du pays arédien. Rochechou Art et Danse du Monde vous invite le samedi 27 juin à partir de 14h, place du Château, pour découvrir des arts et danses du monde. Le tout est organisé par le comité des fêtes. Vous retrouverez Gypsy Fiesta, Rochechou Art Loisirs Création, La Batouka Donf, Perle et Dragon et de nombreuses autres associations et animations qui vous seront proposées. Animations et soirées DJ en plus qu'un marché de producteurs qui vous sera proposé à partir de 18h. Direction Saint-Auvan le samedi 27 juin pour vous parler de la 14e randonnée gourmande organisée par le comité des fêtes. Différentes animations et balles avec orchestre Mi Camionetta vous seront également proposées.
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3: N'oubliez pas également le vide-grenier organisé par Saint-Thierry Escrime le dimanche 28 juin, à Saint-Thierry-la-Perche donc, sur l'esplanade et le gymnase Jules Ferry. Buvette, restauration sur place et puis bien sûr animation d'escrime proposée à 10h, de 10h à 11h et de 15h à 16h. La journée des Olympiades vous attend également sur la base de loisirs de Roufiac. Défis sportifs et ludiques toute la journée en équipe, c'est gratuit et ouvert à tous. Et puis pour les amateurs de sport, on termine avec les 6 heures de gravel traditionnelle organisée par la SSJ Cyclo sur le circuit automobile de Saint-Junien ce dimanche 28 juin avec buvette, restauration et ravito coureurs, ouvert aux licenciés de toute fédération et aux non-licenciés également. La longueur du circuit 3,5 km. Il y aura également une épreuve de virage technique et relance. Les inscriptions se font en ligne sur le site OKTime. Évidemment, toutes ces annonces sont susceptibles d'être modifiées en fonction des conditions météo du moment. La canicule qui devrait durer jusqu'à ce vendredi pourrait entraîner certaines annulations. Nous vous tiendrons bien évidemment au courant.
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pleine d'une énergie débordante. Primo, l'envie de pisser. Secondo, célébrer le fait que c'est un nouveau jour et que je suis vivant et que je suis avec lui. Pourquoi ça ne se passe pas pareil avec ma femme? Pourquoi est-ce que notre seule envie le matin au réveil, c'est de pisser? Il y a le verbe s'aimer et le verbe se résigner. Quand je vois comment vivent la plupart des gens autour de moi, je vois se confondre les deux termes, s'aimer et se résigner. Tous ceux qui se contentent de la vie qu'ils mènent et qu'ils répètent. L'amour est un sentiment extraordinaire et qui pourtant se répète et se répète et se répète et se répète et se répète.

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